0: temps à se lever, quelques rares pluies également possibles. L'après-midi, le temps va se dégager, de belles éclaircies se frayeront un chemin dans la plupart des régions, même un soleil bien présent du côté de la Méditerranée. Quelques averses pourront encore toucher le Massif central, les Alpes et les Pyrénées. Les températures, elles, seront en hausse l'après-midi par rapport à hier, avec 15 à 20 degrés de manière générale et même jusqu'à 22 au bord de la Méditerranée.
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0: Et tout se passe bien toujours sur la route. Il est 2h du matin, le trafic est fluide, vous êtes peu nombreux en cette heure tardive et surtout vous êtes bien vigilants, je vous en félicite. Notez simplement ces zones de travaux en place pour toute la nuit, par exemple du côté de l'A63 dans les Landes, la sortie numéro 7, la sortie pour Ondres est fermée en direction de Saint-Sébastien pour réparer un panneau de signalisation. Vous pouvez anticiper et sortir à Cap-Breton, c'est la sortie numéro 8. Du côté de l'Ariège, notez que la sortie Pamiers, zone d'activité de pic, c'est la sortie 4 de l'autoroute A66, est fermée dans les deux sens pour des travaux d'entretien. Vous pouvez sortir à Pamiers Nord, c'est la sortie numéro 3. Du côté de Toulouse, l'autoroute A680 est-elle fermée entièrement dans les deux sens de circulation pour permettre ces travaux d'élargissement. Des déviations sont mises en place. Enfin, du côté d'Orteviels sur l'autoroute A641. Là, ce ne sont pas des travaux qui étaient prévus, mais des travaux d'urgence qui ont dû être entrepris en raison d'un accident cet après-midi. Si vous arrivez par l'autoroute A641, vous ne pourrez pas vous engager en direction de l'A64 par la bifurcation habituelle au niveau du rond-point d'Orteviels. Vous devez vous engager sur la départementale 33, puis sur la départementale 817 en direction de Peyrorade. Là, vous retrouverez l'entrée de l'autoroute A641 et vous pourrez reprendre votre trajet normalement.
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Le duo de Jack et Carla avec le titre La Recette. Ça se passe toujours très bien sur la route. Mais oui, mes interventions se suivent et se ressemblent. Mais c'est vrai que le trafic est particulièrement calme et c'est tant mieux. Je vous laisse donc poursuivre en musique. Der Kommissar, c'est un titre signé Falco et on se retrouve juste après pour faire le point, notamment sur les zones de travaux en cours.

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1: Tout juste deux heures passées de 15 minutes et comme promis, je vous parle un petit peu de ces zones de travaux que vous croisez sur votre trajet, des travaux par exemple sur l'autoroute A20 au sud de Brive, travaux de sécurisation d'une falaise. Ce sont des travaux au long cours, pas uniquement des travaux nocturnes, mais la conséquence pour vous dans tous les cas, c'est que sur l'autoroute A20 en direction de Paris, le trafic ne s'écoule que sur la voie la plus à gauche entre Népoule, la sortie 53, et Montignac-Terrasson, la sortie 51. La vitesse est par ailleurs limitée à 70 km/h. Merci de bien respecter à cette limitation de vitesse. Du côté de l'A20, toujours, mais entre Brive et Cahors cette fois-ci, notez que cette nuit uniquement, la sortie numéro 56, la sortie pour Gourdon est fermée dans les deux sens de circulation pour des travaux de fauchage. Vous pouvez sortir à Souillac, la sortie 55, ou Cahors Nord, la sortie numéro 57. Du côté de l'A64, dans la région de Bayonne, là c'est la sortie numéro 4 de l'autoroute qui est fermée dans les deux sens de circulation, la sortie pour Urte. Des travaux de peinture sont effectués cette nuit. Vous pouvez sortir à Peyrorade, la sortie numéro 6, ou à Briscousse, la sortie numéro 3. Et puis dans ce même secteur, notez qu'au niveau du rond-point d'Orteville, des travaux d'urgence ont dû être entrepris cette nuit en raison d'un accident tout à l'heure depuis l'autoroute A641. Vous ne pourrez pas prendre la direction de l'A64 au niveau du rond-point d'Orteville. Cette section de l'autoroute est fermée. Vous devez donc prendre la départementale 33, puis la départementale 817 en direction de Peyrorade. Vous entrerez sur l'autoroute au niveau de l'entrée numéro 2. Notez que la sortie numéro 2, en revanche, de cette autoroute A641 est fermée, toujours pour ces mêmes travaux d'urgence. Et c'est avec Inamoja que je vous propose de poursuivre la route. On a Benabar aussi dans la playlist, ou encore Sweetbox. Le retour de l'infotrafic, ça, ce sera dans un quart d'heure.

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C'était la chanteuse Amanda Bourneuf avec le titre Oxygène. Il est 2h28 et non, toujours pas d'incident signalé sur les voies. C'est tant mieux, trafic très calme en cette nuit de mercredi à jeudi. Ça va être moins calme ce jeudi sur la route. Un week-end prolongé se profile à nouveau. Et puis ils ont suivi voie rouge aujourd'hui dans le sens des départs, notamment durant l'après-midi et la fin.

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1: L'infotrafic marqué simplement à 2h30 par des travaux que vous rencontrez sur votre route. Travaux par exemple dans les Landes, sur l'autoroute A63, la sortie numéro 7, la sortie pour Londres est fermée cette nuit en direction de Saint-Sébastien. Vous devez donc anticiper et sortir à Cap-Breton. La sortie numéro 8 du côté de l'Ariège, si vous circulez sur la 66, notez que vous ne pourrez pas emprunter la sortie numéro 4 pour Pamiers, zone d'activité de pic. Elle est fermée dans les deux sens de circulation pour des travaux d'entretien. Vous pouvez sortir à Pamiers Nord, c'est l'échangeur numéro 3. Autre sortie fermée cette nuit, c'est entre Brive et Cahors sur l'autoroute A20. C'est la sortie Gourdon, la sortie numéro 56 de l'autoroute, elle aussi fermée dans les deux sens de circulation, cette fois-ci pour des travaux de fauchage. Vous pouvez sortir à Souillac, la sortie 55, ou Cahors Nord, la sortie numéro 57.
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1: Et pour l'instant, il n'est pas vraiment nécessaire ce point de trafic, car il n'y a pas d'incident particulier signalé sur les voies. On parlera donc conso d'ici quelques minutes avec notre partenaire Que Choisir Ensemble. Nous allons notamment reparler des complémentaires santé. Malgré le gel des tarifs prévus par la loi, les hausses de cotisations ont explosé. C'est ce que vous entendrez juste après la musique d'Ariana Grande, le duo d'Ariana Grande et Kenji Girac.

0: Ondolan, Ariana Grande et Kenji Girac, c'était le titre One Last Time. Et place maintenant à notre rendez-vous conso. Charles Dodon est avec Benjamin Rocher de l'association Que Choisir Ensemble.
1: Bonjour Benjamin Rocher.
2: Bonjour.
1: C'était attendu et ça se confirme, malgré l'interdiction, les mutuelles santé ont bien augmenté leurs tarifs cette année.
2: Oui, à Que Choisir Ensemble, nous avons effectué un appel à témoignages sur les cotisations 2026 à partir du mois de janvier. On a eu plus de 4000 réponses et c'est sans appel. Environ 98% des répondants indiquent avoir subi une hausse de cotisation des mutuelles pour l'année 2026.
1: Et en plus, on ne parle pas d'une hausse de quelques euros.
2: Non, pas du tout. C'est une hausse qui peut être très importante selon les profils. En moyenne, elle est de 106 euros annuels, ce qui n'est quand même pas rien si on compare aux augmentations des années précédentes. Et c'est effectivement un problème pour certains profils. Alors, notre appel à témoignage a beaucoup concerné les retraités. Notre moyenne d'âge était de 66 ans et c'est normal puisque c'est cette catégorie d'âge qui paye sa complémentaire santé à 100% puisqu'il n'y a plus de prise en charge par l'employeur.
1: Et l'association Que Choisir Ensemble avait appelé d'ailleurs les assurés à contester la hausse des tarifs. Ça n'a pas fonctionné.
2: Alors, dans une petite minorité de cas, en fait, ça a fonctionné. À peu près 8% de nos répondants indiquent avoir eu une régularisation a posteriori. Après, ce qu'il faut savoir, c'est que on ne peut pas distinguer s'il s'agit d'un gel total des cotisations ou bien d'un simple geste commercial de la part de l'assureur, en fait. Mais ça montre une chose, ça montre que quand la mutuelle veut geler ou effectuer un geste commercial, elle peut le faire.
1: Et Benjamin, que va-t-il se passer dans les prochaines semaines ? Est-ce qu'on peut imaginer un véritable gel des tarifs, éventuellement un remboursement ou on ne sait pas du tout ?
2: Alors, le gouvernement qui avait mis, on va dire, peu d'empressement à faire appliquer la loi a finalement saisi pour avis le Conseil d'État qui a 2 mois pour rendre sa décision. Donc, d'ici l'été, on devrait avoir un avis juridique du Conseil d'État qui tranchera si oui ou non le gel des tarifs est applicable. Et à partir de là, en fonction de la réponse donnée, il pourrait y avoir soit une application du gel et donc une obligation peut-être, nous l'espérons à Que Choisir Ensemble, de remboursement des sommes trop perçues, soit malheureusement le gel est déclaré inapplicable et du coup les complémentaires santé auront bien l'autorisation d'augmenter pour 2026.
1: La quasi-totalité des mutuelles ne respecte donc pas le gel des tarifs pour 2026 en attendant peut-être une décision à venir du Conseil d'État. Merci Benjamin Rocher.
2: Merci à vous.
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1: L'infotrafic à 2h47, c'est ce nouvel événement du côté d'Angers. Un poids lourd victime d'une avarie sur l'autoroute A11 en direction de Nantes, juste après la sortie Angers-Nord, 5 km après cette sortie numéro 16, juste avant d'arriver à Angers-Ouest, la sortie 17. La voie de droite a été neutralisée pour permettre l'intervention du dépanneur qui est sur place. Pensez bien à basculer sur la voie de gauche. Et c'est le seul incident signalé sur les voies. Partout ailleurs, le trafic s'écoule bien. Il y a encore un petit peu de pluie du côté du massif central, sur la 89 notamment. Soyez prudents sur la route. Et puis du brouillard commence à s'installer du côté du Pays Basque sur l'autoroute A63. On attend pas mal de brouillard pour cette matinée de jeudi. Et c'est avec Boney M que je vous propose de poursuivre la route Daddy's Cool.
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C'était le titre complètement fou signé Yael. Et c'est avec Michael Jackson que nous terminons cette heure en musique. Je vous retrouve juste après pour le flash d'actualité.

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1: Bonsoir à toutes et à tous. Le porte-avions Charles de Gaulle a franchi hier le canal de Suez et est en route pour se prépositionner dans la région du Golfe. L'objectif, c'est de montrer que la France, aux côtés de la Grande-Bretagne et d'une quarantaine de pays partenaires, sont prêts à sécuriser le détroit d'Ormuz pour permettre le passage des navires marchands. Il y a 3 semaines, Paris et Londres avaient organisé une conférence pour coordonner cette réponse internationale de restauration de la navigation une fois que les hostilités auraient cessé. Les hostilités, justement, elles restent principalement verbales en ce moment entre les États-Unis et l'Iran. Chacun continue de menacer l'autre. Donald Trump affirme par exemple que les bombardements recommenceront de manière plus forte si le pouvoir iranien n'accepte pas le plan de paix que Téhéran continue actuellement de consulter. Les passagers du navire immobilisé depuis dimanche au large du Cap-Vert ont quitté le secteur de l'Atlantique et sont en train de se diriger vers l'archipel espagnol des Canaries. Le bateau de croisière doit atterrir et accoster sur l'île de Tenerife. Les membres d'équipage et les passagers seront débarqués ensuite dans un délai de 3 jours afin d'être pris en charge par des équipes sanitaires. En France, un jeune homme de 23 ans a été placé en garde à vue ce soir, soupçonné d'assassinat. Il aurait tué à coups de couteau une adolescente de 14 ans dans la commune de Fère en Tarthenois dans l'Aisne ce matin, alors qu'elle se rendait au collège. Il s'agirait de son ancien petit ami. À la page des sports, il y avait du foot ce soir et une magnifique victoire du PSG qui va jouer sa 2e finale consécutive de Ligue des Champions. Les Parisiens n'ont pas battu le Bayern de Munich. Le score était de 1 partout, mais ils l'avaient battu lors du match aller sur un score de 5-4. Ils remportent donc cette demi-finale. La finale, elle, aura lieu le 30 mai prochain et ce sera contre Arsenal. Il est 3h02, ce flash est désormais terminé. On passe à la météo. Météo marquée par les brouillards ce matin, ils se sont déjà installés du côté du Pays Basque et on aura des brouillards un petit peu partout sur le pays au lever du jour. Ces nuages se dissiperont ensuite au cours de la matinée et cet après-midi, le temps sera bien plus lumineux, des éclaircies au programme, même des belles tranches de soleil, notamment du côté de la Méditerranée. Quelques rares averses seront encore possibles du côté du Massif central et des Alpes, sur les Pyrénées également, où ces averses pourraient être orageuse. Les températures sont fraîches ce matin, elles sont situées entre 3 et 8 degrés en moyenne, mais il fait 1 degré, voire 2 degrés du côté de la Normandie, c'est donc très frais. Cet après-midi, ça montera bien, on dépassera même les températures d'hier avec 15 à 20 degrés attendus de manière générale et jusqu'à 22 sur la Méditerranée.
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1: Et il y a un obstacle qui nous a été signalé sur les voies il y a quelques minutes sur l'autoroute A62. Je vous emmène donc sur cette autoroute entre Bordeaux et Toulouse. Pour vous qui roulez en direction de Toulouse, avant d'arriver du côté d'Agen, 6 kilomètres après la sortie numéro 6, un sac serait tombé sur la chaussée, sur la voie de droite, en l'occurrence, kilomètre 97. Il va donc falloir basculer sur la voie de gauche et ralentir à l'approche de ce secteur. Partout ailleurs, pas d'autres obstacles signalés sur les voies, pas d'accidents, pas d'animaux errants, simplement des zones de travaux que vous croisez, par exemple dans la région de Bayonne, sur l'autoroute A64, il y a des travaux au niveau de la sortie Urte, la sortie numéro 4, qui est donc fermée dans les deux sens de circulation. Vous pouvez sortir à Peyrorade, la sortie numéro 6, ou à Briscousse, la sortie numéro 3. Dans le secteur de Peyrorade, notez que si vous arrivez par l'A641, vous ne pourrez pas rejoindre l'autoroute A64 au niveau du rond-point d'Ortevielle. Vous serez obligé d'emprunter la départementale 33, puis la départementale 817 en direction de Peyrorade pour retrouver ensuite l'autoroute A641 au niveau de l'entrée numéro 2. Notez par ailleurs que la sortie numéro 2 de cette autoroute A641 est fermée. Ses fermetures et ses travaux en cours ont été mis en place en raison d'un accident qui s'est produit tout à l'heure dans la soirée, avec donc des travaux d'urgence qui ont dû être menés.
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Une chanson d'amour signée Mentissa. Et c'est avec Roxette que nous poursuivons notre route. Côté route, justement, tout se passe toujours aussi bien.

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1: Il est 3h15 et une nouvelle info m'est parvenue sur l'autoroute A10 pour vous qui roulez actuellement en direction de Tours, en direction de Poitiers et de Bordeaux. Un accident s'est produit au niveau d'une aire de service, l'aire de service de Blois de Villerbon qui se situe un petit peu après la sortie numéro 16. Il y a un fourgon qui a percuté les glissières du terre-plein central au niveau de cette aire de service. Donc soyez prudents si vous vouliez faire la pause dans ce secteur. Partout ailleurs, le trafic s'écoule bien. Je vous rappelle qu'on a des débris de pneumatiques qui nous ont été signalés sur les voies de l'A85 en direction d'Angers. Peu après la sortie numéro 3 au kilomètre 36 de l'autoroute. Et puis dans un tout autre secteur, sur l'A62, si vous roulez en direction d'Agen et de Toulouse, là c'est un grand sac qui serait tombé sur la chaussée, sur la voie de droite, au kilomètre 97. Il va falloir basculer sur la voie de gauche, on est 6 kilomètres après la sortie numéro 6. Et c'est avec Evanescence que nous poursuivons notre trajet Bring Me to Life.

Et c'était la chanteuse Marine. Ça se passe toujours très bien sur la route et j'ai même une bonne nouvelle. Du côté de l'A66, il y avait des travaux au niveau de la sortie numéro 4. La sortie pour Pamiers, zone d'activité de pic, eh bien ces travaux sont terminés. La sortie vient à l'instant de rouvrir pour vous qui roulez en direction d'Andorre. On refait un point sur le reste des travaux en cours. D'ici 5 bonnes minutes, il sera 3h30. En attendant, c'est la musique de George Benson qui vous accompagne, puis de Vanessa Paradis.

0: Un extrait du dernier album de Vanessa Paradis, c'était Les épines du cœur.
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0: Ça se passe extrêmement bien en cette nuit de mercredi à jeudi sur les routes de l'ouest, de toute la moitié ouest du pays. Pas de difficultés particulières signalées sur les voies, un petit peu de brouillard du côté du Pays Basque sur l'autoroute A63, un petit peu de pluie sur la 89 dans la traversée du Massif central et surtout des travaux en cours, travaux nocturnes notamment du côté de Toulouse. L'autoroute A680 est fermée dans les deux sens de circulation pour permettre des travaux d'élargissement depuis l'autoroute A68, vous pouvez sortir à Montastruc, la sortie numéro 3, puis emprunter le réseau secondaire pour rejoindre Verfeuil, et depuis Verfeuil, vous empruntez le réseau secondaire pour rejoindre la 68 à l'Union. C'est l'échangeur numéro 1. Entre Brive et Cahors, sur l'autoroute A20, notez que la sortie Gourdon, la sortie numéro 56, est fermée dans les deux sens de circulation cette nuit pour des travaux de fauchage. Vous pouvez sortir à Souillac, la sortie 55, ou à Cahors Nord, la sortie numéro 57. Enfin, du côté de l'A64 dans la région de Bayonne, notez que la sortie Urte, la sortie 4 de cette autoroute, est fermée dans les deux sens. Cette fois-ci pour des travaux de peinture, vous pouvez sortir à Peyrorade, la sortie numéro 6, ou à Briscousse, la sortie numéro 3.
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0: Votre rendez-vous santé arrive dans quelques minutes et cette semaine, nous allons parler d'une maladie qui concerne plus d'une femme sur deux et aussi certains hommes, c'est la cystite. Et bonne nouvelle, il est désormais possible de la dépister en pharmacie et d'obtenir un traitement antibiotique sans passer par le médecin. Tous les détails juste après la musique de Mylène Farmer.

0: Et place désormais à notre rendez-vous santé en partenariat avec le magazine Bien-être et Santé. Charlotte Latour est avec Juliette Legros, la directrice de la rédaction du magazine.
1: 50 à 60% des femmes adultes contractent au moins une cystite au cours de leur vie. C'est énorme. Et les hommes aussi peuvent être sujets aux cystites. Aujourd'hui, nous parlons donc diagnostic et soins avec vous, Juliette Legros. Déjà, qu'est-ce que c'est qu'une cystite ?
2: Alors en fait, on l'appelle plus communément infection urinaire. Donc ça se situe au niveau de la vessie. Et c'est provoqué le plus souvent par une bactérie. Les symptômes, ils sont bien connus des femmes qu'on a eues. Il y a des brûlures à la miction, des envies pressantes et répétées d'aller aux toilettes ou encore une pesanteur dans le bas-ventre. Et c'est quand même une infection qui est presque exclusivement féminine, mais quelques hommes la rencontrent quand même.
1: Pour les femmes, désormais, le dépistage peut se faire en pharmacie.
2: Oui, les pharmaciens, ils sont autorisés à réaliser un test de dépistage et à orienter derrière la patiente vers une prise en charge adaptée. Donc le mode opératoire, il est très simple. La patiente, elle recueille un échantillon d'urine dans un flacon que lui a fourni le pharmacien. Le pharmacien analyse avec une petite bandelette urinaire et le résultat est disponible en quelques minutes seulement.
1: Alors attention, hein, cela dit, je crois pour les femmes enceintes et les hommes ou tout patient qui se trouve dans une situation dite atypique, là pour le coup il faut une consultation du médecin.
2: Oui, c'est ça, ces populations elles sont d'emblée orientées vers une consultation médicale et c'est pour cette raison qu'on parle de dépistage uniquement pour les cystites dites simples. Et c'est le pharmacien qui va déterminer ça grâce à un cadre qui est bien établi avec des critères, le premier c'est l'âge, la patiente donc doit être âgée entre 16 et 65 ans, ensuite il va vérifier qu'il s'agit de symptômes évocateurs de cystite aiguë simple avec une infection qui est apparue récemment, pas plus de 3 dans les mois qui ont précédé et sans signe de complications. Mais c'est très souvent le cas et donc si tous ces critères sont remplis, il peut réaliser le test qui a un nom un peu barbare, le TROD, l'acronyme de test rapide d'orientation diagnostique.
1: Et si ce test est positif, c'est antibiotique directement, on passe même pas chez le médecin, il n'y a pas de prescription ?
2: Voilà, c'est ça. Si le test confirme la cystite et qu'il n'y a aucune contre-indication, le pharmacien il délivre immédiatement l'antibiotique qui est recommandé. Donc c'est une prise unique, donc très pratique. Et en plus, j'ajoute que le dispositif, il est pris en charge par l'assurance maladie et la complémentaire santé.
1: Bon, c'est une belle avancée ça. Merci beaucoup Juliette Legros. Bien-être et santé magazine à retrouver dans toutes les pharmacies partenaires.
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1: Trafic calme, toujours en plein milieu de la nuit, de cette nuit de mercredi à jeudi. Il est 3h passées de 46 minutes désormais et c'est fluide partout. Il y a quelques zones de travaux que vous croisez sur votre trajet. Des travaux par exemple dans les Landes sur l'autoroute A63. La sortie numéro 7 pour Ondres est fermée en direction de Saint-Sébastien pour des travaux de réparation d'un panneau de signalisation. Vous pouvez sortir avant à Cap-Breton, c'est la sortie numéro 8. Du côté de l'A641, vous ne pourrez pas vous diriger sur l'A641 en direction de la 64 en arrivant par le rond-point d'Ortevienne. Un accident s'est produit hier soir qui nécessite des réparations d'urgence. Au rond-point, vous devez donc emprunter la départementale 33, puis la départementale 817 pour contourner cette fermeture. Vous retrouvez la 641 au niveau de l'entrée numéro 2. Notez qu'en revanche, cette sortie numéro 2 de l'autoroute est fermée toujours pour ces mêmes raisons. Et si vous sentez les premiers signes de la fatigue arriver au volant, c'est normal en cette heure si tardive ou si matinale, ça dépend du point de vue. Mais dans ce cas-là, n'hésitez pas à vous arrêter, c'est peut-être l'heure de votre pause, une quinzaine, vingtaine de minutes pour reprendre des forces, pour faire pourquoi pas une petite sieste, ça peut être extrêmement bénéfique.

C'était The Weeknd à l'instant avec le titre Save Your Tears. Il est 3h55. Attention au brouillard qui s'installe notamment sur le Pays Basque, sur la 63. Et attention à ces quelques pluies résiduelles sur la 89 dans le Massif Central. Sinon, mis à part ça, ça se passe malgré tout très bien sur la route. On se retrouve pour en parler juste après le flash de 4h qui lui-même arrive après cette musique.

0: Il est 4h, belle route à vous, belle matinée.
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0: Bonjour à toutes et à tous. Le porte-avions Charles de Gaulle a franchi hier le canal de Suez et il est en route pour se prépositionner dans la région du Golfe. L'objectif, c'est de montrer que la France, aux côtés de la Grande-Bretagne et d'une quarantaine de pays partenaires, sont prêts à sécuriser le détroit d'Ormuz pour permettre le passage des navires marchands. Il y a 3 semaines, Paris et Londres avaient organisé une conférence en ligne pour coordonner cette réponse internationale de restauration de la navigation. Une mission qui ne doit être déclenché qu'en cas d'arrêt des hostilités. L'Élysée demande d'ailleurs à Washington et Téhéran de traiter la question d'Ormuz à part du reste du conflit. Le conflit en bonne voie d'être réglé, selon Donald Trump, qui juge un accord avec l'Iran très possible. Un peu plus tôt pourtant, le président américain avait averti que les bombardements reprendraient de manière plus forte si le pouvoir iranien n'acceptait pas le plan de paix transmis par ses négociateurs. La République islamique estime que Washington cherche à forcer la reddition de Téhéran en détruisant la cohésion du pays, mais indique être toujours en train d'étudier l'accord proposé. Et cette légère accalmie semble rassurer les marchés. Les bourses ont clôturé en hausse hier, tandis que le prix du pétrole a lui chuté. Le cours du baril du Brent avait notamment plongé de près de 8% à la fermeture hier soir. Chez nous, en France, les distributeurs n'ont pas profité de cette crise énergétique pour s'enrichir. Selon de premières données dévoilées par le ministère de l'Économie, leurs marges brutes sont en moyenne équivalentes à celles effectuées avant la guerre, soit entre 23 et 32 centimes par litre. Cela n'a cependant pas toujours été le cas. Les marges avaient fortement augmenté sur les premiers jours du conflit avant de retomber et de se stabiliser, précise Bercy. Et puis à la page des sports, il y avait du foot bien sûr hier soir, et le PSG va donc bien jouer sa 2e finale consécutive de Ligue des Champions. Tenant du titre, les Parisiens ont battu le Bayern de Munich malgré le score d'un partout. Le PSG avait battu les Allemands au match aller 5-4. La finale PSG-Arsenal aura lieu le 30 mai. Il est 4h02, on passe aux prévisions météo. Une météo plus clémente pour aujourd'hui, avec même du soleil de retour. Ce matin, il reste des brouillards résiduels de ces derniers jours de pluie. Des brouillards parfois assez denses qui mettront un petit peu de temps à se lever. Mais cet après-midi, tout de même, les éclaircies se feront plus belles. On aura même un franc soleil du côté de la Méditerranée sur les frontières de l'Est. Également, quelques dernières averses sont possibles sur les Pyrénées, sur le Massif central et sur les Alpes. Quelques gouttes également possibles du côté des Pays de la Loire cet après-midi. Mais dans l'ensemble, le temps va à l'amélioration. Les températures, elles se réchaufferont cet après-midi. Elles seront plus chaudes qu'hier, même si les minimales sont assez fraîches ce matin. 1 à 2 degrés seulement en Normandie, 4 à 8 degrés ailleurs. Mais cet après-midi, ce seront donc de nouveau des 20 degrés qu'on devrait attendre en moyenne, même 22 au bord de la Méditerranée.
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0: Et ça se passe bien côté trafic sur l'ensemble des autoroutes de la moitié ouest du pays. Nuit et soirée très calme et c'est tant mieux. Ça se poursuit ce matin. Notez simplement ces débris de pneus qui se trouvent sur les voies de l'autoroute A85. Ça va vous concerner si vous roulez en direction d'Angers. C'est 2 kilomètres après la sortie 3 pour Saumur et pour Vivy qu'il y a donc des débris de pneus, voire un pneu entier sur la voie de gauche. L'intervention du patrouilleur est en cours. Il faut donc bien serrer sur la voie de droite, kilomètre 36.
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C'était la voix d'Mpokora tout en douceur avec son titre quand même. Il est 4h10 et ça se passe toujours aussi bien sur la route. Je vous laisse donc poursuivre en musique en compagnie des Pretenders, A Message of Love. Il y aura également le mix signé Jason Derulo dans la playlist.

Brigitte Bardot. 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
1: Et il est calme ce trafic, il est 4h15, il y a un petit peu de brouillard toujours sur le Pays Basque, sur l'A63 et un petit peu de pluie sur l'A89, mais ailleurs le temps est clément, il sera même ensoleillé cet après-midi. Notez qu'il y a des travaux en cours toujours ce matin, par exemple dans les Landes, au niveau de la sortie de l'autoroute A63, la sortie numéro 7 pour Ondres est en travaux et elle est fermée en direction de Saint-Sébastien. Travaux de réparation d'un panneau de signalisation. Vous pouvez sortir avant à Cap-Breton. Dans la région de Bayonne, sur l'autoroute A64, c'est la sortie numéro 4, la sortie pour Urte, qui est elle fermée dans les deux sens de circulation, cette fois-ci pour des travaux de peinture. Vous pouvez sortir à Peyrorade, la sortie numéro 6, ou à Briscousse, la sortie numéro 3. Dans ce même secteur, notez que vous ne pourrez pas, depuis l'autoroute A641, prendre la direction de l'A64 en arrivant par le rond-point d'Orteviel. Il y a là aussi une fermeture de l'autoroute en raison d'un accident qui s'est produit hier soir. Il y a des réparations d'urgence qui sont en cours. Vous devez emprunter la départementale 33, puis la départementale 817 en direction de Peyrorade pour vous insérer ensuite sur l'autoroute A641 au niveau de l'entrée numéro 2. Et il y a d'autres travaux en cours cette nuit, notamment sur l'autoroute A20 ou encore sur l'autoroute A680. On en parle dans le prochain point trafic.

Tout en douceur, on se jeudi matin, c'était les Urban Species à l'instant, avec le titre Blanquette. Et on a encore le temps d'écouter un titre musical avant de nous retrouver pour parler trafic. Ce titre, il est signé de la chanteuse Maëlle et ça s'appelle Tic Tac.

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1: Une nouvelle info me parvient à l'instant et je vous emmène donc pour débuter ce point trafic à 4h30 du côté de la Gironde sur la 62 pour vous qui roulez en direction de Bordeaux. Un chevreuil aurait été percuté et sa dépouille se trouverait sur les voies au kilomètre 14 de l'autoroute. On est 2 km après la barrière de péage de Saint-Selve. Avant d'arriver du côté de la Brède, soyez très vigilants si vous passez dans ce secteur à cette dépouille donc de chevreuil, kilomètre 14 de l'autoroute. C'est le seul incident signalé sur les voies. Partout ailleurs, ça se passe très bien. La nuit a été particulièrement calme et c'est tant mieux. Notez qu'il reste des zones de travaux en place ce matin, par exemple du côté de l'autoroute A20, la 20 qui est fermée dans la région de Brive au niveau d'une bifurcation autoroutière. C'est la bifurcation qui permet depuis la 20 direction Toulouse de s'engager sur la 89 direction Bordeaux. Il y a des travaux qui sont menés par la direction des routes centre-ouest pour une durée indéterminée. Vous pouvez sortir à Objat, la sortie 50, puis emprunter le réseau secondaire jusqu'à Brive-Ouest. Des travaux également sur l'A20 entre Brive et Cahors. La sortie Gourdon, la sortie numéro 56 de l'autoroute est fermée dans les deux sens de circulation. Vous pouvez sortir à Souillac, sortie 55, ou Cahors Nord, sortie numéro 57. Enfin, à l'est de Toulouse, notez que l'autoroute A680 est entièrement fermée actuellement dans les deux sens de circulation pour permettre ces travaux d'élargissement. Depuis la 68, vous pouvez sortir à Montastruc, la sortie numéro 3, puis empruntez le réseau secondaire pour rejoindre Verfeuil.
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1: Votre Magoto arrive dans un instant sur le 107.7 et cette semaine, l'Automobile Magazine s'intéresse à une nouveauté très attendue, la Volkswagen ID Polo, une citadine électrique plus accessible, pensée pour rivaliser avec la Renault 5. Décryptage et premières impressions juste après la musique de Soprano.

0: Et oui, il veut devenir millionnaire, c'était Soprano. Et c'est l'heure désormais de notre Magoto. Nous retrouvons Sébastien Date, accompagné cette semaine du rédacteur en chef adjoint de l'Automobile Magazine.
1: Et je suis cette semaine en compagnie du rédacteur en chef adjoint de la rédaction. Bonjour Pierre Lefebvre.
2: Bonjour Sébastien.
1: On s'intéresse au gros dossier du mois dans le dernier numéro de l'Automobile Magazine cette semaine. 10 nouveautés pour passer à l'électrique avec notamment la présentation de la Volkswagen ID Polo.
2: L'attendu ID Polo, effectivement Sébastien, parce que cette voiture on l'a découverte sous forme de concept car il y a maintenant plus de deux ans. Et surtout, eh bien, pour le constructeur finalement qui porte le nom de la voiture du peuple, mais il manquait une petite citadine, c'est vraiment le cœur du marché européen, notamment
1: français. Il en manquait
2: français.
1: Une abordable.
2: Il en manquait une plus abordable que la ID3 d'ailleurs, qui est restylée au passage, qui va s'appeler la ID3 Neo. Et bien cette voiture plus abordable que Volkswagen va pouvoir opposer face à la Renault 5, c'est cette ID Polo, une voiture pleine d'arguments et qui surtout marque le retour à certaines traditions un petit peu perdues, oubliées ces dernières années par le constructeur allemand.
1: Retour aux sources en termes de look et en ce qui concerne l'électrification de ce véhicule, à quoi faut s'attendre ?
2: Une double offre batterie, une petite batterie de 37 kWh de capacité, de quoi assurer les besoins du quotidien, mais bien sûr pas forcément de parcourir de très longues distances, notamment sur autoroute, et puis une batterie en haut de gamme de 52 kWh. Alors là aussi, ne rêvons pas, ça sera moins simple qu'avec de plus grosses électriques pour faire des Paris-Marseille, mais vous pourrez quand même partir en week-end parce que dans les deux cas, la voiture, on pourra la charger sur borne rapide. Il faut savoir qu'on ne peut pas le faire avec une Renault 5 en finition de base. Et puis, trois offres moteurs qui vont de un petit peu plus de 100 chevaux à largement plus de 200 chevaux. Il y aura une version GTI aussi de cette ID Polo, ce n'est pas un secret. Et puis, une voiture en fait qui se place face à la Renault 5 avec une approche peut-être plus pragmatique, Sébastien.
1: Et on parle de véhicules abordables côté tarif, justement, face à la R5.
2: Et bah, comme par hasard, en version de base, sans les aides à l'achat, vous savez, et bah, on est sous les 25 000 euros. Donc, grosso modo, eh bien, on est clairement face à la Renault 5 et on se retrouve avec une vraie Volkswagen.
1: Retour au bercail, c'est le titre de l'article que vous consacrez à cette Volkswagen ID Polo dans votre grand dossier 10 nouveautés pour passer à l'électrique dans le dernier numéro de l'Automobile Magazine. À très bientôt Pierre Lefebvre.
2: À très bientôt Sébastien.
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0: C'était Prince à l'instant avec son titre Raspberry Beret. Il est 4h, passé de 45 minutes. Le trafic arrive d'ici quelques instants.
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0: L'infotrafic à 4h, passé de 46 minutes. C'est toujours cette dépouille d'animal signalée sur les voies de l'A62. Pour vous qui roulez en direction de Bordeaux, vous avez passé la barrière de péage de Saint-Selve en Gironde. Eh bien, c'est 2 km après cette barrière de péage que se trouverait la dépouille de l'animal sur la voie de droite. Du côté de l'A71, si vous roulez actuellement en direction de Bourges, en direction de Clermont-Ferrand, je vous rappelle qu'un poids lourd a été victime d'une avarie au kilomètre 141 de l'autoroute. Il est à cheval sur la bande d'arrêt d'urgence et la voie de droite. Il faut donc bien se décaler à gauche, 4 km après la sortie numéro 3. Enfin, du côté d'Angers, pour vous qui circulez sur la 11 en direction de Nantes et qui souhaitez emprunter la sortie numéro 15 Angers-Centre, le dépannage est en train de se terminer au niveau de cette voiture, victime elle aussi d'une avarie. Au niveau de cette bretelle de sortie dans les voies vraiment de sortie de l'autoroute A11, voiture qui se trouvait elle aussi à cheval sur la bande d'arrêt d'urgence et la voie de droite. Voilà pour les quelques infos à retenir. Partout ailleurs, ça se passe extrêmement bien. Et c'est donc avec Faith Evans que je vous propose de poursuivre votre route.

Never Going Home, c'était Kungs à l'instant, mais moi j'espère qu'au contraire, vous êtes bientôt arrivés à la maison, ou en tout cas bientôt arrivés à destination. Je vous souhaite plein de courage en tout cas pour votre route matinale, route tranquille en ce jeudi, en veille de week-end prolongé. Ça va se charger cet après-midi, Bison Futé a même classé la journée rouge dans le sens des départs, on aura l'occasion d'en reparler. Avant de vous laisser en musique, en compagnie des Cunting Crew, je voudrais vous donner une bonne nouvelle du côté de l'Avin, entre Brive et Cahors. C'est la fin des travaux sur la sortie numéro 56, la sortie pour Gourdon. Il y avait des travaux de fauchage qui étaient effectués cette nuit. Et bien, j'apprends à l'instant que la sortie est en train de rouvrir. Elle vient de rouvrir en direction de Brive et devrait donc très prochainement également rouvrir dans l'autre sens, en direction de Montauban.

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1: Bonjour à toutes et à tous. 13 personnes ont été blessées ce matin dans des frappes de l'armée ukrainienne en Russie. Des tirs qui interviennent après que l'Ukraine a dénoncé hier des attaques russes contre son territoire. Malgré une trêve proposée par Kiev, le président Volodymyr Zelensky avait promis de répondre de manière symétrique à toute violation de son cessez-le-feu. Les passagers du MV Ondus pourront évacuer le navire d'ici 3 à 4 jours. Le bateau de croisière, suspecté d'être un foyer d'antivirus et immobilisé depuis dimanche au large du Cap-Vert, a quitté hier soir sa zone de mouillage et mis le cap sur Tenerife, dans les Canaries espagnoles. Au total, 3 passagers de la croisière sont morts après avoir contracté le virus qui provoque de graves problèmes respiratoires. Et un nouveau cas a été détecté en Suisse chez un homme ayant voyagé à bord du navire. Le Sénat devrait valider cet après-midi une proposition de loi adoptée hier à l'unanimité par l'Assemblée nationale visant à faciliter la restitution d'œuvres pillées durant la colonisation française. Un texte qui se veut une main tendue vers les pays africains afin de construire une nouvelle relation. De quoi concrétiser aussi une promesse faite par Emmanuel Macron lors d'un discours à Ouagadougou en 2017. La circulation des trains pourrait être perturbée en France le 10 juin prochain. La CGT, Sudrail, l'UNSA et la CFDT appellent à la grève. Les 4 syndicats dénoncent la politique de réorganisation de l'entreprise avec des pressions à la mobilité qui portent atteinte, selon eux, à la santé mentale et physique des salariés. Un jeune homme de 23 ans a été interpellé hier à Soissons dans l'Aisne, soupçonné du meurtre d'une adolescente de 14 ans. Il s'agirait de l'ancien petit ami de la victime. La collégienne a été retrouvée morte hier après avoir reçu plusieurs coups de couteau. Enfin, le Paris Saint-Germain ira bien défendre son titre de champion d'Europe face à Arsenal le 30 mai prochain à Budapest. Les Parisiens ont résisté hier au Bayern Munich en demi-finale retour de la Ligue des Champions. Score final 1 partout. Mais grâce à sa victoire 5 à 4 lors du match aller, le PSG s'est donc qualifié pour la finale. Il est 5h02, ce flash est désormais terminé et on passe aux prévisions météo. Avec une tendance à l'amélioration. Ce matin, on a encore pas mal de nuages et de brouillard sur une bonne partie du pays, notamment une bonne partie ouest du pays. Mais cet après-midi, les éclaircies se feront de plus en plus belles. Le soleil sera de plus en plus présent. Il restera peut-être quelques rares averses sur les massifs, le relief du massif central, sur les Alpes et les Pyrénées, où ces averses pourraient être parfois orageuses. Côté température, ça va bien remonter cet après-midi. Après-midi, même si le mercure est plutôt frais ce matin, 1 à 2 degrés seulement du côté de la Normandie, 3 à 8 degrés ailleurs. Et cet après-midi, on devrait donc atteindre dans l'ensemble les 15 à 20 degrés, même jusqu'à 22 degrés, attendu le long de la Méditerranée.
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1: Je vous parlais tout à l'heure d'un chevreuil écrasé sur les voies, sur l'A62 en direction de Bordeaux. Eh bien, la dépouille de l'animal a été ramassée par le patrouilleur qui a nettoyé les voies. Plus de danger donc sur cette autoroute en Gironde. Du côté de l'A71, pour vous qui roulez en direction de Bourges et de Clermont-Ferrand, je vous rappelle qu'un poids lourd est tombé en panne à cheval sur la bande d'arrêt d'urgence et la voie de droite au kilomètre 141, 4 km après la sortie numéro 3. Il faut donc se décaler sur la voie la plus à gauche. Enfin, je vous rappelle qu'il y a encore des travaux en cours actuellement sur plusieurs autoroutes, notamment du côté de Toulouse, sur l'autoroute A680. L'autoroute est entièrement fermée dans les deux sens de circulation pour des travaux d'élargissement qui vont se poursuivre jusqu'à 7h. Depuis la 68, vous pouvez donc sortir à Montastruc, la sortie numéro 3, puis emprunter le réseau secondaire pour rejoindre Verfeuil. Du côté de l'A68, 64 dans la région de Bayonne. Notez que la sortie numéro 4, la sortie pour Urte, est pour l'instant toujours fermée dans les deux sens de circulation. Des travaux de peinture devaient être effectués cette nuit. Vous pouvez sortir à Peyrorade, la sortie numéro 6, ou à Brescousse, la sortie numéro 3. Enfin, dans les Landes, sur l'autoroute A63, si vous roulez en direction de Saint-Sébastien, notez que la sortie Ondre, la sortie numéro 7, est fermée pour cause de réparation, là aussi, réparation d'un panneau de signalisation. Vous pouvez sortir avant à Cap-Breton, c'est la sortie 8.
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Et c'était bien sûr les Black Eyed Peas à l'instant avec leur titre Shut Up. Les travaux se terminent définitivement du côté de l'autoroute A20. Je vous le disais tout à l'heure, l'A20 avec une sortie autoroutière qui était fermée. C'était la sortie Gourdon, la sortie 56 fermée dans les deux sens. Elle avait déjà rouvert tout à l'heure en direction de Brive. Elle vient de rouvrir direction Montauban. Travaux donc définitivement terminés dans ce secteur.

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1: Un trafic calme. Ce jeudi matin, il est 5h15 et ça se passe très bien sur les autoroutes de l'ouest, du centre, de l'Île-de-France, du sud-ouest du pays et de l'Occitanie. Idem dans la traversée du Massif central. Pas de difficultés particulières ce matin sur la route. Notez simplement que certaines zones de travaux sont encore en cours. Alors c'est terminé pour le coup du côté de l'Avent au niveau de la sortie numéro 56, la sortie pour Gourdon. Elle a rouvert dans les deux sens de circulation. En revanche, pour l'instant, les travaux ne sont pas tout à fait terminés du côté de Bayonne sur l'autoroute A64 au niveau de la sortie numéro 4 pour Urte. Pour l'instant, la sortie est toujours fermée dans les deux sens de circulation. Idem dans les Landes sur l'autoroute A63 uniquement en direction de Saint-Sébastien. Les travaux ne sont pas non plus finis dans la sortie numéro 7, la sortie pour Ondres, pour l'instant toujours fermée dans ce sens-là. Vous pouvez sortir avant à Cap-Breton. Christophe Maé arrive dans un instant avec le titre La Lune. Ce sera juste après ce titre signé Jonas Blue.

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1: La voix de Christophe Maé avec un extrait de son dernier album sorti en tout début d'année. C'est avec Alphaville que je vous propose de poursuivre la route. Big in Japan, on aura également les Hoobastank dans la playlist. Avant le retour du point trafic à 5h30.

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1: Il est calme ce trafic en ce jeudi matin, en veille de week-end prolongé pour l'instant. Sur cette matinée à 5h30, il n'y a pas trop de monde sur la route. Un petit peu de brouillard du côté du Pays Basque sur l'autoroute A63. Pensez à adapter votre conduite à cette visibilité parfois un petit peu réduite. Il reste quelques travaux encore en cours actuellement du côté de Bayonne, par exemple, sur l'autoroute A64. La sortie numéro 4 pour Urte est toujours fermée dans les deux sens en raison de travaux de peinture qui étaient effectués cette nuit dans les Landes. Sur l'autoroute A63, si vous roulez en direction de Saint-Sébastien, vous ne pourrez pas sortir. À Ondres, la sortie numéro 7, elle aussi toujours en travaux. Enfin, à l'est de Toulouse, la 680 est également toujours fermée dans les deux sens de circulation. Pour cause de travaux d'élargissement, ces travaux-là devraient se poursuivre jusqu'à 7h.
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1: Dans un instant, dans Sortir en famille, nous prenons la direction du bord de la Garonne. Nous irons à l'abbaye de Belle-Perche, entre Toulouse et Agen, une abbaye cistercienne qui abrite un musée étonnant consacré à l'histoire de la table. Visite guidée juste après la musique de McTyre.

0: Vous avez peut-être reconnu qu'il s'agissait d'un duo entre McTayer et Maître Gims, laisse-moi te dire. C'est l'heure de sortir en famille, même désormais dans le Tarn-et-Garonne, à l'abbaye de Belleperche, près de Castelsarrasin, un lieu où l'histoire de la table se raconte. Hélène Daly nous attend sur place.
1: Le musée des arts de la table ne se contente pas d'exposer des assiettes ou des couverts. Il raconte la manière dont on a mangé, servi, reçu, partagé du Moyen-Âge jusqu'à nos jours. Mélanie Denogros est responsable adjointe de l'abbaye de Belleperche.
2: Au Moyen-Âge, on dressait la table. Déjà, la table n'était pas forcément en place en permanence, donc il fallait l'installer à l'aide de tréteaux et de planches dans la salle et la présenter d'une manière particulière puisque pendant le repas, tout était spectacle, donc tout était mis en scène et il fallait aussi pouvoir voir ce qui allait se passer autour de ces moments importants.
1: Les visiteurs découvrent les vitrines et apprennent par exemple qu'au Moyen-Âge, on mangeait tout simplement avec les doigts.
3: Donc on ne mangeait ni avec des fourchettes, ni avec des assiettes. Et on partageait. On partageait les verres, on partageait les écuelles. Et les tables sont dressées. Donc il y a une table au Moyen-Âge, il y a une table de dessert au XVIIIe siècle et il y a des tables au XIXe siècle aussi. Donc on peut voir différents services et différentes manières de mettre la table, très différentes d'aujourd'hui.
2: Du moment qu'on reçoit, en fait, on a quelque chose à dire, on a quelque chose à montrer à ses invités. Pour l'époque, effectivement, le repas est un moment social très important qui va permettre tout un tas de jeux en fait, politiques et de pouvoir en fait.
1: Après cette période, les manières de manger évoluent, la vaisselle se diversifie et la fourchette s'impose peu à peu.
2: On va en arriver à des choses au contraire, un couvert très individuel, chacun son assiette, son couteau, sa fourchette par la suite, son verre. Il n'est plus question de toucher la nourriture avec les doigts, il n'est plus question de laisser aller les fonctions corporelles à table. Au contraire, tout doit être dans la maîtrise, ce qui n'était pas le cas avant.
1: Et puis arrivent de nouvelles boissons à partir du XVIIe et XVIIIe siècle, le thé, le café, le chocolat. Et des nouveaux objets apparaissent.
4: Les Occidentaux étaient assez friands, donc du thé de Chine. On voit vraiment aussi que la production était différente par rapport à la demande occidentale et aussi la production qui était directement en Chine.
3: Il y a des chocolatières, des gobelets à chocolat. Ce sont des objets quand le chocolat est arrivé en Europe.
1: L'abbaye de Belleperche et le musée des arts de la table est accessible par l'autoroute A62, sortie Castelsarrasin, numéro 9.
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1: Et il est calme ce trafic, pas de difficultés particulières signalées en ce jeudi matin. Classé rouge par Bison Futé dans le sens des départs, mais c'est plutôt dans l'après-midi et en début de soirée qu'on attend beaucoup de monde sur la route. Un nouveau week-end prolongé se profile à l'horizon, week-end prolongé du 8 mai. Pour l'instant, il n'y a pas encore trop de monde, on est encore trop tôt le matin, 5h45. Il reste quelques zones de travaux en place, notamment du côté de l'A63, je vous rappelle que la sortie numéro 7 pour Ondres est fermée en direction de Saint-Sébastien. À Bayonne, sur l'A64, la sortie numéro 4 pour Urte est fermée dans les deux sens. Et puis enfin, à l'est de Toulouse, l'autoroute A680 reste entièrement fermée dans les deux sens de circulation. Et nous poursuivons notre route ce matin en musique en compagnie de Nickelback et le titre « How You Remind Me ». 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

0: C'était Jean-Jacques Goldman, l'artiste préféré des Français, la personnalité préférée des Français depuis de nombreuses années. C'était le titre « Sache que je fus ». Une bonne nouvelle du côté de l'A63, les travaux sont terminés au niveau de la sortie numéro 7 pour Londres. Elle vient de rouvrir à la circulation. Idem du côté de l'A64 où la sortie numéro 4 était fermée cette nuit pour cause de travaux. Et bien là aussi, ces travaux sont terminés et la sortie vient elle aussi de rouvrir.
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0: Il est tout juste 6h du matin. Très belle journée à vous. Merci d'avoir choisi le 107.7.
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0: Bonjour à toutes et à tous. On attend du monde aujourd'hui sur les routes à la veille d'un week-end prolongé. Vison futé, voie rouge dans le sens des départs sur tout le territoire. Les premières difficultés pourraient apparaître dès la fin de matinée. 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Lui se dirige vers une zone déjà bien embouteillée. Le porte-avions Charles de Gaulle a franchi hier le canal de Suez et est en route pour se prépositionner dans la région du Golfe. Sa mission sera de participer à la sécurisation du détroit d'Ormuz après la fin des hostilités entre l'Iran et les États-Unis. La France demande d'ailleurs à Washington et Téhéran de traiter la question d'Ormuz à part du reste du conflit. Le MV Ondus, le navire de croisière suspecté d'être un foyer d'antivirus, est en route pour Tenerife. Immobilisé depuis dimanche, le bateau a quitté sa zone de mouillage au large du Cap-Vert hier soir et devrait atteindre les Canaries ce week-end. Les passagers seront ensuite évacués par avion dans leur pays respectif. La Russie exhorte les ambassades étrangères à évacuer leur personnel et leurs ressortissants de Kiev en raison de l'inévitabilité de frappes de représailles si l'Ukraine venait à perturber samedi la fête de la victoire contre l'Allemagne nazie. Kiev et Moscou se sont parallèlement accusés d'avoir poursuivi leurs attaques malgré un cessez-le-feu unilatéral de l'Ukraine entré en vigueur hier. La trêve de la Russie doit, elle, débuter ce soir à minuit. En France, la Cour de révision se penche aujourd'hui sur une nouvelle requête de Dany Le Prince. Le sexagénaire a été condamné à la perpétuité en 1997, reconnu coupable du quadruple meurtre de son frère, sa femme et leurs enfants en 1994 dans la Sarthe. Lui clame son innocence. En 2011, il avait déjà déposé une demande d'annulation de sa condamnation. Il souhaite la tenue d'un nouveau procès. Enfin, le PSG va vivre une deuxième finale de Ligue des Champions. Les Parisiens ont réussi l'exploit d'éliminer le Bayern Munich grâce à leur match nul hier soir, un partout en match retour et grâce surtout à leur victoire à l'aller 5-4 contre les Bavarois. Ils affronteront Arsenal le 30 mai prochain à Budapest pour tenter de conserver leur titre de champion d'Europe. Il est 6h, passé de 2 minutes, ce flash est désormais terminé. Dans une heure, c'est Christelle Mollon qui vous présente l'essentiel de l'info. Pour l'instant, place aux prévisions météo.
2: Un grand merci Tatiana d'avoir accompagné nos éditeurs tout au long de la nuit. Je prends la suite effectivement et on commence par ce coup d'œil sur la météo. Ça va faire du bien parce que le soleil, ça y est, va être de retour. Un temps bien moins humide que ces derniers jours et des températures qui vont commencer tout doucement à remonter pour retrouver des normales saisonnières. Ce matin, il y a encore quelques averses quand même, quelques ondées possibles du côté des côtes charentaises, également du côté des côtes vendéennes et sur le massif central. Cet après-midi, quelques ondées sur la Bretagne, mais ailleurs ce sera un ciel partiellement dégagé. Il y aura quand même de nombreux passages nuageux, mais quand même quelques apparitions du soleil, parfois assez généreuses. Pour ce qui concerne les températures, elles sont ce matin comprises entre 13 et 15 degrés. Cet après-midi, il fera 15 degrés par exemple du côté de Brest, 16 degrés à Strasbourg, 17 degrés pour Paris, Orléans, Tours ou encore Bourges, 18 degrés à Rennes et à Nantes, 18 également à Toulouse, 19 à La Rochelle et à Biarritz et jusqu'à 20 degrés en région bordelaise.
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2: Et le trafic s'écoule de manière fluide et régulière ce matin sur l'ensemble des autoroutes sur lesquelles vous roulez dans le grand quart nord-ouest du pays. Pas de difficultés particulières actuellement, quel que soit l'axe emprunté et la direction suivie. Trafic fluide également pour le moment à l'approche des grandes villes.
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2: Je vous donne rendez-vous à 6h15 au plus tard pour reparler de vos conditions de circulation. D'ici là, c'est reparti en musique avec Yel sur le 107.7.

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1: Maureen Vallet sur Radio Vinci Autoroute avec ce titre 1er janvier 6h10. On va continuer la route en musique pour se retrouver pour un prochain point de trafic à 6h15. Le temps d'écouter les Espagnols de Mécano.

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1: Et à 6h15, tout se passe bien sur votre trajet autoroutier, vous qui roulez sur les autoroutes du Grand Quart Nord-Ouest du pays, en Ile-de-France, en région Centre-Val de Loire, Nouvelle-Aquitaine, Pays de la Loire, Bretagne ou encore Basse-Normandie. Trafic fluide, il commence simplement à y avoir un petit peu de monde à l'approche de l'agglomération bordelaise. Le trafic s'intensifie. Même chose à l'autre extrémité en région parisienne pour accéder au périphérique parisien. Et voici The Lumineers tout de suite.

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1: Une info qui vous concerne à l'approche de Bordeaux sur la 10, puisqu'il y a des travaux au niveau d'un auvent au péage de Virsac. Et cela empêche tout camion d'une largeur de plus de 2,90 m à s'engager au niveau de cette barrière de péage en direction de Bordeaux et du sud-ouest. La sortie précédente, 38 Blaye-Montendre, est par conséquent obligatoire pour vous. Sur le réseau secondaire, ensuite, vous prenez la direction de Blaye par la départementale 137 en direction de Saint-André-de-Cubsac, et ce afin de regagner l'autoroute A10.
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1: Et la route se poursuit en musique avec dans quelques instants les Jackson 5. Ce sera après Elena et son titre Capuche.

0: Christophe Willem sur Radio Vinci Autoroute, il est quasiment 6h30. Je vous propose de nous retrouver pour évoquer vos conditions de circulation juste après ce message.
1: Bonjour les petits voyageurs, j'espère que vous êtes bien installés dans votre siège auto.
2: Oui !
1: C'est parti ! 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
0: 6h30, nouveau point sur vos conditions de circulation et ça se passe très bien actuellement sur votre trajet autoroutier puisque je n'ai aucune difficulté à vous signaler, quelle que soit l'autoroute empruntée, la direction suivie. Notez simplement que le trafic s'intensifie quelque peu, hein, c'est normal à cette heure-ci, à l'approche des grandes villes et notamment pour le moment du côté de Bordeaux, à l'extrême.

0: Limité sud de l'autoroute A10 et aussi à l'approche de la région parisienne, tout au bout de l'A10 et de l'A11, au-delà du péage de Saint-Arnoult dans les Yvelines, comptez à peu près 5 minutes de temps de parcours supplémentaire pour rejoindre les portes de la capitale.
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0: Et dans un instant, ce sera votre Mobilimag. Vous trouvez qu'il est difficile de se garer en ville? Eh bien, ce n'est peut-être qu'un début. Des milliers de places doivent être supprimées dans tout le pays d'ici à la fin de l'année. Nous ferons le point avec notre partenaire Roule Média. Ce sera juste après Nash. Bleu.

0: C'est l'heure de votre rendez-vous mobilité et nous accueillons Sébastien Datte et son invité.
1: Notre Mobilimag, c'est en partenariat avec Roule Média et je suis, comme toutes les semaines, avec Marine Madelmont de la rédaction. Bonjour Marine.
2: Bonjour Sébastien.
1: Se garer en ville est déjà un véritable casse-tête dans de très nombreuses agglomérations et ça ne va pas s'arranger. D'ici la fin de l'année, des milliers de places de stationnement vont disparaître.
2: Et oui, vous avez raison, en 2026, les voitures garées juste avant les passages piétons, c'est terminé. D'ici au 31 décembre de cette année, donc, les communes devront supprimer tout stationnement sur les 5 mètres qui précèdent chaque passage clouté. Résultat, moins de place pour les automobilistes, mais une visibilité largement améliorée pour les piétons et donc forcément moins d'accidents.
1: D'où sort exactement cette mesure? On ne l'avait pas vu venir, Marine.
2: Alors, cette mesure, en fait, elle ne date pas d'hier. Cette obligation figure dans la loi d'orientation des mobilités, la fameuse loi LOM, vous en avez peut-être entendu parler, votée fin 2019. Les communes disposaient de plusieurs années pour se mettre en conformité, mais le compte à rebours touche bientôt à sa fin, puisque la date butoir approche. À la fin de l'année, toutes les traversées piétonnes devront être dégagées sur 5 mètres en amont.
1: Alors qu'on manque déjà de places de stationnement, quel est le but précis, Marine, de ces suppressions de places?
2: Eh bien, tout est une question de visibilité. Une voiture garée trop près du passage piéton crée un véritable mur visuel. Le conducteur ne voit pas le piéton qui s'avance et le piéton ne voit pas le véhicule qui arrive. Bref, à 30 km/h, une voiture a besoin d'environ 13 mètres pour s'arrêter sur une route sèche. Donc libérer ces 5 mètres permet de gagner plus d'un mètre et demi de champ de vision quand même.
1: Et on imagine notamment pour les enfants qui sont bas et qui sont souvent cachés par ces véhicules. La suppression de ces places de stationnement tout près des passages piétons, une des nouveautés 2026 à découvrir sur votre site media.roule.fr. À très bientôt Marine.
2: À bientôt Sébastien.
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0: C'était la musique de Lynn à l'instant sur le 107.7. Il est 7h moins le quart. On va donc s'intéresser à vos conditions de circulation dans une seconde.
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0: Et ça se passe bien à 7h moins le quart sur l'ensemble des axes sur lesquels vous roulez, que ce soit en Nouvelle-Aquitaine, Pays de la Loire, Bretagne, Basse-Normandie, Centre-Val de Loire ou Île-de-France. Notez simplement une intensification du trafic assez habituelle à cette heure-ci de la matinée du côté de Bordeaux, extrémité sud de la 10 et aussi à l'approche de la région parisienne, hein, tout au bout de la 10 et de la 11. Une fois que vous avez franchi le péage de Saint-Arnoult dans les Yvelines, comptez entre 5 et 10 minutes de temps de trajet supplémentaire pour rejoindre les portes de Paris. Partout ailleurs, encore une fois, ça se passe très bien. À suivre la musique du bruit de l'autre, ce sera juste après Ina Modja.

Le bruit de l'autre à l'instant sur Radio Vinci Autoroute. Il est bientôt 7h. 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Je donne rendez-vous à 7h pile pour un point sur l'actualité de ce 7 mai. On s'intéressera aussi aux prévisions météo et puis nous reviendrons sur vos conditions de circulation qui pour le moment sont tout à fait satisfaisantes. Je vous propose de terminer l'heure en musique avec dans quelques instants Madonna, juste après la grande Sophie qui nous emmène à la mer.

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1: Bonjour à tous. Le porte-avions français Charles de Gaulle va prendre position dans la région du Golfe. Paris et Londres sont à la manœuvre depuis plusieurs semaines pour tenter de monter une mission neutre afin de rétablir la navigation dans le détroit d'Ormuz. Le président américain Donald Trump a lui jugé hier très possible un accord de paix avec l'Iran, une déclaration qui a immédiatement généré une chute du pétrole et une flambée des places boursières, même si Donald Trump a de nouveau agité dans le même temps la menace d'une reprise des bombes. Le secrétaire d'État américain Marco Rubio doit rencontrer le pape Léon XIV ce matin au Vatican afin de tenter d'arrondir les angles après les sorties virulentes de Donald Trump contre le pape américain. Un pape Léon XIV qui pourrait venir en France fin septembre avec des étapes envisagées à Paris et à Lourdes, selon la conférence des évêques de France. Immobilisé depuis dimanche au large du Cap-Vert, le navire de croisière suspecté d'être un foyer d'antivirus a quitté sa zone de mouillage hier soir. Il se dirige vers l'île de Tenerife dans l'archipel espagnol des Canaries où il doit accoster dans un délai de 3 jours. Le ministère de l'Intérieur espagnol a annoncé que l'évacuation aura lieu lundi. Dans l'actualité également, une collégienne de 14 ans a été tuée hier matin à Ferrand-Tardenois, c'est dans l'Aisne. Le suspect du meurtre, un homme de 23 ans, possiblement un ex-petit ami, a été arrêté. Une enquête a été ouverte pour assassinat. Le Parlement français s'apprête à adopter définitivement ce jeudi au Sénat une loi facilitant les restitutions d'œuvres pillées durant la colonisation française réclamée depuis des années en Afrique. Les députés ont déjà donné leur feu vert, votant hier à l'unanimité pour ce projet de loi qui vient concrétiser une promesse d'Emmanuel Macron faite à la jeunesse africaine lors d'un discours à Ouagadougou, c'était en 2017. Un an après, le PSG va vivre une deuxième finale de Ligue des Champions de football, ayant réussi l'exploit hier soir d'éliminer le Bayern Munich à l'Allianz Arena. 1-1 hier soir, donc après le 5-4 en faveur des Parisiens à l'aller. Et ces magnifiques PSG s'enthousiasment ce matin l'équipe. Au lendemain donc de cette qualification, Ousmane Dembélé, auteur du but à la 3e minute, illumine la une du quotidien sportif. Il est 7h passé de 2 minutes, c'est la fin de ce flash. À suivre dans un instant vos conditions de circulation juste après la météo. C'est un ciel beaucoup plus lumineux auquel nous aurons droit ce jeudi, avec de belles périodes ensoleillées, parfois quelques ondées qui ne seront quand même pas à exclure, notamment ce matin du côté des côtes vendéennes et cet après-midi en Bretagne qui gardera un temps nuageux et même pluvieux par moments et par endroits. Ailleurs, je vous lisais des éclaircies plus ou moins généreuses. Ce matin, le thermomètre oscille entre 14, même 13 degrés et 15 degrés dans nos régions. Cet après-midi, nous aurons 15 à Brest. Il fera 16 degrés par exemple à Strasbourg, 17 degrés à Paris, Orléans, Tours, Bourges ou encore Rennes, 18 degrés à Nantes et à Toulouse, 19 degrés pour La Rochelle et aussi pour Biarritz d'ailleurs et 20 degrés à Bordeaux.
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1: Bienvenue si vous nous rejoignez dans cette tranche d'infos matinales. Nous vous accompagnons sur la route du travail, peut-être pour beaucoup d'entre vous. Et dans la prochaine heure, nous aurons la sélection de Thierry Chaise, rédacteur en chef du magazine Première pour les sorties cinéma de ce mercredi. Et puis, nous parlerons aussi de la façon de gérer les véhicules à contresens sur l'autoroute. Tout de suite, voici vos conditions de circulation.
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1: Et à 7h passée de 4, ça se passe de 4 minutes, pardon, ça se passe très bien sur votre trajet autoroutier. J'ai une seule intervention à vous signaler. Nous sommes sur l'autoroute A71. Vous roulez en direction de Bourges et de Clermont-Ferrand à hauteur du kilomètre 162. Eh bien, vous devez serrer sur votre gauche. Il y a un dépanneur qui est en train de prendre en charge de dépanner un camion mal en point ou en tout cas en panne sur le bord de la chaussée. Voie de droite neutralisée. Merci de vous décaler à gauche et surtout de ralentir au passage de ce kilomètre 162. Le trafic est assez dense à l'arrivée sur Bordeaux, mais pour le moment, il n'y a pas vraiment de conséquences sur votre temps de parcours. À l'autre extrémité de l'autoroute A10, pour vous qui avez franchi le péage de Saint-Arnaud dans les Yvelines, comptez entre 10 et 15 minutes de plus que d'habitude pour rejoindre les portes de Paris, que vous preniez l'A10 puis l'A6 jusqu'aux portes d'Italie et d'Orléans, ou bien la N118 jusqu'à la porte de Saint-Cloud.
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1: Prochain point trafic tout à l'heure, 7h15. D'ici là, je vous propose de repartir en musique avec dans quelques kilomètres Maeva. Ce sera juste après Raphaël. Je vous souhaite une excellente matinée.

C'était à l'instant la musique de Maeva sur le 107.7. Nous poursuivons la route en musique si vous le voulez bien. Voici Laid Back avec Sunshine Reggae.

0: Laid back avec Sunshine Reggae. La musique sera de retour dans quelques kilomètres avec notamment Benabar. Mais avant cela, retour sur vos conditions de circulation. Ce sera dans moins d'une minute.
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0: Il est 7h16, merci de faire la route en notre compagnie avec un trafic globalement fluide sur l'ensemble des axes sur lesquels vous roulez. J'ai quand même quelques infos à vous donner. Vous parlez par exemple de cette intervention, cette opération de dépannage qui est en cours sur l'A71 pour vous qui roulez dans le sens Orléans-Clermont-Ferrand. Ça se passe après Salbris au kilomètre 162. Vous allez devoir serrer sur votre gauche pendant quelques centaines de mètres puisque le dépanneur a neutralisé la voie de droite pour sécuriser et faciliter son intervention sur un poids lourd en difficulté. Et puis, si vous roulez entre Tours et Vierzon sur l'autoroute A85, méfiez-vous, il y aurait peut-être un chevreuil près des voies de circulation aux abords du kilomètre 112. C'est à proximité de la sortie numéro 10 pour Èvre et Loche. Je vous invite à ralentir dans les deux sens de circulation au cas où cet animal fasse une incursion sur les voies, voire les traverses. Le trafic est assez dense en région bordelaise. Pour le moment, pas de conséquences sur votre temps de parcours, mais tout de même, ça commence à ralentir assez sérieusement avant le périphérique. Et puis en Ile-de-France, à l'autre extrémité de l'autoroute A10, il faut toujours une dizaine de minutes de plus que d'habitude pour rejoindre les portes de la capitale selon l'itinéraire emprunté. Un véhicule à contresens sur l'autoroute, c'est une urgence absolue. Détection, traitement de l'information, diffusion des alertes, sécurisation du trafic, tout s'enclenche très vite. Comment cela fonctionne-t-il étape par étape? Réponse dans votre question d'autoroute et ce sera juste après la musique de Benabar.
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0: Benabar, avec quoi qu'on dise, extrait de son dernier album en date. Il est 7h20.
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0: La détection et la gestion des contresens sont au cœur de votre question d'autoroute et c'est avec Quentin Lachaise.
2: Que se passe-t-il quand un contresens est détecté ou signalé ? Parce qu'ils peuvent entraîner des collisions frontales, les contresens deviennent immédiatement une priorité. Les explications avec Maud Bonnel de Vinci Autoroute.
3: Des boucles de comptage au sol permettent d'avoir une détection automatique des incidents et donc d'un sens inverse à la circulation normale.
2: En coulisses, tout doit alors aller très vite.
3: Ces alarmes se déclenchent dans un PC sécurité qui nous dit d'un fond sonore « alarme contresens ». Des opérateurs saisissent cette information dans une fiche dédiée contresens et qui va déclencher automatiquement des panneaux à messages variables, alerter la radio, les forces de l'ordre et le patrouilleur pour être informé de ce contresens possible.
2: Les PC sécurité ferment également les entrées et barrières de péage pour retenir le trafic, le temps d'une autre procédure, la levée de doute.
3: Il faut absolument qu'on ait la validation ou des forces de l'ordre qui sont déjà sur place ou qu'on ait pu voir en caméra que le véhicule est reparti dans le bon sens. Tant qu'on n'a pas la fin de cette alerte, nous laissons toujours cet affichage et cette annonce par la radio. C'est vraiment les forces de l'ordre qui sont là pour aller vérifier que le conducteur est dans le bon sens ou pas.
2: En France, en 2022, 1200 contresens ont été détectés sur l'ensemble du réseau autoroutier.
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à l'information trafic. Je vous rejoins dans la région de Chartres sur l'autoroute A11. Un chevreuil a été repéré errant près des voies de circulation vers le kilomètre 54, tout près de la sortie numéro 2 pour Chartres. Méfiez-vous, cet animal pourrait traverser les voies à tout moment. Donc merci d'ouvrir l'œil et de ralentir quel que soit votre sens de circulation si vous êtes sur l'A11 à proximité du kilomètre 54.

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6: Il est 7h31, merci de faire la route en notre compagnie. En ce jeudi matin, jeudi 7 mai, ça se passe plutôt bien sur votre trajet autoroutier. Quelques infos tout de même à vous transmettre. Vous parlez de ces chevreuils errants, par exemple, près des voies de circulation. C'est le cas sur l'autoroute A11 dans la région de Chartres, kilomètre 54, tout près de la sortie numéro 2, fléchée Chartres, levez le pied dans les deux sens. Même consigne si vous roulez sur l'autoroute A85 entre Tours et Vierzon. C'est du côté de Tours, au kilomètre 112 que cet animal a été repéré à proximité de la sortie numéro 10 pour Loches et Èvres. Là aussi, évidemment, vous levez le pied et vous ouvrez bien l'œil au cas où cet animal se trouve toujours près des voies et décide de traverser la chaussée de l'autoroute. Nous partons maintenant sur l'autoroute A71. Vous roulez depuis Orléans direction Bourges et Clermont-Ferrand. Le dépanneur est toujours en pleine intervention près d'un camion en difficulté. Nous sommes au kilomètre 162. 7 kilomètres après Salbris, la sortie numéro 4. Merci de bien vous décaler sur la gauche et de bien ralentir, s'il vous plaît, à l'approche de ce kilomètre 162. Trafic dense en région bordelaise avec quelques coups de frein à prévoir juste avant de pouvoir vous insérer sur la rocade bordelaise. Et puis à l'autre extrémité de cette autoroute, si vous rejoignez la région parisienne ce matin, une fois franchi le péage de Saint-Arnoult, vous allez mettre un petit quart d'heure de plus que d'habitude pour rejoindre les portes de Paris, ce qui est assez raisonnable pour une matinée de semaine.
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6: On parlera cinéma dans une vingtaine de minutes. Ce sera au-delà du prochain point sur vos conditions de circulation. D'ici là, je vous propose de jeter un coup d'œil sur les prévisions trafic, puisque l'on attend du monde, effectivement, sur les routes dès cet après-midi. D'ailleurs, à l'occasion des départs pour le long week-end du 8 mai. On en reparle, donc, juste après ce titre de Francis Cabrel. Bonne matinée à tous. Merci d'être à l'écoute du 107.7.

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1: Ce vendredi 8 mai offre effectivement une nouvelle fois la possibilité d'un week-end prolongé, d'où de très nombreux déplacements en prévision sur les routes dès cet après-midi. Ce sera d'ailleurs ce jeudi la journée la plus chargée dans les deux sens de circulation. Bison futé, voie rouge dans le sens des départs sur l'ensemble du territoire et orange dans le sens des retours. Circulation très dense dès ce début d'après-midi et jusqu'en début de soirée, en particulier sur les grands axes vers la côte atlantique, les frontières du Nord-Est, l'Auvergne-Rhône-Alpes ou encore la côte méditerranéenne. Le conseil, c'est de quitter ou de traverser l'Île-de-France avant 14h ou alors après 22h. Il faudrait aussi éviter la 10 entre Bordeaux et Poitiers entre 15 et 19h. Vendredi 8 mai, la journée sera classée verte sur l'ensemble du territoire, sauf en Île-de-France et en Auvergne-Rhône-Alpes, où Bison futé hisse le drapeau orange pour les départs avec un pic de trafic attendu en fin de matinée. Samedi 9 mai, journée la plus calme de ce week-end prolongé avec du vert sur la carte de Bison futé, mais dimanche, en revanche, ça sera orange pour les retours. Vous serez nombreux sur les routes en provenance des façades atlantiques et méditerranéennes. Difficultés attendues dès le début de l'après-midi et jusqu'en milieu de soirée. En Île-de-France, la circulation sera soutenue tout l'après-midi, notamment sur la 10, chargée jusqu'en fin de soirée. Si possible, dimanche, il vaudrait mieux rejoindre les grandes agglomérations et en particulier l'Île-de-France avant midi ou bien après minuit.
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1: Il est 7h39, je vous donne rendez-vous à 8h moins le quart pour un nouveau point sur vos conditions de circulation. D'ici là, je vous propose de repartir en musique sans plus tarder avec le nouveau titre de Robbie Williams. Bonne route.

0: La musique d'Elton John sur le 107.7. Allez, on se retrouve dans une minute pour parler trafic.
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0: Il est 7h46, nouveau point sur vos conditions de circulation. Je vous rejoins tout d'abord sur l'autoroute A85. Pour vous qui roulez depuis Angers en direction de Tours, notez qu'il y a cette voiture en panne sur le bord des voies avec une voie de droite neutralisée au kilomètre 87 juste après la sortie 8.1 pour la Reculière. Il faut par conséquent en serrer sur votre gauche. Et puis un petit peu plus loin, lorsque vous avez passé la bifurcation avec l'A10, vous avez passé le secteur de Tours et vous continuez en direction de Vierzon, toujours sur l'A85. Aux abords du kilomètre 112, je vous invite à lever le pied dans les deux sens puisqu'il y aurait peut-être un chevreuil tout près des voies de circulation. Kilomètre 112 entre les sorties numéro 10 et numéro 11. Autre chevreuil repéré sur un autre axe, cette fois sur l'A11 dans la région de Chartres. Fabrice, le patrouilleur, est arrivé à proximité de la zone où cet animal a été signalé. Il tente de le retrouver pour surtout le faire s'éloigner des voies autoroutières. En attendant, là aussi, vous devez, merci, lever le pied au kilomètre 54 à proximité de Chartres, quel que soit votre sens de circulation. Nous partons maintenant sur l'autoroute A71 avec une intervention sur un camion en panne au kilomètre 162. C'est après Salbris, pour vous qui roulez dans le sens Orléans-Clermont-Ferrand. Vous devez serrer à gauche puisque la voie de droite est neutralisée. Et puis si vous roulez dans la région de Niort sur l'autoroute A83, méfiez-vous au kilomètre 114. On nous parle d'un chevreuil écrasé peut-être sur les voies de circulation. Nous sommes juste après la sortie nord-ouest vers le kilomètre 114. Guillaume, le patrouilleur, est en route pour intervenir. Un trafic chargé, quelques coups de frein possibles à l'arrivée sur Bordeaux ce matin. Vous êtes nombreux évidemment à rejoindre cette agglomération bordelaise et ça coince quelque peu pendant quelques minutes sur les tout derniers kilomètres de cette autoroute. Et puis à l'autre extrémité, eh bien il y a du monde aussi pour rejoindre les portes de Paris, même si les temps de parcours sont relativement raisonnables pour une heure de pointe, à savoir plus un petit quart d'heure depuis le péage de Saint-Arnoult pour rejoindre les portes de Paris, quel que soit l'itinéraire que vous empruntez. Et on va parler d'amour dans le prochain quart d'heure, puisque dans quelques instants, on va retrouver notre rendez-vous cinéma, C'est à voir avec Thierry Chaise. Et le rédacteur en chef du magazine Première nous parlera notamment d'une comédie française primée au Festival de l'Alpe d'Huez. Le film s'intitule C'est quoi l'amour avec Laure Calamy. Et ce sera tous les détails juste après la chanson d'amour de Mentissa.

0: Et c'est l'heure de C'est à voir, votre rendez-vous cinéma. Yvan Mouton est avec Thierry Chaise, rédacteur en chef du magazine Première, pour sa sélection de la semaine.
1: Elle a obtenu le César de la meilleure actrice en 2021 pour Antoinette dans les Cévennes. Révélation de la série française 10%, c'est évidemment Laure Calamy qui est à l'affiche du film que vous avez sélectionné cette semaine, Thierry. Et ça s'appelle C'est quoi l'amour ?
2: Voilà, qui a triomphé au festival de la comédie de l'Alpe d'Huez, et à juste titre. Alors, elle est Laure Calamy joue une femme qui a été autrefois en couple avec Vincent Macaigne. Ils sont séparés, la séparation s'est très bien passée. Vincent Macaigne doit se remarier avec une femme incarnée par Mélanie Thierry qui est assez pieuse et qui veut se remarier
1: religieusement.
2: Et,
1: oui.
2: Et donc eux, ils doivent se séparer religieusement et donc passer toute une série de tests ou de rendez-vous pour y arriver.
3: Toi et moi, on s'est mariés à l'église et je peux pas m'y remarier, tout simplement parce qu'on peut pas se marier deux fois à l'église.
4: Tu vas te marier ?
3: Ben oui.
2: Honnêtement, c'est très très drôle. C'est très très drôle parce que ça tombe en aucun cas dans la facilité anticléricale où on se dit, Fabien Gorgeard, son thème à lui, c'est la famille. Il discute de la famille. Dans son premier film, il parlait de GPA. Dans le deuxième, il parlait d'enfants adoptés. Là, c'est quoi une famille recomposée dans tous les sens ? C'est très très bien écrit et une fois encore, un régal de comédien.
1: Et votre deuxième choix est un film français qui s'intitule Sauvons les meubles. Si j'ai bien compris, c'est une vieille dame qui meurt et qui a contracté des dettes.
2: Ouais, en effet, c'est ça l'histoire. Vima Laponce, qui joue le personnage principal, on l'appelle, on lui dit, il faut que tu descendes vite. Maman va mourir. Donc elle rejoint son frère et puis son père. Et là, elle va en effet s'apercevoir de l'étendue des dégâts. Donc on est dans une tragicomédie parce qu'on sait que le deuil est très proche et va arriver. C'est Guylaine Landès qui joue la mère qui est absolument formidable. Le film n'est jamais glauque, n'est jamais noir, trouve toujours des perles de comédie ici et là. Et aussi parce qu'il est porté par Vima Laponce, oui, qui a eu le César du second rôle pour L'Attachement. Et elle, vraiment, c'est formidable de l'avoir dans un grand premier rôle, enfin.
1: Donc, on a deux comédies françaises, Sauvons les meubles, avec notamment, vous l'avez dit, vous l'avez assez dit même, Vima Laponce. Et puis, C'est quoi l'amour, avec Laure Calamy, en salle cette semaine, à retrouver également dans le magazine Première et sur première.fr.
0: Merci beaucoup Yvan Mouton, on va se retrouver tout à l'heure à 8h dans 5 minutes donc pour un point sur l'actualité. On jettera un coup d'œil aussi sur les prévisions météo et puis nous reviendrons sur vos conditions de circulation qui sont plutôt bonnes actuellement. Avant de parler donc trafic, on va écouter dans un instant Vernis Rouge, ce sera après Jason Mraz, bonne route.

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1: Bonjour, un nouveau week-end prolongé, synonyme d'affluence sur les routes dès ce jeudi. Bison futéiste en drapeau rouge dans le sens des départs sur tout le territoire. Mieux vaut quitter les grandes agglomérations avant midi. Toutes les équipes du 107.7 sont bien sûr mobilisées pour vous accompagner tout au long de ce congé de fin de semaine. Les députés ont adopté en commission le projet de loi d'urgence agricole, réponse du gouvernement à la colère du secteur l'hiver dernier, qui contient notamment des mesures sur le stockage de l'eau et l'élevage. Il sera débattu à partir du 19 mai à l'Assemblée nationale. Avec d'ores et déjà de grosses incertitudes sur la capacité à faire tenir l'examen dans le temps imparti sur 4 jours à ce stade. Le projet de loi visant à clarifier le cadre du travail des salariés des boulangers et fleuristes le 1er mai sera examiné par le Sénat le 16 juin. Après l'abandon d'un précédent texte d'initiative sénatoriale face à la colère de l'opposition et les syndicats, le gouvernement a repris la main sur cette réforme sensible en proposant son propre texte. Deux hommes de 32 et 34 ans ont été mis en examen avant-hier pour vol en Réunion, dégradation et violation de sépulture. Après les dégradations et vols dans plusieurs cimetières en Mayenne et en Ille-et-Vilaine, les deux suspects ont été placés en détention provisoire et seront jugés aujourd'hui. Plus de 80 statuettes et ornements de bronze ont été dérobés dans 15 cimetières différents. Le porte-avions français Charles de Gaulle va se positionner dans la région du Golfe. Un signal que la coalition montée par Londres et Paris se tient prête à sécuriser le détroit d'Ormuz, dont le déblocage doit, selon la présidence française, être décorrélé des négociations entre Téhéran et Washington. La Russie dit avoir abattu près de 350 drones ukrainiens à l'échelle de son territoire depuis hier soir, un nombre particulièrement élevé. L'Ukraine avait dénoncé hier des attaques russes contre son territoire malgré un cessez-le-feu proposé par Kiev, qui avait promis de répondre de manière symétrique à toute violation. Et puis en sport, le PSG s'est qualifié pour la finale de la Ligue des champions de football, la deuxième de suite. Les Parisiens sont allés décrocher le nul 1-1 contre le Bayern Munich à l'Allianz Arena hier soir après une victoire 5-4 à l'aller au Parc des Princes. Rendez-vous donc pour la finale le 30 mai à Budapest contre les Anglais d'Arsenal. 8h passées de 2 minutes, c'est la fin de ce flash. Dans un instant, vos conditions de circulation juste après la météo. Météo plus plaisante que ces derniers jours avec le retour du soleil dans la plupart de nos régions. Alors ce matin, il peut y avoir quand même quelques ondées du côté de la Vendée ou du Massif central. Cet après-midi, c'est en Bretagne que le temps restera couvert, voire pluvieux, mais partout ailleurs, le ciel sera plus dégagé. Alors ce ne sera pas du ciel tout bleu, mais quand même de belles apparitions du soleil. Ce matin, les températures sont assez homogènes, comprises entre 15 et 17 degrés. Cet après-midi, le mercure atteindra 15 degrés à Brest, 16 degrés à Strasbourg. Nous aurons 17 degrés à Bourges, Orléans, Tours, Paris ou encore Rennes. 18 degrés pour la région de Nantes, 18 également à Toulouse, 19 degrés à Pau, à Biarritz ou encore à La Rochelle et jusqu'à 20 degrés pour Bordeaux.
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1: Et dans la prochaine heure, nous parlerons décarbonation de la route et santé également. Avant cela, retour tout de suite sur vos conditions de circulation.
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1: Il est 8h passé de 3 minutes. Bienvenue si vous nous rejoignez sur les autoroutes du grand quart nord-ouest du pays. On fait un nouveau point sur vos conditions de circulation. Globalement, ça se passe bien. Il y a quand même quelques interventions en cours. Par exemple, si vous roulez sur l'autoroute A10 et que vous comptez quitter l'autoroute au niveau de Tours Centre, sortie 21 de cette A10, notez qu'il y a un fourgon qui est tombé en panne dans cette bretelle de sortie. D'ailleurs, le dépanneur n'est pas encore sur place. Si vous êtes sur l'autoroute A10 dans le sens Paris Bordeaux et que vous avez fait une pause sur l'aire de Maillet après la sortie pour Sainte-Maure-de-Touraine. Au moment de repartir, méfiez-vous, il y a un camion qui est en panne sur la voie qui vous permet de reprendre de la vitesse avant de vous insérer sur l'autoroute A10. Une intervention en cours sur l'autoroute A71 entre Orléans et Clermont-Ferrand. C'est après Salbris que vous allez devoir serrer sur votre gauche. Il y a effectivement le dépanneur qui est en train de prendre en charge un véhicule, un camion qui est arrêté sur le bord des voies au kilomètre 162. Nous sommes 7 km après la sortie Salbris. Intervention aussi sur l'autoroute A85 pour vous qui arrivez de Tours, pardon, qui arrivez d'Angers et qui roulez en direction de Tours. C'est au kilomètre 84 que ce véhicule est en panne sur le bord des voies. Et puis un petit peu après, l'agglomération de Tours, toujours sur la 85, cette fois au kilomètre 112, méfiez-vous, il y a un chevreuil qui a été signalé errant près des voies de circulation. Et là, la consigne est la même que tout à l'heure, c'est de ralentir et puis d'ouvrir l'œil au cas où l'animal traverse la chaussée. Ailleurs, eh bien, il y a quelques ralentissements, mais pas vraiment d'impact sur votre temps de parcours pour rejoindre Bordeaux ce matin. Et ça, c'est quand même plutôt une bonne nouvelle. Et puis, autre bonne nouvelle, c'est qu'en Île-de-France, les bouchons sont assez limités ce matin, finalement, avec seulement, si je puis dire, 188 km de ralentissement sur toute la région parisienne. En termes de temps de parcours, à partir du moment où vous franchissez le péage de Saint-Arnoult dans les Yvelines, ça va donner une dizaine de minutes de plus que d'habitude pour rejoindre les portes d'Italie et d'Orléans via la 6 et la 10, plus 20 minutes si vous optez pour la N118 en direction de la porte de Saint-Cloud.
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1: Allez, c'est reparti en musique avec Marc Lavoine tout de suite.

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1: Kinvey sur Radio Vinci Autoroute, 8h11, ça continue de bien se passer sur votre trajet autoroutier. Quelques coups de frein quand même à l'approche de Bordeaux et à l'autre extrémité de l'A10 en région parisienne avec 10 à 15 minutes de ralentissement pour rejoindre les portes de Paris. On en reparle de vos conditions de circulation après Lionel Richie.

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1: 8h15, l'heure d'un nouveau point sur vos conditions de circulation et ça se passe globalement bien sur votre trajet autoroutier. Je vais revenir dans quelques instants sur les ralentissements qui sont d'actualité tout de même aux deux extrémités de l'autoroute A10. Avant cela, je voudrais vous rappeler que sur l'autoroute A71, pour vous qui roulez dans le sens Orléans-Clermont-Ferrand, il y a un camion qui est en train d'être dépanné au kilomètre 162, un petit peu après Salbris. Conséquence pour vous, vous devez serrer à gauche la voie de droite et fermé. Et puis dans l'autre sens, si vous quittez l'autoroute au niveau de la sortie 5, Vierzon Nord, Vierzon Centre, notez qu'il y a une voiture qui est tombée en panne dans cette bretelle de sortie. Une voiture en panne aussi sur l'autoroute A85 pour vous qui roulez en ce moment depuis Angers, direction Tours. Kilomètre 84, c'est juste après Villandré. Cette voiture a priori est sur la bande d'urgence, mais le dépanneur est en train d'intervenir et par conséquent, eh bien, il vaut mieux vous décaler sur les voies de gauche. Un petit peu après Tours, toujours sur la 85, il y a un chevreuil qui a été repéré tout à l'heure près des voies de circulation. Luc, le patrouilleur, est en route pour vérifier l'éventuelle présence de cet animal et surtout le faire s'éloigner des abords de l'autoroute. Direction la 10 maintenant, avec dans la région de Tours, un fourgon qui est en panne dans une bretelle de sortie. C'est la sortie 21 pour Tours-Centre. Méfiez-vous si vous quittez l'autoroute à cet endroit. Et puis, si entre Tours et Poitiers, vous avez l'excellente idée de faire une pause sur une aire de repos qui s'appelle l'aire de Maillet au kilomètre 251, eh bien, méfiez-vous au moment de reprendre votre route sur la 10, puisqu'il y a un camion qui est en panne sur la voie qui vous permet de reprendre de la vitesse avant de vous réinsérer sur l'autoroute A10. On termine donc par les ralentissements à l'approche de Bordeaux. Alors, pas vraiment de temps de parcours en plus, hein, mais simplement un tassement de la circulation sur les 2-3 derniers kilomètres de cette autoroute A10. Et puis, à l'autre extrémité en Île-de-France, eh bien, nous comptons actuellement 173 kilomètres de bouchons cumulés. Ça se traduit par un temps de parcours supérieur de 10 à 15 minutes par rapport à la normale une fois que vous avez franchi le péage de Saint-Arnoult pour rejoindre les portes de Paris, quel que soit l'itinéraire emprunté. Votre rendez-vous santé arrive dans quelques minutes et cette semaine nous parlons d'une maladie qui concerne plus d'une femme sur deux et aussi certains hommes, la cystite. Bonne nouvelle, il est désormais possible de la dépister en pharmacie et d'obtenir un traitement antibiotique sans passer par le médecin. Tous les détails, ce sera juste après le nouveau titre de Claudio Capeo.

0: Grâce à votre rendez-vous santé en partenariat avec le magazine Bien-être et Santé, Charlotte Latour est avec Juliette Legros, directrice de la rédaction du magazine.
1: 50 à 60% des femmes adultes contractent au moins une cystite au cours de leur vie. C'est énorme. Et les hommes aussi peuvent être sujets aux cystites. Aujourd'hui, nous parlons donc diagnostic et soins avec vous, Juliette Legros. Déjà, qu'est-ce que c'est qu'une cystite ?
2: Alors en fait, on l'appelle plus communément infection urinaire. Donc ça se situe au niveau de la vessie. Et c'est provoqué le plus souvent par une bactérie. Les symptômes, ils sont bien connus des femmes qu'on a eues. Il y a des brûlures à la miction, des envies pressantes et répétées d'aller aux toilettes ou encore une pesanteur dans le bas-ventre. Et c'est quand même une infection qui est presque exclusivement féminine, mais quelques hommes la rencontrent quand même.
1: Pour les femmes, désormais, le dépistage peut se faire en pharmacie.
2: Oui, les pharmaciens, ils sont autorisés à réaliser un test de dépistage et à orienter derrière la patiente vers une prise en charge adaptée. Donc le mode opératoire, il est très simple. La patiente, elle recueille un échantillon d'urine dans un flacon que lui a fourni le pharmacien. Le pharmacien analyse avec une petite bandelette urinaire et le résultat est disponible en quelques minutes seulement.
1: Alors attention, hein, cela dit, je crois pour les femmes enceintes et les hommes ou tout patient qui se trouve dans une situation dite atypique, là pour le coup, il faut une consultation du médecin.
2: Oui, c'est ça. Ces populations, elles sont d'emblée orientées vers une consultation médicale. Et c'est pour cette raison qu'on parle de dépistage uniquement pour les cystites dites simples. Et c'est le pharmacien qui va déterminer ça grâce à un cadre qui est bien établi avec des critères. Le premier, c'est l'âge. La patiente donc doit être âgée entre 16 et 65 ans. Ensuite, il va vérifier qu'il s'agit de symptômes évocateurs de cystite aiguë simple avec une infection qui est apparue récemment, pas plus de 3 dans les mois qui ont précédé et sans signe de complications. Mais c'est très souvent le cas. Et donc, si tous ces critères sont remplis, il peut réaliser le test qui a un nom un peu barbare, le TROD, l'acronyme de test rapide d'orientation diagnostique.
1: Et si ce test est positif, c'est antibiotique directement, on passe même pas chez le médecin, il n'y a pas de prescription ?
2: Voilà, c'est ça. Si le test confirme la cystite et qu'il n'y a aucune contre-indication, le pharmacien il délivre immédiatement l'antibiotique qui est recommandé. Donc c'est une prise unique, donc très pratique. Et en plus, j'ajoute que le dispositif, il est pris en charge par l'assurance maladie et la complémentaire santé.
1: Bon, c'est une belle avancée ça. Merci beaucoup Juliette Legros. Bien-être et santé magazine à retrouver dans toutes les pharmacies partenaires.
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0: Bobby Brown, Feeling Inside sur Radio Vinci Autoroute, presque 8h30. On se retrouve dans une minute trente même, pour reparler de vos conditions de circulation. À tout de suite.
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0: Il est 8h31, merci de faire la route en notre compagnie. Un point sur vos conditions de circulation, quelques ralentissements aux deux extrémités de l'autoroute A10. Je vous en reparle dans un instant. Je voudrais vous rappeler que sur l'A10, justement, il y a un fourgon qui est en train d'être dépanné au niveau de la sortie Tour-Centre. Ça y est, il vient à l'instant d'être évacué. Le patrouilleur qui s'était placé en protection dans ce secteur est en train de quitter les lieux. Ça devrait donc être totalement terminé dans les toutes prochaines minutes. Attention au brouillard qui nous est signalé à l'approche de Bordeaux, en tout cas au nord de l'agglomération bordelaise sur cette autoroute A10. Méfiez-vous si votre visibilité est réduite, adaptez votre conduite en conséquence. Sachez que pour rejoindre le périphérique bordelais, le trafic est dense, mais il n'y a pas de conséquences sur votre temps de parcours. Votre temps de parcours n'est pas allongé, ça c'est plutôt une bonne nouvelle ce matin. Direction maintenant l'autoroute A87 Nord. Là, il faut vous méfier parce qu'il y a un chien qui a été signalé errant près des voies de circulation. Animal repéré vers le kilomètre 12 à proximité de la sortie 22 Brissac-Quincé. Et cette alerte vaut dans les deux sens, puisqu'évidemment, ce chien peut être pris de panique, se mettre à courir au milieu des véhicules, traverser les voies. Donc attention à ce chien. Kilomètre 12 de l'A87 Nord. Frédéric le patrouilleur est en route pour tenter de l'intercepter. Puis c'est un chevreuil qui a été aperçu aussi errant près des voies de circulation, cette fois du côté de Tours, sur l'A85, entre Tours et Vierzon, kilomètre 112, pas très loin de la sortie 10 pour Èvre et Loches. Et là aussi, je vous recommande de ralentir dans les deux sens. Nous partons maintenant sur l'autoroute A71 avec deux véhicules en panne. Il y a d'abord, au niveau de la sortie Vierzon-Centre, une voiture qui est en train d'être prise en charge par le dépanneur. Et puis au kilomètre 162, si vous roulez dans le sens Orléans-Clermont, le camion qui était en panne vient d'être évacué, je l'apprends à l'instant, et là aussi donc la voie de droite devrait être rendue à la circulation dans les toutes prochaines minutes. On termine avec un mot de la région parisienne où le temps de parcours est voisin de 15 à 20 minutes, le temps de parcours supplémentaire bien sûr par rapport à la normale, c'est-à-dire qu'il faut compter 3 bons quarts d'heure au lieu d'une demi-heure quand tout va bien pour rejoindre les portes de Paris depuis le péage de Saint-Arnaud, quel que soit l'itinéraire que vous allez emprunter.
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0: Et nous parlerons décarbonons la route après le prochain point sur vos conditions de circulation que je vous proposerai tout à l'heure vers 9h15. Pour le moment, on part en musique et en belle musique, celle de Véronique Sanson. Priorité à l'information trafic avec un chevreuil repéré errant près des voies de circulation. Nous sommes au kilomètre 55 à proximité de la sortie courte, la sortie 5 plus exactement, Ferrières en Gâtinais. Quel que soit votre sens de circulation vers l'est ou vers l'ouest, merci de ralentir aux abords de ce kilomètre 55.

Retour sur vos conditions de circulation avec, attention, une voiture, un camion, pardon, qui est en panne, semble-t-il, sur la voie qui vous permet de quitter... Non, c'est pas du tout, pardon, c'est sur la 11, pardonnez-moi, vous quittez l'Île-de-France, direction Le Mans, Nantes et Rennes. Il y a un renard écrasé, nous dit-on, sur la voie de gauche, au kilomètre 32, c'est juste après avoir passé la sortie pour Ably. Merci de ralentir, donc, kilomètre 32 de la 11, direction Le Mans, Nantes, Rennes. C'est au kilomètre 32 et c'est la voie de gauche qu'il faut éviter.

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1: Une info qui vous intéresse si vous conduisez un camion de plus de 2,90 m de large. À l'approche de Bordeaux, sur la 10, donc des travaux au niveau d'un auvent du péage de Virsac empêchent tout camion d'une largeur donc de plus de 2,90 m à s'engager au niveau de cette barrière de péage direction Bordeaux et le sud-ouest. La sortie précédente, 38 Blaye-Montendre, est par conséquent obligatoire pour vous. Et ensuite, sur le réseau secondaire, vous prenez la direction de Blaye, puis la départementale 137 en direction de Saint-André de Cubsac, afin de rejoindre l'autoroute A10 et de pouvoir poursuivre votre trajet.
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1: Je vous rejoins tout à l'heure à 9h moins le quart pour un nouveau point sur vos conditions de circulation. D'ici là, c'est reparti en musique. Il y aura Hall dans quelques instants après Sienna Spiro.

0: C'était All avec In The Doors sur le 107.7. On va retrouver l'information trafic dans une minute, à tout de suite.
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0: 9h moins le quart, nouveau point sur vos conditions de circulation avec un trafic qui s'écoule globalement bien sur votre trajet autoroutier, même si j'ai quelques infos à vous donner. Vous parlez par exemple de cet animal écrasé, ce renard écrasé peut-être bien sur les voies de la 11 pour vous qui quittez la région parisienne en direction du Grand Ouest et de la Bretagne. Kilomètre 32, juste après la sortie numéro 1 à Blie, eh bien il y a ce renard qui pourrait être, enfin qui vient d'être retiré d'ailleurs des voies, je l'apprends, par Jonathan le patrouilleur qui s'est rendu sur place. Donc a priori tout est rentré dans l'ordre dans ce secteur. Partons maintenant dans la région d'Angers avec un animal, un chien errant peut-être bien près des voies de circulation, voire sur la chaussée. Nous sommes sur la rocade est d'Angers, la 87 Nord, tout près de Brissac-Quincé, la sortie numéro 12. Je vous invite à ralentir dans les deux sens au cas où cet animal donc décide de traverser les voies de circulation. La 71 maintenant avec une voiture en panne dans la bretelle sortie Vierzon-Centre, Vierzon-Nord, la sortie 5. Donc méfiez-vous lorsque vous décidez de vous y arrêter. Et puis il y a aussi à vous signaler sur l'autoroute A19 un chevreuil errant également. Hein. Nous sommes cette fois pas très loin de la sortie numéro 5 Ferrières en Gâtinais. Je vous invite à lever le pied dans un sens comme dans l'autre aux abords de ce kilomètre 55 et nous avons Stéphane le patrouilleur qui se rend sur place pour intervenir. Un peu de brouillard en région bordelaise, cela dit ça ne gêne pas réellement votre visibilité, mais tout de même méfiez-vous. Et puis pour rejoindre le périphérique bordelais, le trafic est très dense ce matin même si votre temps de parcours n'en est pas impacté. À l'autre extrémité de la 10 en Île-de-France, au-delà du péage de Saint-Arnoult dans les Yvelines, vous souhaitez peut-être rejoindre ce matin le périphérique parisien. Vous allez mettre un quart d'heure de plus que d'habitude, soit trois quarts d'heure à peu près au total pour accéder aux portes d'Italie et d'Orléans via la 10 et la 6, plus 20 minutes sur la N118 pour rejoindre la porte de Saint-Cloud. Partager la route pour réduire nos émissions et faire des économies, une idée devenue concrète pour de nombreux automobilistes. Les solutions sont nombreuses, covoiturage, bus à la demande ou encore car longue distance. Ces pratiques gagnent du terrain partout en France. Reportage au cœur de ce que l'on appelle la mobilité partagée dans notre rendez-vous décarbonant la route. Ce sera juste après la musique de Zaoui et Stéphane.

0: Tout de suite, décarbonons la route. Pour réduire les émissions de dioxyde de carbone sur nos routes, Virginie Dedecorte, les solutions se multiplient.
1: Parmi ces solutions, le covoiturage domicile-travail. Il permettrait, selon l'ADEME, l'Agence de l'environnement et de la maîtrise de l'énergie, de réduire de 30 à 40% le nombre de véhicules sur certains axes saturés. Une pratique adoptée depuis plusieurs années par Thierry, Christian et Gilbert, trois Azuréens qui travaillent dans la même entreprise.
2: C'est évident qu'on a intérêt à se regrouper tous ensemble. Ça fait du gain de temps, évidemment du gain d'argent, et c'est plus sympa en plus.
3: Et puis également pour l'écologie, tant qu'à faire, si on peut éviter de prendre trois voitures ou quatre voitures quand on est à quatre, c'est toujours mieux, voilà.
4: Écoutez, moi, donc, je suis sur Nice Nord, je travaille sur Cannes, donc le covoiturage, c'est aujourd'hui devenu une habitude, et de plus, avec le prix du carburant, on essaie à le développer de plus en plus.
1: Autre solution en pleine montée, les cars longue distance, comme proposent Blablacarbus, Alza et Flixbus. Charles Billiard est le porte-parole du leader européen.
5: On a des cars qui peuvent accueillir entre 50 et 80 personnes. On remplace environ 25-30 voitures sur la route. On a effectivement des gens qui utilisent nos services comme un moyen de joindre leur domicile à leur travail. Je pense à des trajets peut-être comme Rouen-Paris, Lille-Paris, Reims-Paris, ou entre Grenoble et Lyon, une de nos lignes qui marche le mieux. Évidemment, ça fait partie des solutions. On a beaucoup d'offres sur ce type de liaison qui fait entre 100 et on va dire 250 km. Tous nos cars en France sont à la norme Euro 6, donc ils émettent assez peu de CO2. 15 à 20% de notre flotte roule au carburant alternatif.
1: Autre alternative, les services de bus à la demande qui apparaissent comme une solution intermédiaire, en particulier dans les zones reculées. Ils représentent quelques millions de voyages par an en France, ce qui reste marginal quantitativement, mais stratégique dans des zones peu desservies.
0: Merci Virginie Dedecorte. Bientôt 9h, heure à laquelle je vous donne rendez-vous pour vous parler de l'actualité de ce 7 mai. On s'intéressera aussi aux prévisions météo et puis nous reviendrons sur vos conditions de circulation. On va terminer l'heure en musique avec les Tears for Fears tout à l'heure. Ce sera après La Bosse, signée Marguerite. Tout de suite, je vous souhaite une bonne matinée à notre écoute. Bonne route.

0: Les Tears for Fears sur Radio Vinci Autoroute avec Everybody Wants to Rule the World.
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0: Une nouvelle journée de départ en week-end prolongé, puisque ce vendredi férié sera peut-être l'occasion d'une escapade de 3 jours pour vous. Bison Futé voit rouge dans le sens des départs sur tout le territoire et recommande de quitter les grandes agglomérations dès ce matin. Toutes les équipes du 177 sont mobilisées pour vous accompagner tout au long de ce congé de fin de semaine. Après Total, le géant pétrolier britannique Shell publie un bénéfice net en forte hausse au premier trimestre, porté par la hausse des prix du pétrole avec la guerre au Moyen-Orient, mais aussi leur volatilité qui a profité à l'activité de négoce. Le bénéfice s'affiche à 5,694 milliards de dollars en hausse de 19% par rapport au résultat du premier trimestre 2025. Le déficit commercial de la France, lui, s'est creusé d'1,4 milliard d'euros pour s'établir à 6,9 milliards d'euros fin mars. C'est ce qu'annoncent les douanes. Sans surprise, les échanges commerciaux sont pénalisés par la hausse des prix énergétiques liées toujours à la guerre au Moyen-Orient. Le porte-avions français Charles de Gaulle va justement prendre position dans la région du Golfe. Paris et Londres sont à la manœuvre depuis plusieurs semaines pour tenter de monter une mission neutre afin de rétablir la navigation dans le détroit d'Ormuz, qui permettrait peut-être de rétablir un niveau plus raisonnable des prix justement des énergies. Le bateau MV Ondius, foyer d'Antavirus, a quitté hier le large du Cap-Vert où il était au mouillage. Il est attendu samedi à Tenerife, dans l'archipel espagnol des Canaries, et l'évacuation des passagers devrait débuter lundi. Des heurts ont éclaté hier soir après la qualification du PSG en finale de la Ligue des Champions de football. Les forces de l'ordre ont réalisé 127 interpellations dans l'agglomération parisienne, selon le ministre de l'Intérieur, Laurent Nunez. Il évoque également 11 blessés, dont un grave, et 23 policiers légèrement atteints. Le PSG qui va donc disputer une deuxième finale consécutive de Ligue des Champions, ce sera le 30 mai contre Arsenal. Les joueurs de Luis Enrique ont décroché leur qualification face aux Allemands du Bayern Munich hier soir, consacrant leur statut d'équipe à battre dans la compétition. Et puis Wemby, sans pitié, le basketteur français Victor Wembanyama et ses coéquipiers des San Antonio Spurs ont corrigé les Minnesota Timberwolves 133 à 95 hier soir lors des playoffs NBA. Les Spurs égalisent ainsi 1-1 dans leur demi-finale de conférence Ouest au meilleur des 7 matchs, avant 2 déplacements à Minneapolis. Ce sera demain et dimanche. 9h passées de 2 minutes, c'est la fin de ce flash. Dans un instant, vos conditions de circulation juste après la météo. Fini la pluie, ou en tout cas quasiment pour tout le monde. On va retrouver un ciel plus sec, un temps plus sec et un ciel plus dégagé pour cette journée de jeudi. Avec, bon, c'est vrai, quelques ondées encore possibles ce matin du côté de la Vendée et cet après-midi du côté de la Bretagne. Mais encore une fois, partout ailleurs, ça devrait être plutôt une belle journée, même s'il y aura des passages nuageux. Ce matin, les températures oscillent entre 14 et 16 degrés. Cet après-midi, nous aurons 15 degrés à Brest, 16 degrés à Strasbourg, 17 degrés à Rennes, Paris, Tours, Orléans et Bourges, 18 degrés pour Toulouse et pour Nantes, 19 degrés à Bayonne ainsi qu'à La Rochelle et le maximum une vingtaine de degrés pour Bordeaux.
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0: 9h03, bienvenue si vous nous rejoignez sur les autoroutes du Grand Quart Nord-Ouest du pays. Et c'est plutôt une matinée calme que l'on vit ce jeudi 7 mai avec un trafic généralement fluide sur l'ensemble des axes sur lesquels vous roulez. À vous signaler encore à 7h un chevreuil errant, peut-être bien dans le Loiret sur la 19, pas très loin de la sortie numéro 5 pour Ferrières en Gâtinais. Je vous invite à lever le pied dans un sens comme dans l'autre, direction l'ouest comme l'est, au cas où cet animal traverse les voies de circulation. Je vous rappelle que dans le département du Cher, cette fois, vous roulez sur la 71, il y a le dépanneur qui est en train d'intervenir sur une voiture en panne dans la bretelle de sortie Vierzon Nord, Vierzon Centre, sortie 5. Merci de ralentir encore plus que d'habitude lorsque vous quittez l'autoroute au niveau de cette sortie numéro 5. Et puis du brouillard un petit peu du côté de la région bordelaise, méfiez-vous et adaptez votre conduite si votre visibilité est réduite. Sachez que pour rejoindre le périphérique bordelais, bien sûr, le trafic est chargé, mais pour une fois, fois, votre temps de parcours est assez habituel. Et puis à l'autre extrémité de la 10 en Île-de-France, il faut compter entre 15 et 20 minutes de plus que d'habitude, soit 45 à 50 minutes au total depuis le péage de Saint-Arnoult pour rejoindre les portes de la capitale, que vous empruntiez la 10 et la 6 jusqu'aux portes d'Italie et d'Orléans, bien la N118 jusqu'à la porte de Saint-Cloud. Sur toutes les autres autoroutes sur lesquelles vous roulez ce matin, tout va bien.
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0: Et au plus tard, je vous retrouve pour parler trafic à 9h15. Et en attendant, on repart en musique. Il y aura Lenny Kravitz dans les prochains kilomètres, après Benjamin Biolay.

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Lenny Kravitz avec Fly Away, 9h11. On se retrouve pour parler de vos conditions de circulation dans quelques kilomètres. Globalement, ça se passe bien actuellement. Voici Amanda Bourgneuf, une nouveauté, ça s'appelle Oxygène.

0: Nouveauté sur le 107.7, elle s'appelle Amanda Bourneuf avec ce titre Oxygène. La musique sera de retour dans quelques kilomètres avec le duo David Guetta Sia. Avant cela, retour sur vos conditions de circulation, c'est dans une minute.
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0: 9h15, l'heure d'un nouveau point sur vos conditions de circulation marquées par des chevreuils errants près des voies de circulation à deux extrémités du réseau autoroutier que vous empruntez actuellement. Je vous explique qu'il y a d'abord ce chevreuil repéré entre Laval et Le Mans sur la 81 vers le kilomètre 232. Méfiez-vous dans ce secteur, hein, que vous rouliez justement en direction de la Bretagne ou en direction du Mans et de l'autoroute à 11, kilomètre 232. Et puis dans le Loiret, cette fois, région Centre-Val de Loire, c'est à proximité de la sortie 5 Ferrières en Gâtinais que un chevreuil a été repéré. Stéphane, le patrouilleur, vient d'arriver sur place. Il va pouvoir vérifier la présence ou non de cet animal et le cas échéant évidemment, le faire s'éloigner si possible des voies de l'autoroute. En attendant, bien là aussi, la consigne est la même, de ralentir et de bien ouvrir l'œil aux abords de ce kilomètre 55 de l'autoroute A19. Je vous rappelle aussi que sur l'A71, si vous roulez dans le sens Clermont-Ferrand Orléans et que vous voulez quitter l'autoroute au niveau de Vierzon, il y a une voiture qui est en panne dans cette bretelle de sortie. Un mot de la région parisienne où il subsiste quelques ralentissements, rien de très très méchant. On est à moins d'un quart d'heure maintenant de bouchon au-delà du péage de Saint-Arnoult pour rejoindre les portes de Paris. Comme promis, on repart en musique avec David Guetta et Sia en duo.

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1: Une info qui concerne tous ceux qui circulent en véhicule électrique. Vous êtes évidemment de plus en plus nombreux. Est-ce que vous le saviez? Pour recharger votre voiture électrique, vous pouvez le faire désormais sur toutes les aires de service, hein, celles où vous trouvez des boutiques, mais aussi sur certaines aires de repos. Les aires concernées sont indiquées dès l'autoroute. Vous apercevez le logo voiture électrique sur leur panneau. Attention, lors de votre recharge, ne vous éloignez pas trop longtemps de votre véhicule, hein, pour être prêt à repartir une fois la charge effectuée.
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1: Il est 9h20, on va se retrouver dans une dizaine de minutes pour parler de vos conditions de circulation. D'ici là, la musique, ce sera notamment celle de Bruno Mars ou de Marine tout de suite.

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1: Et on attend évidemment beaucoup, beaucoup de monde, notamment cet après-midi sur la route des départs pour ce long week-end du 8 mai. Mais pour le moment, c'est très calme et c'est tant mieux. D'ailleurs, si vous nous écoutez peut-être depuis la maison avant de prendre le volant, eh bien, si vous le pouvez, partez avant midi, hein, notamment si vous devez quitter les grandes agglomérations et en particulier si vous partez vers la façade atlantique, parce qu'on attend encore une fois beaucoup de monde cet après-midi. Sachez que pour le moment, je vous le disais, tout est calme et fluide. Quelques infos simplement à vous transmettre, vous dire que sur la 10, si vous nous écoutez même avant d'entrer sur la 10 du côté de Mer, il y a un obstacle, un cône de chantier qui a été renversé sur la bretelle d'accès à l'autoroute. Sur la 81, si vous revenez de Bretagne ou si vous partez vers la Bretagne, méfiez-vous aux abords du kilomètre 232 entre Laval et Le Mans. On nous parle d'un chevreuil tout près des voies de circulation, animal qui pourrait à tout moment traverser les voies. Et puis, si vous roulez sur l'autoroute A837 et que vous voulez quitter l'autoroute dans la région de Rochefort au niveau de la sortie numéro 33, Tonnet, sachez qu'il y a une voiture qui est tombée en panne dans cette bretelle de sortie. Un mot de la région parisienne.

0: Ça va vraiment plutôt bien ce matin, avec simplement encore entre 10 et 15 minutes de ralentissement à prévoir. Si vous roulez au-delà du péage de Saint-Arnoult sur la 10, puis la 6 jusqu'aux portes d'Italie et d'Orléans, autrement dit, vous allez mettre à peine 3 quarts d'heure au lieu d'une demi-heure quand tout va bien pour rejoindre ces portes sud de la capitale. Et si vous optez pour la N118 en direction de la porte de Saint-Cloud, là, comptez simplement 5 minutes de plus qu'en temps normal.
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0: Et si vous poussiez la porte de l'opéra le plus proche de chez vous, les 8, 9 et 10 mai, c'est-à-dire cette fin de semaine, c'est la 19e édition de Tous à l'opéra, une opération gratuite et ouverte à tous pour découvrir les coulisses de ces lieux de spectacle. Présentation dans Tempo 110, ce sera juste après Un homme extraordinaire tout de suite.

0: 90 secondes pour aller tous à l'opéra. Ces 8, 9 et 10 mai, 25 opéras français ouvrent leurs portes gratuitement. Participez à un cours de ballet en extérieur sur la promenade des Anglais à Nice, à une création sonore à Montpellier ou à une répétition chorale à Tours. Vous pouvez aussi essayer des costumes ou encore visiter des ateliers de chapeaux ou de décors. L'une des marraines de l'événement est chanteuse. Son répertoire va du lyrique au jazz en passant par la comédie musicale. Enfant, elle passait ses vacances à suivre ses parents chanteurs lyriques. En tournée, Neyma Naouri est une amoureuse des salles d'opéra.
1: C'est beau d'ouvrir les portes d'institutions qui paraissent très inaccessibles, parce que je pense qu'il y a certaines personnes qui se diraient sans connaître du tout que l'opéra c'est pas pour eux, qu'eux ils comprendraient pas, qu'ils s'ennuieraient. Pour moi, pour en avoir vu plein, oui, je me suis ennuyée, mais aussi j'ai vécu les plus beaux moments de spectacle de ma vie. Il y en a pour tous les goûts. Mais oui, peut-être ça peut aussi mettre des étoiles dans les yeux de certaines personnes et puis pour découvrir des choses qu'on n'a pas l'habitude de voir. J'ai envie de dire aux gens, soyez curieux, parce que ça coûte littéralement rien. Et peut-être, qui sait, vous allez vous découvrir une nouvelle passion. Ce que j'adorais, ce que je préférais voir, c'était quand mes parents se faisaient maquiller et perruquer. Ça a été le début d'une fascination pour moi, pour un peu l'art du transformisme, de voir comment ils pouvaient passer de papa et maman à un personnage. Maman en Cléopâtre, mon père en Falstaff, avec un faux corps, des prothèses, enfin c'est incroyable.
0: C'est facile, c'est gratuit, tous à l'opéra, se tient ces 8, 9 et 10 mai.
2: Merci beaucoup à vous, Charlotte Latour, et à votre invité, Neyma Naouri. Il est 9h38.
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2: 9h38, donc je vous donne rendez-vous à 10h moins le quart pour reparler de vos conditions de circulation. D'ici là, on continue la route en musique avec Dizzy dans quelques instants, juste après le duo DJ Snake et Justin Bieber.

0: C'était This is Try, Try, Try sur le 107.7. Il est 9h44, il y a un accident sur l'autoroute A10 à la sortie de la région bordelaise, kilomètre 536. Sans gêne au trafic, hein, puisque le véhicule accidenté se trouve sur la bande d'urgence. Néanmoins, il y a les pompiers juste derrière, donc ça fait des piétons tout au bord des voies de circulation. Une bonne raison pour vous de vous décaler quand même sur la gauche lorsque vous passez aux abords de ce kilomètre 536. On revient justement sur vos conditions de circulation dans 1 minute 30.
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0: Il est 10h moins le quart. Nouveau point sur vos conditions de circulation. Je vous rappelle tout d'abord cet accident survenu sur l'autoroute A10 à la sortie de l'agglomération bordelaise. Un accrochage entre un fourgon et une voiture. Les deux véhicules sont arrêtés sur la bande d'urgence avec les pompiers en protection. Nous sommes au kilomètre 536. Hein. C'est donc juste après la sortie 41 pour Ambès. Tout le monde sur la bande d'urgence, mais beaucoup de piétons, vous l'avez compris, tout au bord des voies de circulation, d'où une bonne raison de vous décaler sur la voie du milieu ou la voie de gauche aux abords donc de ce kilomètre 536. J'en profite pour vous dire que si vous roulez dans l'autre sens pour rejoindre l'agglomération bordelaise, pour le moment il n'y a pas de bouchon. Partons maintenant sur l'autoroute A11. Vous roulez dans le sens Paris-Nantes. Entre Angers et Nantes, il y a une voiture en panne sur la bande d'urgence au kilomètre 335. Là aussi, mieux vaut vous décaler si vous le pouvez à l'approche de ce kilomètre 335 pour respecter le corridor de sécurité. Même consigne dans l'autre sens d'ailleurs. Si vous roulez dans la région angevine, juste après la sortie Péloy-les-Vignes, kilomètre 246. Là aussi, une voiture en panne sur la bande d'urgence. Et puis un chevreuil errant a été repéré sur le bord de la chaussée de l'A81. L'autoroute qui vous emmène ou vous ramène de Bretagne, kilomètre 232, ouvrez l'œil dans un sens comme dans l'autre, au cas où cet animal traverse les voies de circulation. Quelques ralentissements persistent en Île-de-France, mais vraiment ça a été assez calme ce matin. Comptez à l'heure actuelle encore une dizaine de minutes de plus que d'habitude, une fois franchi le péage de Saint-Arnoult dans les Yvelines, pour rejoindre les portes de la capitale, portes d'Italie et d'Orléans en l'occurrence, via la 10 et la 6. Si vous optez pour la N118, là il n'y a plus de bouchon jusqu'à la porte de Saint-Cloud. La route tout de suite, c'est en musique avec les Pink Floyd.

Et Bonnie, avec Mon Paradis à l'instant sur Radio Vinci Autoroute. Bientôt 10h. Au-delà de 10h, c'est une nouvelle copilote qui vous accompagnera sur la suite de votre voyage, Marine Gibert. D'ici là, eh bien, on va continuer en musique. Moi, je vous retrouve à 10h pour parler de l'actualité, de la météo et des bonnes conditions de circulation qui sont les vôtres actuellement. Ça devrait s'intensifier, hein, côté trafic dans le courant de la journée et surtout cet après-midi pour les départs pour ce long week-end du 8 mai. On termine en musique dans un instant avec Moon Taxi. Juste après Louis C. Joseph.

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1: Bonjour, le porte-avions français Charles de Gaulle va se prépositionner dans la région du Golfe. Un signal que la coalition montée par Londres et Paris se tient prête à sécuriser le détroit d'Ormuz, dont le déblocage doit, selon la présidence française, être décorrélé de négociations entre Téhéran et Washington. Donald Trump, justement, juge très possible un accord de paix avec l'Iran. Nous avons eu de très bonnes discussions dans les dernières 24 heures et il est très possible que nous passions à un accord, a dit le président américain. Déclaration qui a de suite généré une chute du pétrole et une flambée des places boursières. Même si dans le même temps, le milliardaire a de nouveau agité la menace d'une reprise des bombardements. Israël a mené de son côté une frappe hier soir sur la banlieue sud de Beyrouth. Pour la première fois depuis près d'un mois, le premier ministre israélien Benjamin Netanyahou a déclaré qu'elle visait à neutraliser le commandement de l'unité al-Radwan du Hezbollah. Le bombardement a eu lieu dans le quartier du Goberi, dans la banlieue sud de la capitale libanaise, bastion du mouvement chiite. Le scrutin pourrait entraîner une recomposition du paysage politique du Royaume-Uni. Des millions de Britanniques se rendent aujourd'hui aux urnes pour des élections locales, afin de renouveler notamment des conseillers. Le premier ministre travailliste Keir Starmer pourrait subir une défaite historique selon les derniers sondages. Un deuxième avion de rapatriement sanitaire est arrivé à Amsterdam aux Pays-Bas pour transporter un passager malade du navire de croisière touché par l'hontavirus. Deux autres passagers évacués du MD Ondus étaient arrivés hier soir dans la capitale néerlandaise. Le navire est de son côté attendu samedi à Tenerife dans l'archipel espagnol des Canaries avant une évacuation des passagers prévue en début de semaine prochaine. Les autorités sanitaires françaises ont lancé une surveillance renforcée depuis le 1er mai pour suivre en particulier le moustique tigre qui gagne du terrain, présent désormais dans 83 départements de la métropole. Des heurts ont éclaté hier soir après la qualification du PSG en finale de la Ligue des champions de football. Les forces de l'ordre ont réalisé 127 interpellations dans l'agglomération parisienne. Le ministre de l'Intérieur, Laurent Nunez, évoque également 11 blessés, dont un grave, et 23 policiers blessés légèrement. Un an après, en effet, le PSG va vivre une deuxième finale de Ligue des Champions, donc, ayant réussi l'exploit d'éliminer le Bayern Munich hier soir grâce à ce match nul 1-1 qui succédait à une victoire parisienne 5-4 à l'aller. Magnifique PSG, s'enthousiasme le journal L'Équipe au lendemain de cette qualification. Ousmane Dembélé, auteur d'un but à la 3e minute, illumine la une du quotidien sportif. 10h passées de 2 minutes, c'est la fin de ce flash. Dans une heure, vous retrouverez Marine Gibert pour l'actualité. Dans un instant, vos conditions de circulation juste après la météo. Et c'est pas encore le retour du grand soleil, mais quand même, c'est du bien mieux par rapport au temps qu'on a connu ce début de semaine. Certes, encore quelques ondées possibles ce matin du côté de la Vendée, cet après-midi vers la Bretagne, mais partout ailleurs, c'est un ciel avec de belles éclaircies, parfois vraiment très généreuses. Ce matin, les températures sont comprises entre 15 et 17 degrés. Cet après-midi, 15 degrés sera la température à Brest. Il fera 16 à Strasbourg, 17 degrés à Nantes, Paris, également à Bourges, Tours et Orléans, 18 degrés à Rennes cet après-midi comme à Toulouse, 19 degrés à Bayonne et La Rochelle et jusqu'à 20 degrés à Bordeaux.
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1: Il est 10h passé de 3 minutes. Bienvenue si vous nous rejoignez sur les autoroutes du Grand Quart Nord-Ouest du pays. Sachez que ça se passe plutôt bien sur votre trajet autoroutier. Il y a un accident quand même à vous signaler dans le nord de l'agglomération bordelaise, kilomètre 536, c'est-à-dire juste au début de cet axe, hein, si vous arrivez peut-être de la rocade bordelaise. Nous sommes au kilomètre 536 juste après Ambès et vous allez devoir serrer sur votre gauche, s'il vous plaît, parce qu'il y a deux voitures qui sont accidentées, une voiture et un camion qui se sont percutés, tout le monde sur bande d'urgence, mais il y a les pompiers derrière en protection, les forces de l'ordre aussi, plusieurs piétons, donc vous l'avez compris, tout au bord des voies de circulation. C'est donc une excellente raison pour vous de vous décaler, si vous le pouvez, sur les voies de gauche et du milieu. Autre info, elle vous concerne cette fois sur l'autoroute A11. Si vous roulez en ce moment entre Angers et Le Mans, notez qu'il y a un chevreuil qui a été aperçu errant près des voies de circulation vers le kilomètre 194 entre les sorties numéro 9 et numéro 10. Daniel, le patrouilleur est en route pour intervenir, pour vérifier l'éventuelle présence de ce chevreuil et le faire s'éloigner des abords de l'autoroute. Ailleurs, tout va bien sur les autres axes, comme de plus en plus à l'arrivée sur Paris, puisque désormais, on ne compte plus qu'à peine 10 minutes de ralentissement au-delà du péage de Saint-Arnoult dans les Yvelines pour rejoindre la porte d'Italie. Direction la porte d'Orléans ou la porte de Saint-Cloud, là, tout est fluide.
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1: 10h05, je vous souhaite une excellente journée. Vous continuez maintenant avec votre nouvelle copilote, Marine Gibert. Bonjour Marine.
2: Bonjour Christelle, ravie de vous accompagner en ce jeudi jusqu'à 15h. Il est 10h05 et donc on a le temps d'écouter un petit peu de musique avant le prochain point de trafic dans une dizaine de minutes. Je vous propose que l'on commence avec Kin tout de suite.

Il s'appelle Take, c'était Girlfriend à l'instant sur le 107.7. Il est 10h12 et j'espère que vous passez un bon moment à l'écoute du 107.7. En tout cas, la route se déroule tranquillement en ce jeudi matin. Pas de difficultés particulières pour le moment. Bien sûr, on va suivre l'évolution du trafic aujourd'hui puisque nous sommes à la veille d'un week-end prolongé, celui du 8 mai. Ça va être une journée chargée dans le sens des départs sur l'ensemble du territoire. Bison futé, voie rouge hein, dans ce sens des départs avec une circulation très dense mais plutôt à partir du début d'après-midi. Voilà les prévisions, donc on va suivre tout cela ensemble. Bien sûr, pour le moment, ça se passe très très bien. C'est fluide partout où vous nous écoutez. Il y a encore un petit peu de monde pour rejoindre la région parisienne sur la route du travail, mais rien d'inhabituel. Vous comptez encore une dizaine de minutes pour l'instant de difficultés au-delà du réseau Vinci Autoroute. Pour le moment, un petit peu de musique avant qu'on reparle de vos conditions de circulation à 10h15. Je vous propose qu'on écoute Get Down, c'est Paul Johnson. Excellente route.

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1: Il est 10h passé de 16 minutes. Vous vous demandez comment ça roule en ce jeudi matin, journée classée rouge dans le sens des départs en week-end à la veille de ce week-end prolongé du 8 mai. Eh bien, sachez que pour le moment, il est encore tôt et ça se passe très bien. On attend plutôt des difficultés à partir du début d'après-midi qui pourraient se prolonger d'ailleurs tard dans la soirée parce qu'il y a aussi celles et ceux qui vont sortir du travail en fin de journée et qui vont prendre la route à ce moment-là. Mais donc, pour l'instant, si justement vous avez fait en sorte de partir tôt ce matin, bah c'était un bon calcul puisque il y a assez peu de difficultés en ce moment. En fait, il n'y a pas de ralentissement sur les autoroutes du centre et de l'ouest. Ça, c'est la première bonne nouvelle. Les seuls ralentissements qu'on a pour le moment, c'est vraiment au-delà du réseau Vinci Autoroute pour rejoindre la capitale, donc plutôt sur la route du travail, en tout cas pour celles et ceux qui se rendent en région parisienne. Il faudra compter à partir du secteur des Ulysses entre 10 et 15 minutes de ralentissement direction Porte d'Italie, Porte d'Orléans ou Porte de Saint-Cloud. Une fois qu'on a dit ça, j'ai deux infos à vous transmettre. La première, c'est toujours cet accident en cours sur l'autoroute A10 à l'approche de Bordeaux. Ça nécessite l'intervention des équipes de sécurité sur le bord des voies, mais on est plutôt sur la fin de l'intervention, puisque là, il y a le véhicule des secours, hein, le camion de pompiers qui vient de quitter les lieux de cet accident. C'est au kilomètre 536 que ça se passe, on le rappelle, après la sortie 41 en baisse. Donc les pompiers sont repartis et... il y a toujours du monde sur place, le patrouilleur notamment, la gendarmerie aussi, et les véhicules accidentés, donc bien garés sur la bande d'arrêt d'urgence. On vous demande quand même de garder autant que possible vos distances, même s'il n'y a pas de voie fermée. Et d'ailleurs, j'observe que vous le faites de vous-même, hein, de vous décaler pour n'utiliser que les deux voies les plus à gauche. C'est ce qu'il y a de plus prudent, effectivement. Merci à vous sur cette autoroute A10 en direction et à l'approche de Bordeaux, donc kilomètre 536. L'autre info que j'ai pour vous, elle nous emmène sur l'autoroute A11, l'axe qui relie Nantes à Paris, avec en fait deux événements à vous signaler sur cet axe assez proche. D'abord, on a un chevreuil errant qui nous est signalé entre Angers et Le Mans. Méfiez-vous dans les deux sens de circulation, kilomètre 194 entre la sortie 9 Le Mans Sud et la sortie 10 Sablé-la-Flèche. Il pourrait traverser les voies à tout moment, cet animal. Et puis pour celles et ceux qui circulent uniquement direction Le Mans et Paris, dans ce secteur, attention à des morceaux de pneus au niveau d'un poids lourd en panne. Donc le poids lourd se trouve au kilomètre 186. Lui, il est bien garé sur la bande d'arrêt d'urgence et ne vous gêne pas. Après la sortie 10 Sablé-la-Flèche, en revanche, il y a des morceaux de pneus qui sont sur les voies de circulation apparemment et qui là pourraient gêner un peu votre passage. Donc ouvrez bien l'œil. Partout ailleurs, ça se passe bien, rien d'autre à signaler. Merci d'être à l'écoute du 107.7. Je suis ravie de faire la route à vos côtés. En ce jeudi, on va reparler trafic aux alentours de 10h30. Mais dans un instant, il y aura la première partie de votre agenda des sorties. Avec ce week-end, les journées de l'art taupière. L'art de tailler les arbres et les arbustes dans un but décoratif. On va partir visiter justement un petit jardin du département de l'Orne. Pour en savoir plus, ce sera juste après Calogero.

0: C'était la voix de Calogero à 10h22 sur le 107.7. Là, c'est la première partie de votre agenda des sorties, les 5e journée mondiale de la taupière. C'est ce week-end et c'est un sujet d'Yvan Mouton.
1: L'art taupière, c'est l'art de tailler les arbres et les arbustes dans un but décoratif. Ce week-end, dans le monde entier, des propriétaires ouvrent leur jardin pour des visites et des démonstrations. C'est le cas de Patricia Bouchenaud-Deschamps. Elle est historienne, romancière et propriétaire des jardins de la Jouvinière dans le Perche près d'Alençon.
2: Et donc, nous avons des buis qui sont centenaires, un buis remarquable, classé remarquable, qui a 350 ans. Côté rue, ça prend la forme d'une palissade qui fait 7 mètres de haut sur 7 mètres de long. Et de l'autre côté, côté jardin, bah, c'est un arbre. Donc l'illusion est absolument incroyable. Un autre buis qui n'a que 120 ans a pris la forme d'une banquette, une banquette de buis. Alors ça, on trouvait déjà ça dans l'Antiquité, des buis taillés en, sous forme de fauteuil, de banquette, etc. Donc ce sont des formes assez simples. On fera des démonstrations pour le public pour que les gens comprennent comment ça se passe. C'est beaucoup de bon sens et surtout beaucoup de plaisir. Et ça, c'est très important.
1: On accède à ces jardins de la Jouvinière à Perche en Ossée dans l'Orne, au nord de Chartres, par les autoroutes A11 ou A28. D'autres lieux identifiables sur le site buis-et-taupière.org. Ce week-end, également dans toute la France, on célèbre une autre forme d'art. Il s'agit de l'opéra. C'est la 19e édition de Tous à l'opéra. Des concerts, des visites guidées, des rencontres et des animations. Le programme sur tous-a-l'opéra.fr. Et pour terminer, une grande exposition plutôt qui démarre à Bordeaux. Il s'agit de clichés signés par l'immense photographe britannique Martin Parr. Ils sont répartis dans les jardins de la Cité du Vin jusqu'au 20 septembre. bordeaux-tourisme.com pour les renseignements par l'autoroute A10.
0: C'était donc Yvan Mouton et ses conseils de sortie pour les prochains jours. Vous restez avec nous parce que dans moins de 10 minutes, on aura aussi un agenda 100% Bretagne, toujours proposé par notre guide Yvan Mouton. D'abord, la musique de Céleste avec She's My Sunshine. Il y aura Vanessa Paradis et son dernier single. Dans les prochaines minutes, retour de l'infotrafic à 10h30. Excellente route.

La belle voix de la chanteuse Céleste avec She's My Sunshine. On poursuit avec une autre voix dans un tout autre genre, celle de Vanessa Paradis, Les Épines du Cœur. C'est son dernier single. Rendez-vous à 10h30 pour le trafic.

0: Vanessa Paradis, les épines du cœur à 10h30. Excellente route. Merci d'avoir choisi le 107.7 pour vous accompagner, vous informer. Ça se passe bien pour le moment. En ce jeudi qui est une journée classée rouge dans le sens des départs en week-end. Mais pour le moment, on est encore loin du pic de trafic et vous êtes relativement peu nombreux à circuler en ce moment. On va faire le point quand même sur les quelques difficultés que vous croisez juste après ça.
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0: L'infotrafic à 10h31, à quoi ça ressemble le trafic en ce jeudi matin, alors que sans doute vous serez nombreux à prendre la route cet après-midi et ce soir à la veille d'un week-end prolongé, week-end du 8 mai. Pour le moment ça se passe bien, mais c'est une journée classée rouge hein, d'après les prévisions de Bison Futé, donc c'est sûr que ce sera chargé en deuxième partie de journée.

0: Pour le moment, que vous dire? Eh bien, qu'il y a un accident en cours toujours sur l'autoroute A10 et que ça génère un petit ralentissement. C'est à l'approche de Bordeaux et c'est au kilomètre 536 après la sortie 41 en baisse. Il y avait là une voiture et un poids lourd accidentés. Alors, les interventions, en tout cas celles des secours, sont terminées puisque les pompiers sont repartis. Le dépanneur aussi a pu prendre en charge la voiture qui était accidentée à cet endroit. Reste pour le moment sur les lieux le patrouilleur ainsi que la gendarmerie, mais qui ne devrait pas rester bien longtemps. Ça se passe tout ça sur la bande d'arrêt d'urgence. Vous avez... la bonne idée de vous décaler sur les deux voies de gauche et de laisser une voie d'écart entre l'intervention de la gendarmerie et vous, c'est un très bon réflexe, même si la voie n'est pas neutralisée en tant que telle. C'est très bien de se décaler comme ça. Bon, ça occasionne un peu d'attente en amont à partir du pont qui enjambe la Dordogne sur cette autoroute A10. Vous comptez 5 petites minutes de retenue, le temps de passer les lieux de cet accident. Mais ensuite, ça roulera très très bien pour rejoindre la rocade bordelaise. Pas de problème, et même sur la rocade, visiblement, pour l'instant, c'est très tranquille dans les deux sens. Si vous avez, au-delà de Bordeaux, prévu de prendre la 63 direction Arcachon, le Pays Basque, l'Espagne, rien à signaler non plus. Donc ça, c'est pour la Gironde, le secteur de Bordeaux, où l'accident devrait se terminer d'un instant à l'autre. Je vous emmène maintenant dans un autre secteur, dans les Pays de la Loire, pour vous qui nous écoutez, au départ de Nantes sur l'autoroute A11, en direction d'Angers et Paris, où un poids lourd en feu nous est signalé kilomètre 332. C'est après l'échangeur numéro 22 Carquefou. Semblerait que le poids lourd soit bien garé sur le bord des voies, mais il pourrait, si effectivement le feu est important, il pourrait y avoir des dégagements de fumée. Donc vous êtes quand même prudent. Il se peut que la visibilité soit un peu réduite. Et si effectivement il y a beaucoup de fumée, vous pourriez être gêné aussi en direction et à l'approche de Nantes. Ça vaut dans les deux sens. On va rester sur l'autoroute A11. Je vous emmène maintenant sur la portion entre Angers et Le Mans avec deux infos à retenir. D'abord, la présence d'un chevreuil errant qui a été vu kilomètre 194 entre la sortie 9 Le Mans Sud et la sortie 10 Sablé-la-Flèche. Donc là, ça vous concerne dans les deux sens. Et puis en direction du Mans et de Paris uniquement, on a aussi un poids lourd à l'arrêt sur le bord des voies, victime de crevaison vraisemblablement, puisqu'on a aussi des morceaux de pneus sur la chaussée. Donc ça, c'est au kilomètre 186 après la sortie 10 Sablé-la-Flèche direction Le Mans et Paris, et les équipes de sécurité arrivent sur place. C'est le patrouilleur Daniel qui est tout près de l'endroit où ce poids lourd se trouve. Vous allez le voir arriver et se mettre en protection. Il faudra faire aussi bien attention, s'il vous plaît, à sa sécurité.
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0: Et je n'ai pas reparlé des temps de parcours en Ile-de-France, mais il y a encore un petit peu de monde en région francilienne pour rejoindre le sud ou l'ouest de Paris depuis le secteur des Ulis. Il faut compter 10 à 15 minutes de ralentissement, 10 à 15 minutes de plus que quand ça roule bien. Dans un instant, c'est la seconde partie de votre agenda des sorties sur le 107.7 avec trois festivals bretons pour ce long week-end du 8 mai. Voilà, full Bretagne, les détails à suivre juste après la chanteuse britannique Dido. On écoute Thank You.

0: C'était la voix de Dido avec Thank You à 10h39. Excellente route à vous en ce jeudi matin ensoleillé, tiens, pour une fois depuis ces derniers jours. C'est rare de vous voir rouler sous le soleil. C'est tout à fait agréable. En tout cas, c'est ensoleillé en ce moment en Ile-de-France au niveau de la grande barrière de péage de Saint-Arnoult et puis aux abords de l'agglomération bordelaise aussi, par exemple. Donc, très belle route ensoleillée à vous. Il y a un petit peu d'attente à Bordeaux en raison d'un accident sur la fin de l'autoroute A10. On va y revenir, mais dans l'ensemble, ça se passe quand même très très bien pour le moment. Allez, c'est l'heure de votre agenda des sorties. Direction la Bretagne, en danse et en musique, avec pour commencer le festival de Clegg. Les explications tout de suite d'Yvan Mouton.
1: 3 jours, 2 scènes, 22 groupes, 1 Bagdad. Le festival de Clegg mêle la musique, la danse, les traditions, les sonorités venues d'ailleurs. Et c'est ce qui fait son succès. Marine Le Borgne, responsable de programmation.
2: Cette année, on est très content de réaccueillir Fleuve. Donc Fleuve qui est bien connu, on va dire, de la scène fest-noise, hein, en Bretagne. Les danseurs sont férus de ce groupe-là. Et du coup, on est très content de les réaccueillir de nouveau. On a aussi Plouzafouen, un trio avec un couple de rappeurs bretons, avec une DJ en plus. Donc on est très content aussi d'accueillir un petit peu de rap, parce que notre public se rajeunit d'année en année. Et c'est vrai qu'on avait eu cette demande-là du public. Donc on est très content de les accueillir aussi, avec de la musique du Maghreb, avec de la langue gnawa, des Sawira. Enfin voilà, il y a vraiment plein de mélanges et plein de... musique aussi d'ailleurs, qu'on aime tant à Clegg, donc voilà, il y en a pour vraiment tous les goûts et la programmation est très éclectique, que ce soit pour les danseurs ou ceux qui ne savent pas danser.
1: 39e festival de Clegg, c'est à Cléguérec dans le Morbihan, près de Pontivy. On y accède par les autoroutes A11, A81 Rennes et ensuite plein ouest. Toujours en Bretagne, département des Côtes d'Armor, à Andelle, c'est près de Saint-Brieuc, vous avez le festival En Délire, 20 concerts à l'affiche, boulevard désert, Elmer Footbeat et de la musique bretonne encore à l'honneur. On accède à Andelle à partir de Rennes par la Nationale 12, direction Saint-Brieuc. À Rennes, justement, vous avez ce week-end l'étonnant festival rock and Solex. C'est le plus ancien festival étudiant de France. Il est organisé par l'INSA Rennes depuis 1967. Des concerts, des animations, des courses de Solex sur le campus de Beaulieu. Ce sont les autoroutes A11 et A81 qui vous y conduisent.
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0: Get Together, un tube de Madonna sorti en 2005 et qui a donc maintenant un peu plus de 20 ans. Excellente route à l'écoute du 107.7. Très bon début de week-end à vous si vous avez la chance d'être déjà sur la route des départs en week-end. Elle se passe très bien pour l'instant, cette route des départs. C'est une journée classée rouge, mais on attend du monde surtout à partir du début d'après-midi. Vous êtes quand même un petit peu ralenti à Bordeaux, mais bonne nouvelle, l'accident qui a provoqué la naissance du ralentissement vient de se terminer. On en reparle tout de suite dans le point trafic, juste après ça.
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0: Il est 10h45, on fait le point sur vos conditions de circulation avec globalement de bonnes nouvelles pour vous parce que ça roule plutôt bien en ce jeudi matin. Ce devrait être bien chargé cet après-midi sur la route des départs en week-end, mais pour le moment, ce n'est pas encore le cas. Alors pour autant, il y a quand même de l'attente dans un secteur, c'est l'approche de Bordeaux où vous êtes un petit peu ralenti sur la fin de l'autoroute A10. Pourquoi ? Parce qu'un accident s'était produit un peu plus tôt aux abords du kilomètre 536, une fois passé la sortie 41 en baisse. Il y avait deux véhicules impliqués, il y avait des interventions qui se passaient sur la bande d'arrêt d'urgence et qui généraient quand même un coup de frein, même s'il n'y avait pas de voie fermée. Tous les véhicules, à juste titre d'ailleurs, se décalaient sur les seules voies de gauche et donc ça provoquait de l'attente. La bonne nouvelle, c'est que là, au moment où je vous parle, l'accident est terminé. J'ai vu les derniers véhicules en intervention quitter les lieux il y a à peine quelques minutes et donc vous avez retrouvé les trois voies habituelles pour passer au niveau de ce kilomètre 536, ce qui est une très bonne nouvelle pour permettre la fluidification de ce ralentissement qui avait pris pas mal d'ampleur ces dernières minutes, quasiment 5 km ralenti. Les premiers coups de frein, vous les donnez un petit peu avant le pont qui enjambe la Dordogne sur cette autoroute A10 direction Bordeaux. Et aux dernières nouvelles, il y avait quasiment 10 minutes de ralentissement, mais là, ça devrait quand même évoluer assez vite. C'est ce qu'on espère, vu que vous avez récupéré une troisième voie de circulation. Donc, amélioration en vue sur cette autoroute A10 direction Bordeaux. Sachez en tout cas qu'une fois passé le kilomètre 536, l'endroit où l'accident s'était produit, ça roule très très bien. Alors pour autant, faut pas repartir trop vite non plus, mais plus de difficultés jusqu'à l'arrivée sur la rocade, et même la rocade est tout à fait fluide à cette heure-ci dans les deux sens. On va partir sur l'autoroute A11 parce qu'il y a d'autres infos à vous donner sur cette grande autoroute qui vous permet depuis Nantes de retrouver la Sarthe, la région du Mans ou bien l'Île-de-France et la région parisienne. Vous dire pour commencer qu'au départ de Nantes, on a un poids lourd en panne en bordure des voies, voie de droite neutralisée au kilomètre 336. Tout à l'heure, je vous parlais d'un poids lourd en feu au même endroit. Les équipes de sécurité sont arrivées sur place. Visiblement, il n'y a pas de feu, il n'y a pas de fumée, mais il y a bel et bien un poids lourd en panne et donc vous n'avez que la voie de gauche pour passer au niveau de ce kilomètre 336 après l'échangeur 22. Vous restez vigilant. Hein. La voie de droite a été neutralisée par le patrouilleur qui se trouve sur place, Aruna, pour pouvoir intervenir et sans doute contacter un dépanneur et venir en aide à ce poids lourd. Vous nous écoutez maintenant après Angers et juste avant d'arriver au Mans sur cette autoroute A11 direction Le Mans et Paris. Autre véhicule en panne, là aussi c'est un poids lourd et il se trouve kilomètre 186 après la sortie 10 Sablé-la-Flèche. Il est à l'arrêt sur la bande d'arrêt d'urgence. Pour l'instant, pas de soucis, pas de voie fermée, mais il y a un patrouilleur sur place, Daniel. Il y aura sans doute là aussi des opérations de dépannage, donc on reste méfiant au niveau de ce kilomètre 186. Et on termine avec un mot de l'Île-de-France. Vous voulez vous rendre à Paris ou dans sa région ce matin, ça va être un peu chargé encore au-delà des Ulysses, au-delà du réseau Vinci Autoroute. Vous comptez maximum 10 minutes de ralentissement pour rejoindre soit les portes sud, soit la porte de Saint-Cloud dans l'ouest. La suite en musique avec Boulevard Désert. On écoute tout le temps et puis on se retrouve plus tard à 11h pour l'essentiel de l'actu, la météo et le trafic, bien sûr. Excellente route.
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Mr. Know It All, ça veut dire Monsieur Je Sais Tout. C'était Teddy Swims à l'instant pour vous tenir compagnie en musique. J'irai peut-être pas jusqu'à dire que je sais tout, mais en tout cas j'en sais beaucoup sur vos conditions de circulation dans le centre et dans l'ouest, et je peux vous dire que pour l'instant ça se passe bien. Il y a un petit peu de monde à l'approche de Bordeaux. C'est la suite d'un accident qui s'était produit un peu plus tôt dans la matinée, mais c'est en train de s'arranger, de se fluidifier. On y revient très vite après 11h, après les infos et la météo. Et pour le moment, eh bien c'est Lighthouse Family qui vous accompagne en musique, Rain Cloud, jusqu'au flash d'actualité. Très belle route.

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1: Bonjour à toutes et à tous. Le porte-avions Charles de Gaulle a passé le canal de Suez et se trouve en mer Rouge. C'est ce que confirme ce matin Alice Ruffo, la ministre déléguée des armées. La France est prête à prendre ses responsabilités pour sécuriser le trafic dans le détroit d'Ormuz, affirme-t-elle. Il s'agit d'un déplacement effectué dans le cadre d'une coalition internationale maritime rassemblant une cinquantaine de pays et dont la France a le leadership. Donald Trump, lui, semble optimiste sur une fin prochaine de la guerre en Iran. Nous avons eu de très bonnes discussions. Il est possible que nous passions un accord, a affirmé hier le président américain, qui attend la réponse de Téhéran après avoir proposé un nouveau protocole d'accord. Deux drones se sont écrasés dans la nuit en Lettonie. L'un d'eux a provoqué un bref incendie sur un site pétrolier. Ces appareils en provenance de Russie auraient en fait été tirés depuis le sol ukrainien avec pour objectif le territoire russe, mais auraient été déviés de leur trajectoire. C'est ce qu'ont fait savoir aujourd'hui les autorités lettonnes. Un deuxième avion de rapatriement sanitaire censé transporter un passager malade du navire de croisière touché par l'antivirus est arrivé à Amsterdam ce matin. Deux autres passagers étaient arrivés hier soir dans la capitale néerlandaise. Le navire MV Ondius est attendu samedi à Tenerife, dans l'archipel espagnol des Canaries, avant une évacuation de tous les passagers restants, prévue en début de semaine prochaine. En France, un homme de 23 ans interpellé à Soissons, dans l'Aisne. Il s'agit du principal suspect après la mort d'une collégienne hier à Ferrand-Ardenois, tuée de plusieurs coups de couteau. Il pourrait s'agir d'un ancien petit ami de la victime, bien que les liens avec celle-ci restent à déterminer, estiment les enquêteurs. Et puis une nuit agitée en région parisienne après la qualification du Paris Saint-Germain en finale de la Ligue des Champions. Le ministre de l'Intérieur, Laurent Nunez, annonce que 127 personnes ont été interpellées, 11 ont été blessées, dont une gravement, et 23 policiers ont été légèrement atteints lors d'incidents dans la capitale. Pour la finale qui opposera donc le PSG à Arsenal le 30 mai prochain à Budapest, Laurent Nunez a prévenu que les forces de l'ordre feraient preuve de la même fermeté qu'hier. Le maire de Paris, Emmanuel Grégoire, a déjà fait part, lui, de sa volonté d'installer une grande fan zone dans la capitale ce soir-là. 11h passées de 2 minutes, c'est la fin de ce flash. Excellente route à l'écoute du 107.7. Dans un instant, le trafic, ce sera juste après la météo. Légère amélioration aujourd'hui comparée au dernier jour, même si le ciel est encore un peu hésitant par endroits. Vous n'êtes pas à l'abri de quelques averses éparses, mais dans l'ensemble, c'est quand même agréable et il y a pas mal d'éclaircies qui se développent, notamment dans le quart sud-est du pays, dans le sud-ouest aussi, et puis cet après-midi sur le centre, l'Île-de-France et la Normandie. Il devrait y avoir de jolies éclaircies, par contre un peu de pluie sur la pointe bretonne, ainsi que sur le Limousin notamment. Voilà pour les prévisions de l'après-midi. Les températures, elles, sont en légère hausse par rapport à hier, mais ce qui fait qu'on est quasiment sur des températures printanières, pas partout, mais presque. 15 degrés prévus cet après-midi du côté de Brest, il fera 16 à Cherbourg ainsi que à Strasbourg, il fera 17 en région parisienne, 17 au Mans, 17 à Rennes, mais aussi 17 dans le centre, à Tours et Orléans, 18 attendu à Nantes, 19 à La Rochelle et jusqu'à 20 degrés en région bordelaise.
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1: L'infotrafic à 11h03, d'excellentes nouvelles pour vous qui faites la route en ce jeudi matin. Oui, c'est une journée classée rouge d'après Bison Futé dans le sens des départs en week-end. Mais je vous rassure, il y a encore pas grand monde pour l'instant. C'est vraiment à partir du début d'après-midi que ça devrait se charger. Et donc pour le moment, assez peu de difficultés à vous signaler. Alors pour autant, il y a toujours un petit coup de frein quand même à l'arrivée à Bordeaux. En fait, vous êtes ralenti, c'est un peu en deux parties le ralentissement. Vous êtes d'abord ralenti 3 minutes au niveau du pont qui enjambe la Dordogne sur cette autoroute A10 direction Bordeaux, parce que c'est là qu'il y avait un accident un petit peu plus tôt ce matin. Et même si l'accident est fini et que vous avez retrouvé les trois voies habituelles pour rouler, eh bien c'est encore un peu chargé et c'est pas encore complètement fluidifié. Donc il y a trois petites minutes à patienter au niveau de ce pont qui enjambe la Dordogne. Et puis, assez logiquement, les véhicules qui ont été retenus dans ce ralentissement arrivent maintenant à hauteur de la rocade bordelaise et donc pour vous engager sur la rocade tout au bout de l'autoroute A10 dans le secteur de Carbon Blanc. Il y aura aussi un deuxième petit coup de frein, là aussi quelques petites minutes à patienter, mais bon, c'est quand même pas grand chose, d'autant plus pour vous qui peut-être avez l'habitude de rouler en région bordelaise où il y a souvent pas mal de monde sur cette portion de l'autoroute A10. Donc un petit peu de monde pour rejoindre Bordeaux, mais rien de trop méchant. On va aussi évoquer l'autoroute A11, l'axe Nantes-Paris, où ça roule très bien, mais il y a simplement ce poids lourd en panne au kilomètre 536 quand vous quittez Nantes par la 11 direction Angers et Paris, poids lourd à l'arrêt kilomètre 336, donc c'est la voie de droite qui est neutralisée, vous avez uniquement celle de gauche pour passer, on est un petit peu après l'échangeur 22 dans ce secteur nantais. Vous êtes peut-être en train de rejoindre Nantes, non pas par l'autoroute A11 mais par l'autoroute A83. Si c'est le cas, vous n'êtes pas à l'abri d'un petit coup de frein au-delà de la barrière de péage du Bignon, voilà, pour rejoindre le périphérique sud de Nantes, ça peut freiner un tout petit peu, ne soyez pas surpris. Et puis en Île-de-France, encore un petit peu de monde, mais c'est vraiment en train de se terminer pour vous qui avez prévu de circuler après Saint-Arnoult et après le secteur des Ulysses, au-delà du réseau Vinci Autoroute, il faudra compter moins de 10 minutes de difficulté en direction soit de la porte d'Italie via la 6B, soit de la porte de Saint-Cloud via la N118. Si vous optez pour la 6A, direction Porte d'Orléans, c'est fluide.
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0: À la vie qu'on mène, c'était la voix de Jérémy Frérot pour vous accompagner sur la route à 11h16. Quelle est belle, quelle est agréable cette route en ce jeudi matin. On est le 7 mai, juste avant un long week-end, celui du 8 mai. Mais pour le moment, même si il y aura sans doute beaucoup de monde sur les routes cet après-midi, eh bien ça se passe bien. Je vous propose d'en faire un point trafic tout de suite puisqu'il est 11h16.
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0: Comme chaque quart d'heure, on jette un œil à vos conditions de circulation. J'ai toujours de bonnes nouvelles pour vous qui circulez sur les autoroutes du centre et de l'ouest en ce jeudi fin de matinée. On attend du monde plutôt après-midi, hein, en début d'après-midi sur la route des départs en week-end, mais pour le moment ça va bien. Pour autant, vous n'êtes pas seul et donc il faut redoubler de prudence et puis bien marquer la pause. Si vous faites partie des chanceux qui sont déjà en week-end et qui ont pris la route ce matin, vous avez pas mal de kilomètres à parcourir. Vous êtes parti aux environs de 9h, bah ça y est, il est grand temps de marquer une petite pause sur une aire de service ou une aire de repos. Peut-être manger un morceau. Déjà, peut-être que vous avez un petit creux. Et si c'est le cas, vraiment, je vous invite à vous arrêter pour bien recharger les batteries et repartir dans les meilleures conditions possibles. Alors, en termes de trafic, il y a assez peu de difficultés pour l'instant parce que on n'est pas encore dans le pic de trafic attendu. On a un petit peu de monde quand même à l'approche de Bordeaux. 5 petites minutes de difficulté sur les derniers kilomètres de l'autoroute A10 avant de rejoindre la rocade bordelaise. Vous pouvez prendre comme point de repère la sortie 41 en baisse. C'est au-delà de cette sortie que vous serez ralenti, donc avec ces 5 petites minutes de plus que quand ça roule bien. C'est pas grand-chose. Une fois sur la rocade, en plus, ça devrait plutôt bien rouler. On n'a pas de difficulté pour l'instant qui nous remonte de cette rocade bordelaise. Vous êtes sur l'autoroute A10, beaucoup plus au nord dans le département du Loiret ou de l'Eure-et-Loire, en tout cas entre Orléans et l'Île-de-France. Méfiez-vous, un chevreuil errant est signalé entre les sorties 13 Artenay et 12 Janville-Allen. Il peut traverser à tout moment et il faut donc ouvrir l'œil, sachant qu'un patrouilleur Florian s'apprête à intervenir pour éloigner l'animal des voies. On évoque maintenant l'autoroute A11, l'axe Nantes-Paris. Pour celles et ceux qui sont au départ de l'agglomération nantaise, direction Angers et Paris, poids lourd en panne, toujours au kilomètre 336 après l'échangeur 22. Et la voie de droite reste neutralisée. Vous n'avez que celle de gauche pour passer. J'ajoute que le patrouilleur Aruna est toujours sur place en protection. Faites bien attention à lui, s'il vous plaît, quand vous passez à hauteur de l'incident. On termine avec les temps de parcours en Ile-de-France, parce que c'est toujours un petit peu chargé pour rejoindre Paris, mais c'est pas grand-chose. On est à moins de 10 minutes de difficulté. Direction Porte d'Italie par l'autoroute A6B ou bien direction Porte de Saint-Cloud via la N118, sachant que ça roule très bien si vous empruntez la 6A direction Porte d'Orléans. Dans un instant, on jette un œil aux quelques travaux qui peuvent vous concerner en ce jeudi 7 mai. Mais d'abord, place à la musique avec George Michael. Tout de suite, on écoute avec Mary J. Blige. On écoute As.

0: Les voix de Mary G. Blige et George Michael qui se mélangent. C'était Az à 11h23 sur le 107.7. Vous restez avec nous, on parle travaux tout de suite.
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0: Une info que vous avez peut-être déjà entendue sur le 107.7 si vous roulez régulièrement dans le secteur de Bordeaux. Lorsque vous êtes sur l'autoroute A10 en provenance de Bordeaux, sachez qu'il peut y avoir des difficultés pour rejoindre dans le secteur de Liban-Saint-Antoine la Nationale 10 en direction du nord, direction Angoulême ou Poitiers. Pourquoi ? Parce qu'il y a des travaux réalisés sur cette route nationale numéro 10 au-delà du réseau Vinci Autoroute, travaux de réfection des chaussées qui vont durer jusqu'à la fin du mois de mai. Et donc, il y a des voies neutralisées dans les deux sens, d'ailleurs, sur cette Nationale 10. Et assez régulièrement, ça peut occasionner de l'attente, notamment pour rejoindre depuis la 10, cette fameuse Nationale. Donc, ne soyez pas surpris si c'est le cas ces jours-ci. Allez, on reste ensemble sur le 107.7. La musique de retour dans un instant, c'est Ed Sheeran et Tiwayo avant le point trafic d'11h30.
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Shape of You, le tube d'Ed Sheeran, sorti en 2017. Et oui, ça fait déjà 9 ans donc que cette chanson est sortie. Elle vous rappelle peut-être quelques souvenirs de l'été. Bien sûr, ça a été un gros tube. On poursuit avec T.Y.O., chanteur français, mais qui puise dans le blues pour composer ses chansons. On l'écoute avec I've Got to Travel Alone, c'est son nouveau single. Et on se retrouve à 11h30 pour faire un nouveau point sur vos conditions de circulation.

0: Tiwayo qui est allé dans le sud des États-Unis pour s'imprégner de la tradition du blues et de la soul et enregistrer son nouvel album. On écoutait ici I've Got to Travel Alone. Vous aussi, peut-être que vous voyagez seul en ce jeudi. Peut-être êtes-vous en famille, entre amis, déjà sur la route des départs en week-end. C'est ce que je vous souhaite. En tout cas, c'est une journée que l'on attend chargée, surtout à partir du début d'après-midi et en début de soirée. Le conseil du 107.7, c'est si possible de privilégier un départ en dehors de ces plages horaires. Donc si vous êtes parti dès ce matin, c'était un très bon calcul. On fait le point tout de suite sur vos conditions de circulation.
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0: 11h32, comme chaque quart d'heure, le point sur vos conditions de circulation. Ce sera un point assez rapide, hein, parce que ça roule bien.

0: À l'heure actuelle, sur les autoroutes du centre et de l'ouest, il n'y a pas grand monde et pas énormément de difficultés. Alors, toujours un tout petit peu d'attente sur la fin de l'autoroute A10 pour rejoindre Bordeaux. Bon, c'est plutôt habituel. Il y a eu un accident un peu plus tôt dans la matinée, mais l'accident s'est terminé et la difficulté s'est résorbée. Par contre, vous êtes toujours un peu nombreux sur les tout derniers kilomètres de l'autoroute A10 après la sortie 42 en Barès-Saint-Loubès pour rejoindre la rocade. Et donc, vous avez 4 kilomètres à parcourir au pas. Vous y passez, d'après nos infos, moins de 5 minutes. Ça, c'est sur la fin de l'autoroute A10 pour rejoindre Bordeaux. À noter que la rocade bordelaise est tout à fait fluide et ce, dans les deux sens. Si vous nous écoutez maintenant plus au nord sur l'autoroute A10, je vous invite à être vigilant entre Orléans et l'Île-de-France, car un chevreuil a été repéré près des voies. Il peut traverser la chaussée à tout moment, kilomètre 70, entre la sortie 13 Artenay et la numéro 12 Jeanville-Allaine. Sur l'autoroute A11 maintenant, vous quittez la région de Nantes en direction d'Angers et Paris. Un poids lourd est toujours en panne au kilomètre 336 après la sortie 22 pour Carquefou. La voie de droite est fermée, vous avez uniquement celle de gauche pour passer. J'ajoute qu'il y a du monde sur place en intervention. Les gendarmes sont arrivés sur les lieux, tout comme le dépanneur. Sur le reste de cette autoroute A11, rien à signaler. Il y a un petit peu de monde par endroit, mais ça roule franchement très bien. On va évoquer rapidement les temps de parcours en Île-de-France pour celles et ceux qui rejoignent le sud ou l'ouest de Paris. Il y a encore 5 à 10 minutes de difficulté direction Porte d'Italie ou Porte de Saint-Cloud, mais quand même dans l'ensemble ça va très très bien. Et puis pour celles et ceux qui peut-être prennent la route du week-end au départ de l'Île-de-France, au départ de la région parisienne direction l'ouest et le centre ou le sud-ouest du pays, bah, ça se passe bien, pas de difficulté depuis la région francilienne, pas de difficulté non plus pour franchir le péage de Saint-Arnoult.
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0: Avec l'augmentation des prix du carburant et notamment du gazole, certains automobilistes ont pu être tentés de rouler au gazole non routier ou au fuel domestique. Mais que risquent-ils s'ils passent à l'acte? On va poser la question dans un instant à notre consultant juridique, Maître Éric Decaumont. Rendez-vous pour l'automobile et la loi, juste après Étienne Dao.

0: Obsession, c'était Étienne Dao à l'instant sur le 107.7. Et mon obsession à moi, eh bien, c'est l'infotrafic. Bah oui, chacun son truc. On parle de vos conditions de circulation dans une dizaine de minutes à 11h45. D'abord, c'est l'auto et la loi. On retrouve tout de suite notre consultant pour un numéro d'auto et la loi en lien avec l'actualité en cette période de hausse des prix à la pompe. Francine Thomas est avec notre consultant juridique.
1: Bonjour maître de Caumont.
2: Bonjour à toutes et à tous.
1: Que risque-t-on si on fait le plein de sa voiture avec du gazole non routier ou du fioul domestique au lieu du gasoil habituel ? Au-delà d'un potentiel risque mécanique, est-ce qu'on a le droit de le faire ?
2: Alors, sur le risque mécanique, je vais vous mettre à l'aise.
1: A priori non.
2: Non, il y a a priori non. Pourquoi ? Ben, pour une raison très simple. C'est que tout ça, c'est quasiment le même produit. La différence, elle est quoi ? Eh ben, elle est la couleur. Par exemple, le fioul domestique est coloré en rouge, si je ne m'abuse. Ce qui permet
1: de faire aux
2: forces de police, en soulevant le capot, de regarder si vous avez effectivement le vrai gazole, le vrai diesel qui est autorisé pour votre voiture, ou si vous avez, par exemple, du fioul domestique ou du GNR. Donc, quelle est la différence ?
1: C'est les taxes.
2: Ben, bien entendu. C'est qu'effectivement, le gazole non routier, il est destiné à alimenter des véhicules, on va dire, professionnels. Et précisément parce que ce sont des utilisations prioritaires, on va dire, en tout cas privilégiées, de même que le fioul domestique pour se chauffer, eh bien, l'État fait un effort, ce qui fait qu'il y a une différence facile de 40 à 50 centimes, ce qui, en ces temps troublés, n'est pas négligeable, mais c'est formellement interdit, bien entendu, vous vous en doutez. Et vous savez que c'est pas le policier ou le gendarme qui va s'occuper de vous, c'est le douanier. Parce que les agents des douanes, comme les agents du fisc, ont des pouvoirs extraordinaires d'investigation. Et parmi leurs rôles, il y a effectivement celui-là. Et d'ailleurs, les sanctions sont prévues par le code des douanes.
1: Ah d'accord.
2: Pas par le code pénal. Donc, en l'occurrence, si on arrive à démontrer, et c'est très facile, que effectivement vous avez utilisé un gazole non routier ou vous avez utilisé du fioul domestique, eh bien, et on va vous dresser, bien entendu, contravention, et vous pouvez avoir des amendes qui vont jusqu'à 1 250 €, parce que c'est considéré en plus comme une fraude fiscale. Vous risquez jusqu'à 3 ans d'emprisonnement, risquez la confiscation du véhicule. Donc, ça va pas être triste, d'autant plus qu'encore une fois, je rappelle, non seulement ils peuvent vérifier dans le capot moteur, sur certains endroits où il y a des durées de transparente, quel est le carburant utilisé, mais ils peuvent aussi le vérifier avec des appareils spécifiques à la sortie de l'échappement.
1: Merci beaucoup maître de Caumont, et pour retrouver sans cesse de nouvelles informations sur nos droits d'automobiliste, il y a votre site internet et l'adresse cmaître-de-caumont.fr. À bientôt maître.
2: À très bientôt.
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0: Le featuring Angèle et Justice, c'était What You Want à 11h46 sur le 107.7. Il est temps de parler trafic. 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
0: 11h47, on fait le point sur vos conditions de circulation. Vous dire que tout va bien en ce jeudi presque midi, il est midi moins le quart. Vous apprêtez peut-être d'ailleurs à marquer la pause déjeuner. J'ai très peu de difficultés à vous signaler. Sachez simplement que sur la fin de l'autoroute A10, pour rejoindre Bordeaux, il y a un petit peu d'attente. C'est pas grand-chose. Quelques petites minutes à patienter après la sortie 42 en Barrès-Saint-Loubès de cette autoroute A10. Sur la rocade, pour l'instant, ça va bien en sens intérieur comme en sens extérieur. Et puis, on a aussi un obstacle en Charente-Maritime. On est sur l'autoroute A837, l'axe qui relie Rochefort à Saintes. Vous êtes en direction de Saintes et un peu après la barrière de péage de Cabario, il y a un canard qui a peut-être été heurté par un véhicule, en tout cas. Un canard sur les voies de circulation, je vais y arriver. C'est au kilomètre 28. Voilà, les équipes de sécurité vont se rendre sur place pour le ramasser. Partout ailleurs, ça se passe bien et ça roule bien. Vous rejoignez la région parisienne depuis le réseau Vinci Autoroute. Pas de difficultés particulières, ça s'est fluidifié en direction des portes sud et ouest de Paris. Et si vous quittez Paris sur la route des départs en week-end en direction de l'ouest et du centre, pour le moment, pas grand monde. Il y a un tout petit peu d'attente au niveau de Saint-Arnoult, ça commence un tout petit peu à se remplir. Mais on parle d'une ou deux minutes max pour franchir ce péage en direction de la Bretagne, des Pays de la Loire, du centre ou du sud-ouest. La suite en musique, ce sera en compagnie de Shakira et Achille. Moi, je vous donne rendez-vous à midi pour l'essentiel de l'actu, la météo et le trafic.

C'était Achille avec ses millions de cœurs. Il est 11h55. On poursuit en musique Pow Wow, Le Chat, suivi de Broken Back, We Go. Et on se retrouve à midi pour l'actu, la météo et le trafic.

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1: Bonjour à toutes et à tous. L'homme placé hier en garde à vue reconnaît avoir tué l'adolescente de 14 ans retrouvée morte à Fer en Tardenois, dans l'Aisne, sur le chemin de son collège. Le suspect de 23 ans avait été interpellé en fin d'après-midi. Le parquet de Soissons avait précisé qu'il pourrait s'agir de son ex-petite amie. Le Premier ministre Sébastien Lecornu se rend aujourd'hui à Toulouse. Il déjeunera avec le maire Jean-Luc Moudenc et des échanges sont prévus pour relancer le projet de la ligne à grande vitesse du Sud-Ouest. Un nouveau week-end prolongé qui se profile avec une affluence sur les routes. Dès ce jeudi, Bison Futé a hissé son drapeau rouge dans le sens des départs sur tout le territoire. Mieux valait quitter les grandes agglomérations ce matin avant midi, car cet après-midi s'annonce chargé. Toutes les équipes du 177 sont mobilisées pour vous accompagner. Restez à l'écoute. Le point trafic en détail et en région est à suivre juste à la fin de ce flash. Dans le reste de l'actualité, le porte-avions Charles de Gaulle a passé le canal de Suez et se trouve en mer Rouge. C'est ce que confirme ce matin Alice Ruffo, la ministre déléguée des armées. La France est prête à prendre ses responsabilités pour sécuriser le trafic dans le détroit d'Ormuz, affirme-t-elle. Il s'agit d'un déplacement effectué dans le cadre d'une coalition internationale maritime rassemblant une cinquantaine de pays et dont la France a le leadership. Une hôtesse de l'air de la compagnie aérienne KLM en cours de dépistage à l'antivirus après avoir présenté de légers symptômes. C'est ce qu'annonce le ministère néerlandais de la Santé. L'hôtesse est actuellement hospitalisée à Amsterdam. Des examens sont toujours en cours. Cette femme a été en contact avec la passagère néerlandaise de 69 ans débarquée du navire MV Ondius et décédée des suites du virus à Johannesburg, en Afrique du Sud. Et puis, une nuit agitée en région parisienne après la qualification du Paris Saint-Germain en finale de la Ligue des Champions. Le ministre de l'Intérieur, Laurent Nunez, a annoncé que 127 personnes avaient été interpellées, 11 blessées, dont une gravement, et 23 policiers atteints légèrement lors d'incidents cette nuit dans la capitale. Pour la finale qui va donc opposer le PSG à Arsenal le 30 mai prochain à Budapest, Laurent Nunez a prévenu que les forces de l'ordre feraient preuve de la même fermeté qu'hier. Le maire de Paris, Emmanuel Grégoire, a déjà fait part de sa volonté d'installer une grande fan zone dans la capitale ce soir-là. Midi passé de 2 minutes, c'est la fin de ce flash. Belle journée sur le 177 à suivre vos conditions de circulation. Ce sera juste après le point météo. Avec une légère amélioration aujourd'hui comparée au dernier jour, même si le ciel est encore un peu hésitant par endroits, de belles éclaircies se développent quand même sur le quart sud-est du pays, mais aussi dans le sud-ouest, le centre, l'Île-de-France et puis sur la Normandie également. Les températures sont en légère hausse par rapport à hier, puisqu'il va faire cet après-midi 15 degrés à Brest sous la pluie pour le coup, 16 degrés à Cherbourg, 16 également à Strasbourg, il fera 17 au Mans, à Alençon, à Rennes, dans le centre aussi à Tours, à Orléans ou encore en région parisienne, 18 degrés attendus à Nantes, 19 à La Rochelle et jusqu'à 20 degrés à Bordeaux.
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1: Le 12-14, le rendez-vous de la mi-journée. On vous accompagne sur la route à l'heure de votre pause déjeuner. Pause déjeuner plutôt tranquille en ce moment sur les autoroutes du centre et de l'ouest. Il n'y a franchement pas beaucoup de difficultés en cours et c'est tant mieux. Vous êtes toujours un petit peu ralenti tout au bout de l'autoroute A10 pour rejoindre Bordeaux, mais c'est pas grand-chose. Un tout petit peu ralenti aussi pour rejoindre Paris. Pour celles et ceux qui se rendraient encore à cette heure-ci en région parisienne depuis le secteur des Ulysses, il y a 5 à 10 minutes maximum de ralentissement pour rejoindre soit la porte d'Italie via la 6B, soit la porte de Saint-Cloud via la N118. Pour celles et ceux qui quittent Paris et sa région et qui vont être sans doute de plus en plus nombreux sur la route des départs en week-end, pour l'instant, rien à signaler. Hein. Vous nous rejoignez dans le secteur des Ulysses à l'écoute du 177 en direction de l'ouest, du centre, du sud-ouest du pays, ça roule très bien sur le tout début du réseau Vinci Autoroute, aucune difficulté. Et si vous vous apprêtez en ce moment à franchir le péage de Saint-Arnoult, vous voyez que ben il y a pas grand monde. Si vous patientez, c'est vraiment une ou deux minutes grand max au niveau de ce péage. Et puis au-delà, sur la 11 en direction des Pays de la Loire, ça roule très bien, comme sur la 10 en direction du centre et du sud-ouest. Une info quand même à vous donner dans la région du Mans sur l'autoroute A11 pour vous qui passez le Mans en direction de l'ouest, direction Angers et Nantes. Attention à ce fourgon signalé à l'arrêt juste après la sortie 8, Le Mans Centre Université, fourgon signalé sur la bande d'arrêt d'urgence, donc qui ne devrait pas vous gêner, kilomètre 179.
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1: Et donc on vient d'évoquer vos conditions de circulation à 12h05. Voilà, j'ai déjà fait le point trafic, le jingle ne se lance que maintenant, mais vous dire en tout cas que ça roule très bien, à part un petit coup de frein à l'arrivée à Bordeaux qui est en train de se résorber sur les derniers kilomètres de l'autoroute A10. Vous patientez moins de 5 minutes, partout ailleurs c'est fluide.
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Benjamin Biolay, c'était Soleil Profond à 12h. Excellente route à vous, excellent jeudi. On est à la veille d'un week-end prolongé, week-end de 3 jours. Il y aura sans doute du monde sur la route des départs cet après-midi. Pour l'instant, ça se passe encore très bien. On repart en musique avec Maureen Vallée qui a été révélée par la Star Academy. On écoute 1er janvier. On se retrouve juste après.

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1: Maureen Vallet, 1er janvier à 12h15. Il est temps de faire le point, comme chaque quart d'heure, sur vos conditions de circulation. C'est à suivre juste après ça.
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1: Midi 16, le point sur vos conditions de circulation. J'ai vraiment pas grand chose à vous dire. Ça se passe bien en ce moment sur les axes du centre et de l'ouest. On vous disait qu'on attendait du monde sur la route des départs en week-end dès le début d'après-midi. Pour le moment, c'est encore calme. Sans doute avez-vous été nombreux à suivre les conseils du 177 qui vous disaient d'échelonner autant que possible les départs, de partir plus tôt en début de journée si vous en aviez la possibilité pour éviter justement le pic de trafic de l'après-midi. Effectivement, on est sur un flux de trafic plutôt stable et pas de grosses difficultés pour le moment. C'est tant mieux. Un petit peu de monde quand même à l'arrivée à Bordeaux. Vous avez encore 5 petites minutes à patienter sur les tout derniers kilomètres de l'autoroute A10 après la sortie 42 en Barès-Saint-Loubès. Un mot aussi, si vous roulez du côté du Mans en direction de l'ouest, direction Angers et Nantes, parce qu'il y a un fourgon tombé en panne après la sortie 8, le Mans-Centre, au niveau du kilomètre 179, mais a priori pas de souci parce qu'il est sur la bande d'arrêt d'urgence. Donc, il n'a pas l'air de vous gêner. Le patrouilleur Daniel est tout prêt. Donc, il va intervenir d'un instant à l'autre. Au niveau de ce kilomètre 179, il faudra faire bien attention à lui. Sinon, partout ailleurs, ça va très bien. Dans un instant, dans Sortir en famille, on prend la direction du bord de la Garonne à l'abbaye de Belle-Perche entre Toulouse et Agen. Une abbaye cistercienne qui abrite un musée étonnant consacré à l'histoire de la table. Visite guidée dans un instant après la voix de la chanteuse Lynn dans ton téléphone.

0: C'était Lynn, alias Pauline Tiss. Elle est originaire de Nice. Et on écoutait ici, dans ton téléphone, midi 21, le retour du trafic au plus tard à midi 30. Mais pour le moment, on vous donne des idées de sortie en famille. Rendez-vous dans le Tarn-et-Garonne, à l'abbaye de Belperche, près de Castelsarrasin, un lieu où l'histoire de la table se raconte. Hélène Daly nous attend sur place.
1: Le musée des arts de la table ne se contente pas d'exposer des assiettes ou des couverts. Il raconte la manière dont on a mangé, servi, reçu, partagé du Moyen-Âge jusqu'à nos jours. Mélanie Denogros est responsable adjointe de l'abbaye de Belleperche.
2: Au Moyen-Âge, on dressait la table. Déjà, la table n'était pas forcément en place en permanence, donc il fallait l'installer à l'aide de tréteaux et de planches dans la salle et la présenter d'une manière particulière puisque pendant le repas, tout était spectacle, donc tout était mis en scène et il fallait aussi pouvoir voir ce qui allait se passer autour de ces moments importants.
1: Les visiteurs découvrent les vitrines et apprennent par exemple qu'au Moyen-Âge, on mangeait tout simplement avec les doigts.
3: Donc on ne mangeait ni avec des fourchettes ni avec des assiettes et on partageait les verres, on partageait les écuelles et les tables sont dressées. Donc il y a une table au Moyen-Âge, il y a une table de dessert au 18e siècle et il y a des tables au 19e siècle aussi, donc on peut voir différents services et différentes manières de mettre la table, très différentes d'aujourd'hui.
2: Du moment qu'on reçoit, en fait on a quelque chose à dire, on a quelque chose à montrer à ses invités. Pour l'époque, effectivement, le repas est un moment social très important qui va permettre tout un tas de jeux en fait, politiques et de pouvoir en fait.
1: Après cette période, les manières de manger évoluent, la vaisselle se diversifie et la fourchette s'impose peu à peu.
2: On va en arriver à des choses au contraire, un couvert très individuel, chacun son assiette, son couteau, sa fourchette par la suite, son verre. Il n'est plus question de toucher la nourriture avec les doigts, il n'est plus question de laisser aller les fonctions corporelles à table. Au contraire, tout doit être dans la maîtrise, ce qui n'était pas le cas avant.
1: Et puis arrivent de nouvelles boissons à partir du 17e et 18e siècle, le thé, le café, le chocolat et des nouveaux objets apparaissent.
4: Les Occidentaux étaient assez friands, donc du thé de Chine. On voit vraiment aussi que la production était différente par rapport à la demande occidentale et aussi la production qui était directement en Chine.
3: Il y a des chocolatières, des gobelets à chocolat. Ce sont des objets quand le chocolat est arrivé en Europe.
1: L'abbaye de Belleperche et le musée des arts de la table est accessible par l'autoroute A62, sortie Castelsarrasin, numéro 9.
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0: passe bien pour le moment sur les autoroutes du centre et de l'ouest. Vous avez qui plus est le bonheur de rouler sous le soleil, en tout cas pour la plupart d'entre vous, même si par endroits c'est un petit peu couvert. Il y a quand même de belles éclaircies en ce moment. On revient sur vos conditions de circulation dans quelques petites secondes. Restez avec nous.
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0: L'infotrafic à midi est presque 30 minutes, pas vraiment de changement, c'est toujours très calme en ce moment sur le centre et l'ouest du pays. Quasiment aucune zone ralentie, si ce n'est l'arrivée à Bordeaux tout au bout de l'autoroute A10. Une fois passée la sortie 42 en Barrès-Saint-Loubès, vous aurez 5 petites minutes de retenue juste avant de retrouver la rocade. Mais c'est franchement pas grand-chose et puis surtout, c'est assez habituel pour celles et ceux qui circulent régulièrement à Bordeaux. Vous savez que ça peut coincer à cet endroit. Si vous nous écoutez sur l'autoroute A10, plus au nord, dans la traversée de Tours, vous roulez en direction d'Orléans, en direction de Paris, donc en direction du nord. Il y a des débris sur les voies. Prudence, kilomètre 210, une fois passée la sortie 23 pour Chambray. Et puis, sur l'autoroute A71, l'axe Orléans-Clermont-Ferrand, il y a un véhicule qui pourrait vous gêner, véhicule tombé en panne, en fait, dans une bretelle d'accès. Donc, c'est vraiment pour rejoindre l'autoroute A71 en direction de Vierzon, de Bourges ou de Clermont-Ferrand. C'est l'entrée numéro 3, la Motte-Beuvron, qui est concernée. Prudence, donc, si vous rejoignez l'autoroute à cet endroit. Sinon, partout ailleurs, ça se passe très bien. Vous êtes peut-être...
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0: Le 12-14, le rendez-vous de la mi-journée sur le 107.7 et vous êtes peut-être en train de quitter en ce moment la région parisienne et l'Île-de-France sur la route des départs en week-end. Il n'y a pas grand monde pour l'instant, hein, pas de souci. Vous rejoignez le réseau Vinci Autoroute dans le secteur des Ulysses et sur le début du réseau Vinci Autoroute, aucune difficulté à signaler et ensuite vous franchirez le péage de Saint-Arnoult pour prendre la direction des Pays de la Loire, du centre ou du sud-ouest sans problème et sans attendre. La suite en musique, c'est Alain Souchon, Le Baiser. On se retrouvera juste après pour parler travaux. Jean-

0: La rêverie d'Alain Souchon, c'était le baiser à 12h35 pour vous tenir compagnie sur la route du week-end, la route du travail peut-être aussi pour les moins chanceux. Ça se passe très très bien à l'heure actuelle sur les autoroutes du centre et de l'ouest. Le retour au trafic, ce sera dans une dizaine de minutes. D'abord, on parle travaux.
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0: L'info en plus, elle vous concerne en région bordelaise. Vous roulez sur la 10 en provenance de Bordeaux. Notez qu'à proximité de la sortie Libourne-Saint-Antoine, la numéro 39, il peut y avoir par moment des difficultés pour rejoindre la Nationale 10. Au-delà du réseau Vinci Autoroute, il y a des travaux sur cette N10, des travaux qui vous obligent à circuler sur voie réduite. Et donc parfois, l'accès, notamment à la N10, peut être considérablement ralenti, ce qui n'est pas le cas là au moment où je vous parle. Mais donc, à surveiller bien sûr et ne soyez pas surpris. Quand c'est le cas, ces travaux vont durer encore tout le mois de mai et devraient se terminer à la fin du mois.
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La voix de Taylor Swift et ce tube Hoplite qui figure sur son dernier album The Life of a Showgirl. Excellente route en ce jeudi à la veille d'un week-end de 3 jours. Vous nous écoutez peut-être, tiens, au volant d'un véhicule électrique. Si c'est le cas, vous pouvez dorénavant recharger votre voiture électrique plus uniquement sur les aires de service, celles où il y a des boutiques, mais aussi sur les aires de repos, celles où il y a simplement des sanitaires et des aires de pique-nique. Sur certaines de ces aires de repos, maintenant, il y a des bornes de recharge électrique et c'est indiqué en général sur les panneaux juste en amont de l'aire où il y a un petit symbole voiture électrique. Donc voilà, n'hésitez pas à vous rendre aussi sur ces aires de repos qui ont tendance les jours de fort trafic comme aujourd'hui à être un petit peu moins fréquentées. La suite en musique, c'est Mantissa, la chanson d'amour. Il y aura LSD aussi, Labyrinth, Sia et Diplo avec leur tube Thunder Clouds. Rendez-vous à 12h45 pour le trafic.

0: et Diplo. C'était Thunder Clouds à midi 46. Excellente route. Merci d'avoir choisi le 107.7. Le point trafic arrive juste après ça.
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0: Midi 47, comment ça roule sur les autoroutes du centre et de l'ouest? J'ai de bonnes nouvelles pour vous parce que ça roule très bien en ce moment sur ce qui est peut-être déjà pour vous la route des départs en week-end. En cette veille de 8 mai, ça se passe vraiment bien où que vous soyez. Il y a un tout petit peu d'attente, mais c'est vraiment en train de se terminer sur la fin de l'autoroute A10. Peut-être une ou deux minutes de retenue dans le secteur de Carbon-Blanc pour rejoindre la rocade bordelaise. On est vraiment sur la fin de la difficulté. Et si vous avez l'intention, au-delà de Bordeaux, de prendre la route après direction Arcachon, le Pays Basque, l'Espagne, sachez que sur l'autoroute A63, sur le début de cette A63 où vous serez accompagné par une autre voie du 177, celle de Yoko Trigalo en l'occurrence, ben ça se passe très bien aussi, pas de difficultés particulières pour le moment. Partout ailleurs, vous roulez dans le centre, dans les Pays de la Loire, peut-être aussi en direction ou en provenance de la Bretagne, sur l'A81, ça va bien. Ça va bien aussi en Île-de-France pour celles et ceux qui quittent Paris sur la route du week-end en direction de l'ouest et du centre, rien à signaler. Le trafic s'intensifie doucement, mais franchement, ça roule très très bien. Pour celles et ceux par contre qui rejoignent Paris et ses environs, il y aura un peu d'attente au-delà du réseau Vinci Autoroute, une dizaine de minutes de difficultés à prévoir à partir du secteur des Ulysses pour rejoindre soit la porte d'Italie, soit la porte d'Orléans, soit la porte de Saint-Cloud. Dans un instant, votre Mobilimag sur le 107.7. Vous trouvez peut-être qu'il est difficile de se garer en ville. Ce n'est qu'un début. Des milliers de places doivent être supprimées un peu partout en France d'ici la fin de l'année. On va faire le point avec notre partenaire Roule Média dans un instant après Benabar. Quoi qu'on dise, c'est son dernier single.
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0: C'était Benabar avec Quoi qu'on dise, son dernier single. Excellente route à 12h51, c'est l'heure du Mobili Mag. Votre rendez-vous mobilité sur le 107.7. On accueille Sébastien Datte et son invité.
1: Notre Mobilimag, c'est en partenariat avec Roule Média et je suis, comme toutes les semaines, avec Marine Madelmont de la rédaction. Bonjour Marine.
2: Bonjour Sébastien.
1: Se garer en ville est déjà un véritable casse-tête dans de très nombreuses agglomérations et ça ne va pas s'arranger. D'ici la fin de l'année, des milliers de places de stationnement vont disparaître.
2: Et oui, vous avez raison. En 2026, les voitures garées juste avant les passage piéton, c'est terminé. D'ici au 31 décembre de cette année, donc, les communes devront supprimer tout stationnement sur les 5 mètres qui précèdent chaque passage clouté. Résultat, moins de place pour les automobilistes, mais une visibilité largement améliorée pour les piétons et donc forcément moins d'accidents.
1: D'où sort exactement cette mesure ? On ne l'avait pas vu venir, Marine.
2: Alors, cette mesure, en fait, elle ne date pas d'hier. Cette obligation figure dans la loi d'orientation des mobilités, la fameuse loi LOM, vous en avez peut-être entendu parler, votée fin 2019. Les communes disposaient de plusieurs années pour se mettre en conformité, mais le compte à rebours touche bientôt à sa fin, puisque la date butoir approche. À la fin de l'année, toutes les traversées piétonnes devront être dégagées sur 5 mètres en amont.
1: Alors qu'on manque déjà de places de stationnement, quel est le but précis, Marine, de ces suppressions de places ?
2: Eh bien, tout est une question de visibilité. Une voiture garée trop près du passage piéton crée un véritable mur visuel. Le conducteur ne voit pas le piéton qui s'avance et le piéton ne voit pas le véhicule qui arrive. Bref, à 30 km/h, une voiture a besoin d'environ 13 mètres pour s'arrêter sur une route sèche. Donc libérer ces 5 mètres permet de gagner plus d'1,5 mètre de champ de vision quand même.
1: Et on imagine notamment pour les enfants qui sont bas et qui sont souvent cachés par ces véhicules. La suppression de ces places de stationnement tout près des passages piétons, une des nouveautés 2026 à découvrir sur votre site media.roule.fr. À très bientôt Marine.
2: À bientôt Sébastien.
0: Merci à tous les deux. 12h54, un accident nous est signalé sur l'autoroute A10 au niveau d'une aire de repos. A priori, les véhicules se trouvent sur l'aire, donc pas de gêne au trafic. Pour vous qui quittez le secteur de Bordeaux, en remontée vers le nord sur l'autoroute A10. Gaëtan Roussel et John Legend, c'est le programme des prochains kilomètres à 13h. Retour de l'actu, la météo et du trafic.
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1: Bonjour à toutes et à tous. À la une, le principal suspect a reconnu les faits après la mort hier d'une adolescente de 14 ans tuée de plusieurs coups de couteau sur le chemin de son collège à Fère en Tardenois dans l'Aisne. L'homme âgé de 23 ans, sans profession, vit chez ses parents, avait indiqué le parquet de Soissons dans un communiqué. Il pourrait être un ex-petit ami de la victime. Danilo Prince aura-t-il droit à un nouveau procès? La cour de révision examine ce jeudi la requête de cet homme condamné à perpétuité pour le quadruple meurtre de sa famille dans la Sarthe en 1994. L'homme de 69 ans qui a passé 18 ans en prison clame toujours son innocence et espère un nouveau procès après l'apparition, selon ses avocats, d'éléments nouveaux susceptibles de lever des zones d'ombre dans ce dossier. Un nouveau week-end prolongé qui se profile en cette veille de 8 mai. L'après-midi sera chargé un peu partout sur les autoroutes de France. Toutes les équipes du 107.7 sont mobilisées pour vous accompagner. Restez bien à l'écoute. Le point trafic est à suivre juste à la fin de ce flash. Dans le reste de l'actualité, le porte-avions Charles de Gaulle a passé le canal de Suez et se trouve en mer Rouge. C'est ce que confirme Alice Ruffo, la ministre déléguée des Armées. La France est prête à prendre ses responsabilités pour sécuriser le trafic dans le détroit d'Ormuz, affirme-t-elle. Il s'agit d'un déplacement de ce porte-avions effectué dans le cadre d'une coalition internationale maritime qui rassemble une cinquantaine de pays et dont la France a pris le leadership. Tous les passagers présentant des symptômes de lantavirus ont désormais été évacués du navire MV Ondus. C'est ce qu'annonce la compagnie de croisière Oceanwide Expeditions. Le navire doit maintenant arriver d'ici 2 jours à Tenerife, dans l'archipel espagnol des Canaries. À noter qu'une hôtesse de l'air de la compagnie aérienne KLM est en cours de dépistage à lantavirus à Amsterdam après avoir présenté de légers symptômes. Elle a été en contact avec une passagère néerlandaise de 69 ans décédée des suites de ce virus à Johannesburg, en Afrique du Sud. La nuit fut festive pour les supporters du Paris Saint-Germain. Les joueurs parisiens se sont qualifiés en finale de la Ligue des Champions hier soir grâce à leur match nul un partout face au Bayern. Pour la finale qui opposera donc le PSG à Arsenal le 30 mai prochain à Budapest, le ministre de l'Intérieur Laurent Nunez prévient que les forces de l'ordre seront mobilisées et feront preuve de la même fermeté qu'hier. Le maire de Paris, Emmanuel Grégoire, a lui fait part de sa volonté d'installer une grande fan zone dans la capitale ce soir-là. Il est 13h02, c'est la fin de ce flash. Excellente journée sur le 107.7. Dans un instant, le trafic après la météo. Météo un petit peu meilleure que ces derniers jours. Il y avait de belles éclaircies encore. Il y a encore une heure sur l'île de France. Là, ça s'est couvert. Par contre, il y a d'autres régions qui ont quand même un joli soleil en ce moment. Je pense au sud-ouest du pays, notamment du côté de Bordeaux, où vous roulez avec le soleil qui vous accompagne. Les éclaircies sont passagères, les averses aussi. On a un ciel un petit peu hésitant aujourd'hui, mais quand même globalement un temps plus agréable que ces derniers jours. Et en termes de température, ça remonte un petit peu. Il fait 15 degrés cet après-midi à Cherbourg, 16 à Cherbourg et à Strasbourg, 17 du côté du Mans, de Paris, en région centre aussi à Tours et Orléans, 18 attendu à Nantes, 19 à La Rochelle et jusqu'à 20 à Bordeaux.
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1: Le 12-14, c'est le rendez-vous de la mi-journée sur le 107.7. On vous accompagne à l'heure de la pause déjeuner et ça se passe très très bien à l'heure actuelle. Où que vous soyez sur les axes du centre et de l'ouest, on va quand même faire un point détaillé sur vos conditions de circulation. Restez à l'écoute.
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1: Il est 13h passé de 4 minutes, nous sommes le jeudi 7 mai et la circulation s'annonce assez dense cet après-midi, surtout en fin d'après-midi, début de soirée, notamment sur les grands axes en direction de la côte atlantique, en direction de l'Auvergne-Rhône-Alpes, en direction de la Méditerranée. Le conseil du 107.7, c'est si possible de privilégier un départ en dehors de ces plages horaires. Voilà, le plus tôt possible, c'est le mieux. Et si vous avez pris la route déjà cet après-midi, c'était sans doute un très bon calcul, puisqu'en ce moment, ça se passe bien sur les axes du centre et de l'ouest. Pas de difficultés particulières. Alors, il y a un accident qui nous est signalé sur l'autoroute A10, mais a priori, les véhicules ont pu se mettre à l'abri sur une aire de repos. Donc, ça ne vous gênera pas. Pour votre bonne information, sachez que c'est l'aire de repos de Cézac. Voilà, kilomètre 520 de l'autoroute A10, en direction de Poitiers et Paris. Mais donc, normalement, pas de difficulté pour vous qui circulez sur la 10 dans ce secteur. Si vous rejoignez Bordeaux, tout au bout de l'autoroute A10, il y avait tout à l'heure des ralentissements, ce n'est plus le cas. Après la sortie 43 Sainte-Eulalie, ça roule maintenant très bien pour rejoindre la rocade. Si vous avez prévu de circuler sur la rocade bordelaise, ça roule bien aussi sur cette rocade, en sens intérieur comme en sens intérieur. Et puis, sur la 63, direction Arcachon, le Pays Basque, l'Espagne, pour ce qui est du début, en tout cas de la 63, pas de difficulté à prévoir. Vous serez dans cette zone accompagné par une autre voix du 107.7, la douce voix de Yoko Trigallo. Partout ailleurs, ça va très très bien. Un petit mot de la région parisienne, si vous souhaitez vous rendre à Paris en ce moment, il y aura un petit peu d'attente à partir du secteur des Ulis. Hein, c'est vraiment au-delà du réseau Vinci Autoroute. 5 à 10 minutes de plus que quand ça roule bien. Bon, c'est pas méchant. Et c'est donc en direction de la porte d'Italie que vous mettrez le plus de temps. A priori, une petite dizaines de minutes de difficulté sur cette autoroute A6B, direction Port d'Italie. Sinon, direction Port d'Orléans et Port de Saint-Cloud, on est plutôt autour de 5 minutes de ralentissement en cumulé, ce qui est vraiment pas grand-chose.
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Cette année-là, M pour Cora, qui, il y a quelques années, rendait hommage avec son album My Way à Claude François, bien sûr. Et dessus, il y avait cette reprise du tube de Clo-Clo sorti en 1976. Je suis sûre que vous avez un peu chanté, un peu dansé, un peu tapé dans les mains, à minima. Il est 13h10, en tout cas pour ceux qui ne sont pas derrière le volant. 13h10 sur le 107.7. On se retrouve à 13h15 pour faire un point complet sur vos conditions de circulation avec, a priori, encore des bonnes nouvelles à vous annoncer, puisque ça se passe très très bien en ce tout début d'après-midi sur la route peut-être du week-end du 8 mai pour certains d'entre vous. On vous disait que ça allait se charger à partir du début d'après-midi probablement. Bon, c'est pas encore le cas, hein, visiblement. Le pic de trafic, de toute façon, c'est plutôt la fin d'après-midi, début de soirée. Donc on va continuer de surveiller les axes du centre et de l'ouest avec beaucoup d'attention, mais pour le moment, trafic tout à fait fluide. Allez, on se fait plaisir sur les prochains kilomètres avec Prince, The Greatest Romance Ever Sold. Et je vous retrouve juste après.

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1: Il est 13h15, on fait le point sur vos conditions de circulation et on commence par un accident qui s'est produit sur l'autoroute A10 et je vous disais qu'il n'aurait aucune conséquence pour vous. En fait, c'est pas tout à fait vrai puisque l'accident qui s'est produit sur cette autoroute A10 dans le secteur de Bordeaux, au nord de Bordeaux, a pour conséquence la fermeture du parking de l'aire de Sézac. Donc vous ne pouvez plus vous y arrêter sur cette aire de repos de Sézac le temps de l'intervention des secours parce que le véhicule accidenté se trouve sur cette aire, donc un petit peu de patience, et si vous aviez prévu de marquer la pause dans ce secteur, faudra privilégier peut-être l'aire des terres de l'estuaire qui se trouve un petit peu plus au nord, parce que on parle du sens Bordeaux vers Paris, donc vous poursuivez en direction de Poitiers et Paris, vous avez l'aire donc des terres de l'estuaire au kilomètre 507 de cette autoroute A10. On part maintenant sur l'autoroute A11 avec une info vous concernant en direction de Chartres et Paris. Une voiture tombée en panne, kilomètre 83, après la sortie 3.1 Illiers-Combray. Véhicule qui se trouve à l'arrêt sur le bord des voies et qui ne vous gêne pas. On termine avec les temps de parcours en Île-de-France parce que ça se passe très bien pour celles et ceux qui quittent l'Île-de-France, peut-être sur la route des départs en week-end. Il n'y a pas de problème pour l'instant. Vous avez bien fait de partir tôt, d'anticiper. Vous franchissez Saint-Arnoult sans problème. Par contre, dans l'autre sens, pour celles et ceux qui passe Saint-Arnoult en direction de Paris, à partir du secteur des Ulysses, au-delà du réseau Vinci Autoroute, attendez-vous quand même à quelques ralentissements, un petit peu moins de 10 minutes en moyenne pour rejoindre soit la porte d'Orléans, la porte d'Italie ou la porte de Saint-Cloud. Il ne va pas faire très beau pour ce week-end du 8 mai, en tout cas pas partout. Alors ça peut être une bonne idée de se renseigner sur les sorties ciné du moment. Vous restez à l'écoute, votre rendez-vous cinéma arrive dans un instant avec Thierry Chaise, rédacteur en chef du magazine Première, qui vient nous parler notamment d'une comédie française primée au Festival de l'Alpe d'Huez. Le film s'appelle « C'est quoi l'amour ?» avec Laure Calamy. Tous les détails après le duo Jack et Carla. La recette.

Priorité au trafic, vous êtes sur l'autoroute A10, l'axe Paris-Bordeaux. Un chevreuil a été repéré pas très loin d'Orléans. Il pourrait traverser les voies à tout moment entre l'embranchement avec l'autoroute A19 et la sortie 13.1 Saint-Rangidi. Méfiez-vous dans les deux sens, direction Paris comme direction Orléans, Tours et Bordeaux.

0: La recette, c'était Jack et Carla à 13h20 sur le 107.7. C'est l'heure de parler cinéma dans C'est à voir. Yvan Mouton est avec Thierry Chaise, rédacteur en chef du magazine Première. On écoute sa sélection de la semaine.
1: Elle a obtenu le César de la meilleure actrice en 2021 pour Antoinette dans les Cévennes. Révélation de la série française 10%, c'est évidemment Laure Calamy qui est à l'affiche du film que vous avez sélectionné cette semaine, Thierry. Et ça s'appelle C'est quoi l'amour ?
2: Voilà, qui a triomphé au festival de la comédie de l'Alpe d'Huez. Et à juste titre. Alors, elle est Laure Calamy joue une femme qui a été autrefois en couple avec Vincent Macaigne. Ils sont séparés, la séparation s'est très bien passée. Vincent Macaigne doit se remarier avec une femme incarnée par Mélanie Thierry qui est assez pieuse et qui veut se remarier
1: religieusement.
2: Et,
1: oui.
2: Et donc eux, ils doivent se séparer religieusement et donc passer toute une série de tests ou de rendez-vous pour y arriver.
3: Toi et moi, on s'est mariés à l'église et je peux pas m'y remarier, tout simplement parce qu'on peut pas se marier deux fois à l'église.
4: Tu vas te marier ?
3: Ben oui.
2: Honnêtement, c'est très très drôle. C'est très très drôle parce que ça tombe en aucun cas dans la facilité anticléricale où on se dit, Fabien Gorgeard, son thème à lui, c'est la famille. Il discute de la famille. Dans son premier film, il parlait de GPA. Dans le deuxième, il parlait d'enfants adoptés. Là, c'est quoi une famille recomposée dans tous les sens ? C'est très très bien écrit et une fois encore, un régal de comédien.
1: Et votre deuxième choix est un film français qui s'intitule Sauvons les meubles. Si j'ai bien compris, c'est une vieille dame qui meurt et qui a contracté des dettes.
2: Ouais, en effet, c'est ça l'histoire. Vima Laponce, qui joue le personnage principal, on l'appelle, on lui dit, il faut que tu descendes vite. Maman va mourir. Donc elle rejoint son frère et puis son père. Et là, elle va en effet s'apercevoir de l'étendue des dégâts. Donc on est dans une tragicomédie parce qu'on sait que le deuil est très proche et va arriver. C'est Guylaine Landès qui joue la mère qui est absolument formidable. Le film n'est jamais glauque, n'est jamais noir, trouve toujours des perles de comédie ici et là. Et aussi parce qu'il est porté par Vima Laponce, qui a eu le César du second rôle pour L'Attachement. Et elle, vraiment, c'est formidable de l'avoir dans un grand premier rôle, enfin.
1: Donc, on a deux comédies françaises, Sauvons les meubles, avec notamment, vous l'avez dit, vous l'avez assez dit même, Vima Laponce. Et puis, C'est quoi l'amour avec Laure Calamy, en salle cette semaine, à retrouver également dans le magazine Première et sur première.fr.
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étions en 1998 avec ce tube signé The Braids. C'était Young Americans. 13h26, on quitte les États-Unis pour évoquer rapidement le trafic en France. Sur les autoroutes du centre et de l'ouest, vous passez par la région Centre-Val de Loire, les Pays de la Loire, la Nouvelle-Aquitaine. J'ai globalement de bonnes nouvelles pour vous. On les détaillera dans le point trafic dans un instant, mais voilà, sachez d'ores et déjà que ça roule quand même très très bien. Et ce, depuis quelques heures maintenant. On a rendez-vous avec Jimmy Cliff. Maintenant, c'est Reggae Night. On se retrouve juste après pour un point détaillé. Excellente route et merci encore d'avoir choisi le 107.7.

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1: Il est 13h30, on jette un œil à vos conditions de circulation et ça se passe toujours très bien hein. Sur les autoroutes du centre et de l'ouest. Trafic tout à fait fluide, y compris aux abords des grandes villes. Vous vous rendez à Orléans, à Tours, à Nantes, à Bordeaux. Pas de difficultés particulières. Notez simplement qu'un chevreuil a été signalé dans le secteur d'Orléans entre l'embranchement avec la 71 et l'embranchement avec la 19. Voilà, donc dans cette traversée orléanaise, faudra être prudent dans les deux sens de circulation. Et puis sur l'autoroute A10 toujours, on a aussi une info vous concernant, cette fois en Gironde, pas très loin de Bordeaux. Il y a sur l'aire de repos de Cézac au kilomètre 520 de l'autoroute A10, en remontée vers le nord, direction Poitiers et Paris, un accident qui s'est produit. Et la conséquence, c'est que vous ne pouvez pas vous garer, stationner sur cette aire de repos de Cézac le temps que les équipes de sécurité terminent leur intervention. Il y a un dépanneur aussi qui est sur place. Voilà, et pour qu'ils aient tout l'espace dont ils ont besoin pour leurs opérations, pour l'instant, le parking de cette aire n'est pas accessible. C'est la raison pour laquelle vous ne pouvez pas vous y arrêter. Il faudra privilégier soit l'aire de service qui est juste avant, l'aire de service de l'Estalo, soit celle qui est juste après, l'aire des terres de l'estuaire, voilà, sur cette autoroute A10, donc en remontée vers le nord. Sinon, ça se passe très très bien. Aucune zone ralentie, à part au-delà du réseau Vinci Autoroute, pour celles et ceux qui voudraient rejoindre Paris, le sud ou l'ouest de Paris en l'occurrence, direction Porte d'Orléans, d'Italie, ou bien la Porte de Saint-Cloud, vous comptez en moyenne 5 à 10 minutes de ralentissement sur les axes au-delà du réseau Vinci Autoroute.
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1: Le 12-14, c'est le rendez-vous de la mi-journée. On vous accompagne sur la route à l'heure de la pause déjeuner. Pause déjeuner très tranquille en ce moment, vous l'avez compris. On va continuer de surveiller bien sûr nos cartes trafic parce qu'on sait que le trafic va sans doute s'intensifier cet après-midi pour les départs en week-end du 8 mai. On s'attend à pas mal de monde, alors surtout en fin d'après-midi, début de soirée. Voilà, vous en êtes avertis si vous avez la possibilité de faire la route avant cela ou après cela, c'est quand même ce qui est recommandé. En tout cas, pour le moment, ça se passe très très bien et c'est tant mieux. On va faire le point sur justement les prévisions trafic en détail pour l'ensemble de ce week-end du 8 mai d'ici quelques instants. Vous restez bien à l'écoute. D'abord, je vous propose un peu de musique avec Calogero. C'est dit.

0: Calogero avec Cédi à 13h36. Autre chose qui a besoin d'être dit aussi, eh bien, ce sont les prévisions trafic pour ce week-end. On fait le point.
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0: Vos prévisions trafic en ce jeudi 7 mai, veille de 8 mai et donc jour de départ à la veille d'un week-end prolongé. Il y aura du monde sans doute en fin d'après-midi, début de soirée. C'est ce que nous disent les prévisions pour ce jeudi, surtout sur les grands axes en direction de la côte atlantique, de l'Auvergne-Rhône-Alpes, de la Méditerranée aussi. Le conseil du 107.7, c'est si possible de partir avant le début de soirée, avant la fin d'après-midi même. Voilà, si vous êtes déjà là sur la route du week-end, c'était sans doute un bon calcul, ou bien de partir carrément plus tard, plutôt en deuxième partie de soirée. Pour ce qui est de demain, vendredi 8 mai, jour férié, pic de trafic attendu aux alentours d'11h, avec une circulation qui devrait se concentrer dans la matinée, notamment sur les autoroutes A10 et A7. Le conseil du 107.7, c'est de rouler plutôt l'après-midi. Samedi 9 mai, en plein cœur de ce week-end prolongé, ce devrait être la journée la plus calme. Et dimanche 10 mai, et là, jour de grand retour et pour tout le monde en Ile-de-France et dans la vallée du Rhône, ce sera a priori bien chargé en deuxième partie d'après-midi sur les autoroutes A10 et A7. Le reste, ça le restera jusqu'en début de soirée. Les conseils du 107.7, c'est de rejoindre ou de traverser l'Ile-de-France si vous le pouvez avant 14h et d'éviter autant que possible le créneau 17-20h. Belle route à tous.
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0: Bad Liar, c'était Imagine Dragons à presque 13h45. Vous restez avec nous sur le 107.7 puisqu'il est temps, ça y est, de faire un nouveau point sur vos conditions de circulation.
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0: 13h46, le point sur vos conditions de circulation et de bonnes nouvelles dans l'ensemble pour vous qui nous écoutez depuis les autoroutes du centre et de l'ouest, puisque ça continue très bien rouler partout où vous nous écoutez. Quelques petites infos quand même à retenir, parce qu'il y a en ce moment un accident toujours en cours en Gironde sur l'autoroute A10, pas très loin de Bordeaux. C'est un accident qui entraîne la fermeture de l'aire de repos de Sézac lorsque vous roulez en direction du nord, direction Poitiers, Tours ou Paris. Cette aire, vous ne pouvez pas vous y arrêtez en ce moment. Elle se situe kilomètre 520. Vous avez d'autres options un petit peu avant le péage de Virsac. Hein, quand vous roulez en direction du nord, il y a l'aire de service de l'Estalo sur laquelle vous pouvez marquer la pause. Ou un peu après cette aire fermée de Sézac, vous avez une autre aire de repos qui est vraiment tout proche, l'aire de repos de Saint-Christoli. Voilà, n'hésitez pas à vous y arrêter ou bien plus loin, l'aire de service des terres de l'estuaire. Voilà pour les options qui s'offrent à vous. Donc en Gironde, sur l'autoroute à 10, vous ne pourrez pas vous arrêter sur cette aire de Sézac en raison des interventions qui s'y déroulent pour cause d'accident. On a une autre info concernant un accident sur l'autoroute A11. Cette fois, c'est une voiture accidentée en direction de Nantes. Quand vous avez passé le secteur d'Angers, vous poursuivez vers Nantes et c'est vraiment quasiment au niveau de la sortie 19 Beaupréau. Une voiture qui a terminé sa course au fossé, semble-t-il. Donc ne vous laissez pas surprendre, il va y avoir sans doute des interventions au niveau de ce qui kilomètre 286 de l'autoroute A11. On part sur l'A83 maintenant pour vous qui nous écoutez dans le secteur de Niort, dans les Deux-Sèvres. Vous regagnez Niort depuis Nantes ou depuis la Vendée. Un poids lourd est en panne, nous dit-on, dans la sortie 10, Niort-Nord. Ne soyez pas surpris. Et puis un autre véhicule en panne, avec cette fois une info vous concernant depuis Angers en direction de Tours, sur l'autoroute A85. C'est après la sortie 1 Beaufort-en-Vallée, kilomètre 21, que ce véhicule à l'arrêt nous est signalé. Une voiture arrêtée sur la bande d'arrêt d'urgence, mais qui a l'air d'empiéter un peu sur la voie de droite. Donc là aussi, soyez prudents. On termine avec le trafic en Ile-de-France. Vous dire d'abord que celles et ceux qui quittent la région parisienne sur la route des départs en week-end en direction des régions du centre et de l'ouest, bah ça va très bien pour vous, pas de soucis. Vous franchirez Saint-Arnoult sans attendre. Et puis dans l'autre sens, pour celles et ceux qui arrivent en Ile-de-France et qui veulent peut-être rejoindre Paris et sa région, pas de soucis au niveau de Saint-Arnoult. C'est après le secteur des Ulysses, direction porte sud et ouest de la capitale, que ça coincera un peu, entre 5 et 10 minutes. Ceci dit, de ralentissement, c'est pas grand-chose. Dans un instant, on va parler partage de la route pour réduire les émissions de gaz à effet de serre et puis pour faire des économies aussi. Une idée devenue concrète pour de nombreux automobilistes. Les solutions sont nombreuses. Le covoiturage, bien sûr, mais aussi les bus à la demande ou encore les cars longue distance. Ces pratiques gagnent du terrain un peu partout en France. Reportage au cœur de ce qu'on appelle la mobilité partagée. Dans notre rendez-vous, décarbonons la route. C'est à suivre après Zaoui et Stéphane.

0: Zaoui et Stéphane, c'est l'heure de Décarbonons la route. Pour réduire les émissions de CO2 sur nos routes, Virginie Decorte, les solutions se multiplient.
1: Parmi ces solutions, le covoiturage domicile-travail. Il permettrait, selon l'ADEME, l'Agence de l'environnement et de la maîtrise de l'énergie, de réduire de 30 à 40% le nombre de véhicules sur certains axes saturés. Une pratique adoptée depuis plusieurs années par Thierry, Christian et Gilbert, trois Azuréens qui travaillent dans la même entreprise.
2: C'est évident qu'on a intérêt à se regrouper tous ensemble. Ça fait du gain de temps, évidemment du gain d'argent. Et c'est plus sympa en plus.
3: Et puis également pour l'écologie, tant qu'à faire, si on peut éviter de prendre 3 voitures ou 4 voitures quand on est à 4, c'est toujours mieux. Voilà.
4: Écoutez, moi, donc, je suis sur Nice Nord, je travaille sur Cannes, donc le covoiturage, c'est aujourd'hui devenu une habitude. Et de plus, avec le prix du carburant, on essaie de le développer de plus en plus.
1: Autre solution en pleine montée, les cars longue distance, comme proposent Blablacarbus, Alza et Flixbus. Charles Billiard est le porte-parole du leader européen.
5: On a des cars qui peuvent accueillir entre 50 et 80 personnes. On remplace environ 25-30 voitures sur la route. On a effectivement des gens qui utilisent nos services comme un moyen de joindre leur domicile à leur travail. Je pense à des trajets peut-être comme Rouen-Paris, Lille-Paris, Reims-Paris, entre Grenoble et Lyon, une de nos lignes qui marche le mieux. Évidemment, ça fait partie des solutions. On a beaucoup d'offres sur ce type de liaison qui fait entre 100 et on va dire 250 km. Tous nos cars en France sont à la norme Euro 6, donc ils émettent assez peu de CO2. 15 à 20% de notre flotte roule au carburant alternatif.
1: Autre alternative, les services de bus à la demande qui apparaissent comme une solution intermédiaire, en particulier dans les zones reculées. Ils représentent quelques millions de voyages par an en France, ce qui reste marginal quantitativement, mais stratégique dans des zones peu desservies.
0: Merci à tous les deux, 13h54. La suite en musique, c'est Astia Sem Asta Siempre de Nathalie Cardone. Il y aura Joy Jonathan aussi au programme. Retour des infos à 14h, suivi de la météo et du trafic. Belle route en ce jeudi 7 mai, tout à fait ensoleillé.

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1: Bonjour à toutes et à tous. Le Premier ministre Sébastien Lecornu affirme le caractère désormais irréversible du projet de ligne à grande vitesse du Sud-Ouest après avoir signé à Toulouse un protocole d'accord sur le sujet en présence des élus, des collectivités concernées. 500 millions d'euros seront débloqués pour permettre de lancer les procédures d'appel d'offres, a assuré le chef du gouvernement à propos de cette ligne qui doit relier Bordeaux à Toulouse puis à Dax. L'homme placé hier en garde à vue reconnaît avoir tué l'adolescente de 14 ans retrouvée morte à Ferrentin de Noix dans l'Aisne sur le chemin de son collège. Le suspect de 23 ans avait été interpellé hier en fin d'après-midi et le parquet de Soissons avait précisé qu'il pourrait s'agir de son ex-petite amie. Un nouveau week-end prolongé, synonyme d'affluence sur les routes. Dès aujourd'hui, Bison Futé a hissé son drapeau rouge aujourd'hui dans le sens des départs. Il y aura du monde sans doute à partir de la fin d'après-midi et début de soirée. Toutes les équipes du 107.7 sont mobilisées pour vous accompagner. Restez bien à l'écoute. Le point trafic est à suivre à la fin de ce flash. Dans le reste de l'actualité, le porte-avions Charles de Gaulle a passé le canal de Suez et se trouve maintenant en mer Rouge. C'est ce qu'a confirmé ce matin Alice Ruffaut, la ministre déléguée des armées. La France est prête à prendre ses responsabilités pour sécuriser le trafic dans le détroit d'Ormuz, affirme-t-elle. Ce porte-avions effectue un déplacement dans le cadre d'une coalition internationale maritime rassemblant une cinquantaine de pays. Coalition dont la France a le leadership. Une hôtesse de l'air de la compagnie aérienne KLM en cours de dépistage à l'antivirus après avoir présenté de légers symptômes. C'est ce que fait savoir aujourd'hui le ministère néerlandais de la Santé. L'hôtesse est actuellement hospitalisée à Amsterdam. Des examens sont en cours. Cette femme a été en contact avec la passagère néerlandaise de 69 ans, débarquée du navire MV Ondus et décédée des suites du virus à Johannesburg, en Afrique du Sud. Et puis, une nuit agitée en région parisienne après la qualification du PSG en finale de la Ligue des Champions. Le ministre de l'Intérieur, Laurent Nunez, a annoncé que 127 personnes avaient été interpellées cette nuit, 11 blessées, dont une gravement, et 23 policiers atteints légèrement. La finale opposera le Paris Saint-Germain à Arsenal le 30 mai prochain à Budapest. Laurent Nunez a prévenu que les forces de l'ordre feraient preuve de la même fermeté qu'hier. Il est 14h02, c'est la fin de ce flash. Belle journée sur le 107.7. À suivre dans un instant le trafic après votre météo. Temps plutôt plus agréable que ces derniers jours en ce jeudi, avec de jolies éclaircies en ce moment sur le quart sud-est bien sûr, mais aussi dans le sud-ouest, le centre, l'Île-de-France et puis en Normandie. Les températures sont en légère hausse par rapport à hier. Il fait 15 degrés à Brest, 16 à Cherbourg et à Strasbourg, 17 au Mans, 17 également du côté de Rennes, de Tours, d'Orléans ou bien en région parisienne, 18 à Nantes, 19 à La Rochelle et jusqu'à 20 degrés à Bordeaux. Pour demain, votre 8 mai, le soleil s'invitera quasiment partout dans la matinée avant le retour de la pluie sur la façade atlantique au cours de l'après-midi.
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1: L'infotrafic à 14h03. Excellente route à vous. Merci d'être à l'écoute du 107.7. J'ai une fois encore de bonnes nouvelles concernant le trafic en région centre, en Nouvelle-Aquitaine et dans les Pays de la Loire. Ça va très bien. Et ce, depuis ce matin, en réalité, depuis que je me suis installée à ce micro, il y a assez peu de difficultés à vous signaler. On va quand même faire le point sur les quelques incidents et accidents en cours, mais vous pouvez d'ores et déjà retenir qu'il n'y a pas de ralentissement et que le trafic s'écoule très très bien, où que vous soyez. Alors, on va emprunter pour commencer l'autoroute A10 depuis la région bordelaise en remontée vers le nord, parce qu'il y a toujours cette aire de repos, l'aire de Cézac, kilomètre 520 de l'A10. Donc, on est au nord de Bordeaux. Cette aire de repos qui est fermée en raison d'un accident. Il y a des opérations de dépannage qui s'y déroulent et de secours d'ailleurs. Donc pour l'instant, vous ne pouvez pas marquer la pause à cet endroit. En revanche, vous pouvez vous arrêter avant au niveau de l'aire de service de l'Estalo ou bien un peu plus loin au niveau de l'aire des terres d'estuaires. Si vous êtes sur l'autoroute A10 en direction de Bordeaux, attention à un chevreuil écrasé après la sortie 39 Liban de Saint-Antoine au kilomètre 531. C'est donc en direction de l'agglomération bordelaise et c'est un peu avant le pont qui enjambe la Dordogne. À savoir qu'on nous signale aussi un animal bien vivant, un chevreuil peut-être, dans ce même secteur entre l'échangeur 40 Saint-André-de-Cubzac Blaye et l'échangeur 41 en baisse. Et là, il vous faudra ouvrir l'œil dans les deux sens de ces sécurité de circulation. Si vous êtes sur l'autoroute A11, l'axe Paris-Nantes, vous êtes appréhendé en direction de Nantes. Un accident est en cours et nécessite maintenant une fermeture de voie au niveau du kilomètre 285. C'est la voie de droite qui est fermée. Une fois passé la sortie 19 Beaupréau, vous n'avez que la voie de gauche pour circuler. Le dépanneur est sur place en intervention. Et puis on termine avec le secteur de Niort et ce poids lourd en panne dans la sortie 10 de la 83. La sortie Niort-Nord, ça vaut pour vous qui arrivez de Nantes ou de la Vendée et qui rejoignez tout juste ce secteur de Niort.
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0: C'était Cocoon avec Tchoupi. Il est bientôt 14h15 et donc bientôt l'heure de reparler de vos conditions de circulation comme chaque quart d'heure sur le 107.7. 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Il est quasiment l'heure du trafic. Vous restez avec nous, c'est juste après ça.
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0: Il est 14h16, le point sur vos conditions de circulation et je vous emmène pour commencer dans les Pays de la Loire, sur l'autoroute A11, après Angers, direction Nantes. Il y a un accident impliquant une voiture, un petit peu après la sortie 19 Beaupréau. C'est au kilomètre 285 et au niveau de cet accident, la voie la plus à droite a dû être neutralisée pour permettre l'intervention des secours et du dépanneur. C'est une voiture qui a terminé sa course au fossé et vous n'avez que la voie de gauche pour passer le temps que les équipes qui se trouvent sur place puissent extraire ce véhicule du fossé et l'évacuer. Donc voilà, une seule voie pour passer au niveau de ce kilomètre 286 de l'autoroute A11 en direction de Nantes. Ça roule par ailleurs très très bien sur cette portion de l'A11, à rien à dire. Vous êtes sur l'autoroute A10, l'axe Bordeaux-Paris. Si vous quittez la région bordelaise en remontée vers le nord, je vous rappelle que l'aire de repos de Cézac, qui se situe kilomètre 520, n'est toujours pas accessible à la suite d'un accident qui s'y est produit. La bonne nouvelle, c'est que le véhicule en question a pu être évacué, mais il y a encore des interventions qui se terminent sur cette aire de repos. Donc pour l'instant, pas de possibilité de marquer la pause à cet endroit pour vous. Par contre, un petit peu avant et avant le péage de Virsac, vous avez une aire de service, l'aire de l'Estalo, si vous voulez anticiper un peu. Ou bien un peu plus loin, sur l'autoroute A10, vous avez une autre aire de service, l'aire des Terres de l'Estuaire, voilà, qui se situe au kilomètre 507. De cette autoroute A10. J'ajoute qu'il y a un chevreuil dans le même secteur, chevreuil errant, repéré près des voies de l'A10 entre la sortie 40 Saint-André de Cubzac-Blaye et la sortie 41 en baisse. Merci d'ouvrir l'œil dans les deux sens dans le cas où il traverserait la chaussée. Voilà, tout ça c'est en région bordelaise, mais sachez que le trafic à part ça s'écoule très bien. Partout ailleurs, ça va bien, pas d'autres difficultés à vous signaler. On va simplement jeter un œil au temps de parcours en Ile-de-France pour celles et ceux qui en ce moment sont en train de quitter Paris, direction l'ouest et le centre. Pas de difficulté sur le début du réseau Vinci Autoroute et pour franchir Saint-Arnoult, vous allez voir que ça se passe vraiment bien. Par contre, pour regagner Paris à partir du secteur des Ulysses, il faudra compter 10 à 15 minutes de difficulté pour rejoindre la Porte d'Italie par l'autoroute A6B. Il y a un petit peu de monde sur cette autoroute A6B. Direction Port d'Orléans, on est à moins de 10 minutes de ralentissement d'après nos infos et c'est quasiment fluide sur la N118 pour rejoindre la porte de Saint-Cloud.
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0: Restez bien branchés sur le 107.7. Dans un instant, on parle de quelques zones de travaux qui peuvent vous concerner en ce jeudi. Mais d'abord, pour la musique, c'est Jamiroquai, When You Gonna Learn.

0: Jamie Rockway, When You're Gonna Learn sur le 107.7. Restez à l'écoute, on parle travaux.
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0: Des travaux qui vous concernent en Gironde, pour vous qui roulez sur l'A10 en provenance de Bordeaux et qui avez peut-être l'intention de récupérer la Nationale 10. Au-delà du réseau Vinci Autoroute, il peut y avoir encore des travaux sur cette N10 direction Angoulême et Poitiers. Donc soyez vigilants, ça passe par moments sur voie réduite et il peut y avoir des coups de frein à tout moment sur cette route nationale. Ça peut occasionner aussi des coups de frein au moment de vous engager sur la Nationale depuis l'autoroute, ce qui n'est pas le cas là au moment où je vous parle, mais donc on reste attentif à cela. Vous êtes à l'écoute du 107.7 et on a Jerry Halliwell à suivre pour la musique, donc on se donne rendez-vous aussi pour le prochain point trafic, bien sûr, d'ici un petit peu plus de 5 minutes aux alentours de 14h30. Restez avec nous.
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0: Une nouveauté signée Jason Derulo, c'était Sexy for me à 14h30. Vous faites la route à l'écoute du 107.7 en ce jeudi 7 mai, veille de jour férié et donc jour de grand départ en week-end prolongé pour pas mal d'entre vous. Ceci dit, ça se passe bien, on attend un pic de trafic plutôt en fin d'après-midi et pour le moment, ça continue de bien rouler sur les autoroutes du centre et de l'ouest. On fait le point sur vos conditions de circulation en détail juste après ça.
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0: Il est 14h32, le point sur vos conditions de circulation sera rapide parce qu'il n'y a pas grand chose en termes de difficultés et c'est tant mieux en ce jeudi veille de jour férié. Vous n'êtes pas seul sur la route bien sûr, il y a des départs en week-end qui se font sentir dans pas mal de secteurs mais pour autant pas de grosses difficultés. Alors j'aimerais quand même attirer votre attention sur cet accident qui nécessite encore une fermeture de voie après Angers sur la 11 direction Nantes, kilomètre 285, c'est une fois passé la sortie 19 Beaupréau. En fait c'est juste même quasiment au niveau de cette sortie 19 Beaupréau. C'est une voiture qui avait fini sa course au fossé. Elle a été évacuée, mais pour l'instant, la voie de droite est toujours neutralisée. Les équipes de sécurité s'apprêtent à la rouvrir et vont peu à peu ramasser les cônes qui ont été disposés à cet endroit. Mais je vous demande donc d'être encore vigilant et de bien serrer à gauche pour quelques instants sur cette autoroute A11, direction Nantes. Nous allons aussi évoquer l'A10, où globalement, ça se passe très bien et ça roule très bien. Retenez simplement que si vous êtes au départ de Bordeaux en remontée vers le nord sur cette autoroute A10. Il y a toujours une aire fermée, l'aire de repos de Cézac, au kilomètre 520 de l'autoroute parce qu'un accident s'y est produit. Là aussi, la voiture a été évacuée, mais il faut le temps que toutes les équipes qui se trouvent sur place repartent avant de rouvrir cette aire de repos du kilomètre 520. Vous pouvez vous arrêter avant ou après. Pas de souci, hein, les autres aires et notamment l'aire de l'Estalot ou l'aire des terres de l'Estuaire sont tout à fait accessibles. Sur l'autoroute A10, toujours en provenance de Bordeaux et en remontée vers le nord, on a aussi un chevreuil écrasé tiens, qui nous est signalé au kilomètre 527. Donc c'est avant que vous arriviez au niveau de cette fameuse aire de Cézac, hein, un petit peu avant.

0: chevreuil écrasé qu'on vient de me signaler sur les voies. Le patrouilleur Grégory arrive pour le ramasser. Et puis, pour vous qui roulez sur la 10, en direction du sud cette fois, direction Niort, Saintes ou Bordeaux, un petit mot de cette voiture tombée en panne juste avant Niort, au kilomètre 356, une fois passée la sortie 31, Saint-Mexant, l'école Lusignan. Elle va nécessiter, cette voiture en panne, l'intervention d'un dépanneur. Voilà, sinon partout ailleurs, ça se passe très bien.
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0: Vous roulez en Vendée sur la 83, vous roulez en région centre sur la 85 ou l'autoroute A28. Vous quittez peut-être Paris et l'Île-de-France en direction des régions de l'Ouest et du Centre pour vous tous. Ça se passe vraiment bien à l'heure actuelle. C'est pour ça que je ne me suis pas adressée à vous dans le précédent point trafic. Dans un instant, on parle lecture pour ce week-end prolongé du 8 mai. L'autrice belge Adeline Dieudonné est de retour avec un nouveau roman. Ça peut être une bonne idée à dévorer ces jours-ci. Ça s'appelle Dans la jungle. Elle a été révélée, Adeline Dieudonné, en 2019 avec La vraie vie, un livre multi-récompensé. Et donc, elle confirme aujourd'hui tout son talent avec ce nouvel ouvrage. Elle sera notre invitée dans Marque-Page dans un instant. Après, Soprano. Pour la musique, c'est Cœur d'Ognier.

0: C'était Soprano avec Cœur d'Aunier pour vous accompagner en musique sur la route de ce week-end du 8 mai. Pour l'instant, ça continue de bien se passer, de bien rouler sur les axes du centre et de l'ouest. Retour du trafic au plus tard à 14h45. Et pour l'heure, c'est Marc Page. On vous parle aujourd'hui de l'un des romans marquants de ces dernières semaines, Dans la jungle, le quatrième livre de l'autrice belge Adeline Dieudonné. Elle est au micro de Francine Thomas.
1: Bonjour Adeline Dieudonné.
2: Bonjour.
1: Je voudrais que l'on reste à la première phrase de Dans la jungle parce que vous excellez dans l'art de débuter une histoire. Je lis « Si le notaire est ému, il n'en laisse rien paraître. Tout est dit, je trouve. Il s'est passé quelque chose de suffisamment grave pour qu'on puisse imaginer qu'un notaire prend sur lui. Qu'est-ce qui s'est passé ?»
2: Arnaud, qui est un père de famille, tout ce qu'il y a de plus normal, a assassiné sa femme et leurs deux enfants avant de se suicider. Et donc là, on est dans l'étude du notaire avec les parents d'Arnaud, la mère d'Aurélie. Et donc, ils sont là pour la succession parce qu'évidemment, ils vont hériter de leurs enfants et de leurs petits-enfants.
1: Vous disséquez dans ce livre un féminicide avec une méticulosité implacable. Tout ce qui se met en place petit à petit, les reproches, les injonctions et puis la surveillance. Vous écrivez à propos d'Aurélie et de son mari Arnaud. Elle avait parfois peur qu'il puisse entrer dans sa tête et lire dans ses pensées. Elle pensait moins. L'emprise est telle qu'elle pense moins.
2: Oui. Là, on est déjà plus loin dans le roman parce que mon projet, c'était de remonter à la rencontre du couple et de voir comment ils se sont rencontrés, comment ils se sont mariés, comment il y a eu des années heureuses, en fait, avant d'en arriver à l'horreur et à la violence. Et c'est vrai que là, on est à un moment où elle se sent tellement surveillée qu'elle en arrive à penser qu'il l'entend penser.
1: Alors, le milieu dans lequel ça se passe est également très important. Un milieu où, je cite, « on tutoie son banquier, on pratique l'optimisation fiscale et on se déplace en voiture de société ». Il y a aussi dans ce roman une dissection très méticuleuse d'un microcosme bourgeois. Pourquoi avoir placé ce féminicide ici ?
2: Parce que c'est le milieu duquel je viens et que j'avais envie de le raconter en le situant très très précisément et donc en situant leurs conditions matérielles d'existence.
1: Et est-ce qu'il y a une spécificité de cette violence dans ce milieu-là ?
2: Oui, en fait je crois que, on le sait maintenant, les violences intrafamiliales, elles traversent tous les milieux sociaux, contrairement au mythe qui a quand même longtemps vécu, c'est pas l'ouvrier alcoolique qui se défoule sur sa femme et ses enfants. Maintenant, je pense que chaque milieu social a ses spécificités et que selon que on exerce la violence, donc qu'on fasse plutôt partie des milieux sociaux aisés, ou selon qu'on la subisse, ce qui est le cas des classes populaires, en fait, on est à un bout ou à un autre de la violence et donc cette violence est présente dans la vie. Et donc, elle ne peut que ressurgir dans les familles. Mais donc, c'est pas exactement les mêmes tenants et aboutissants, mais ça reste de la violence.
1: Adeline Dieudonné, vous signez Dans la jungle chez l'Iconoclaste, votre quatrième roman qui démontre une incroyable maîtrise de votre art littéraire, un roman implacable que vous allez dévorer, à moins que ce ne soit lui qui vous dévore. Merci beaucoup.
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0: C'était This Is avec Try Try Try, extrait de son dernier album, un titre qu'il a enregistré avec Kid Cudi. Il est 14h et presque 45 minutes, il est temps de faire le point sur vos conditions de circulation après une petite pause.
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0: 14h46, c'est le point sur vos conditions de circulation et il sera très très court ce point trafic parce que je n'ai absolument aucune difficulté à vous signaler à l'heure actuelle. En région centre, Pays de la Loire, Nouvelle-Aquitaine, ça se passe vraiment bien, trafic complètement fluide, il n'y a pas d'incident non plus à vous signaler pour le moment, donc bon, reste prudent bien sûr, hein. Et puis si vous avez pris la route du week-end en cette veille de 8 mai, que vous avez pas mal de kilomètres à parcourir, on pense bien aux bons réflexes, on fait la pause régulièrement, on observe de bonnes distances de sécurité entre les véhicules, on ne commet pas d'imprudence, surtout en termes de fatigue. Si la fatigue pointe le bout de son nez, bien sûr, on s'arrête ou on passe le volant à un copilote prêt à conduire. Mais en tout cas, voilà, on reste très très prudent. Les jours de fort trafic comme aujourd'hui, c'est d'autant plus important. Un petit mot pour vous dire quand même qu'au-delà du réseau Vinci Autoroute, si vous roulez en direction de Paris et que vous souhaitez rejoindre les portes sud ou ouest de la capitale, ça coincera un petit peu à partir du secteur des Ulysses. C'est pas grand chose, mais en moyenne une dizaine de minutes de ralentissement vous attendent à partir de ce secteur des Ulysses, direction Porte d'Italie et Porte d'Orléans via les autoroutes A6B ou A6A, et puis direction Porte de Saint-Cloud aussi si vous optez pour la N118. La suite en musique avec Robert Palmer et UB40, I'll be your baby tonight. On se retrouve au plus tard à 15h, on fera le point sur l'actu, sur la météo et sur le trafic. Excellente route et très bon week-end à celles et ceux qui ont déjà la chance d'être en week-end.

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1: C'était Kinvé avec Regarde-moi et le flux de trafic est à peu près stable. Depuis la mi-journée, vous êtes assez nombreux, mais ça se passe quand même très très bien en ce moment sur les autoroutes du centre et de l'ouest. Il y a du monde au départ de l'Île-de-France et de la région parisienne sur cette route des départs en week-end. Mais pour le moment, voilà, aucun ralentissement, aucun incident non plus à vous signaler pour le moment. La seule difficulté, c'est une voiture accidentée du côté de Bordeaux. Voilà, pour vous qui êtes sur l'autoroute à 10 et qui quittait Bordeaux vers le nord. Nous y reviendrons dans un instant. D'abord, je vous propose la musique de Benson Boone et de Michael Jackson. Et puis, je vous donne rendez-vous à 15h.

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1: Bonjour à toutes et à tous. À la une, le principal suspect a reconnu les faits après la mort hier d'une adolescente de 14 ans tuée de plusieurs coups de couteau sur le chemin de son collège à Fère-en-Tardenois dans l'Aisne. L'homme âgé de 23 ans sans profession vit chez ses parents, avait indiqué le parquet de Soissons dans un communiqué. Il pourrait être un ex-petit ami de la victime. Le Premier ministre Sébastien Lecornu affirme le caractère désormais irréversible du projet de ligne à grande vitesse du Sud-Ouest après avoir signé aujourd'hui à Toulouse un protocole d'accord en présence d'élus locaux. 500 millions d'euros seront débloqués pour permettre de lancer les procédures d'appel d'offres, a-t-il assuré, à propos de cette ligne qui doit relier Bordeaux à Toulouse, puis à Dax. Le porte-avions français Charles de Gaulle s'apprête à prendre position dans la région du Golfe. Il a passé le canal de Suez et se trouve en mer Rouge. C'est ce que confirmait ce matin Alice Ruffo, la ministre déléguée des armées. Paris et Londres sont à la manœuvre depuis plusieurs semaines pour tenter de monter une mission neutre afin de rétablir la navigation dans le détroit d'Ormuz. La communauté internationale est en tout cas dans l'attente d'une réponse de l'Iran à la dernière proposition américaine. Hier, Donald Trump se montrait très optimiste, parlant de très bonnes discussions dans les dernières 24 heures. Il a jugé très possible un accord de paix avec l'Iran, annonce qui a d'ailleurs généré une chute du prix du pétrole et une flambée des places boursières, même si le président américain a aussi de nouveau agité la menace d'une reprise des bombardements. Dans le reste de l'actualité, la question de l'antivirus. Tous les passagers présentant des symptômes ont désormais été évacués du navire MV Ondus. C'est ce qu'annonce la compagnie de croisière Oceanwide Expeditions. Le navire doit arriver dans les prochains jours à Tenerife, dans l'archipel espagnol des Canaries, pour débarquer le reste des passagers. À noter qu'une hôtesse de l'air de la compagnie aérienne KLM est en cours de dépistage à Amsterdam après avoir présenté de légers symptômes. Elle a été en contact avec la passagère néerlandaise de 69 ans décédée des suites de ce virus. C'était à Johannesburg, en Afrique du Sud. La nuit fut festive pour les supporters du PSG. Le club parisien s'est qualifié en finale de la Ligue des Champions hier soir grâce à ce match nul un partout face au Bayern. Et pour la finale qui opposera donc le PSG à Arsenal le 30 mai prochain à Budapest, le maire de Paris, Emmanuel Grégoire, a déjà fait part de sa volonté d'installer une grande fan zone dans la capitale. 15h02, c'est la fin de ce flash. Excellent après-midi à l'écoute du 107.7. Dans une heure, l'actu vous sera présenté par Clément Fineau. Dans un instant, place au trafic, juste après la météo. Légère amélioration aujourd'hui quand même, comparée aux derniers jours, avec de belles éclaircies qui se développent en ce moment sur le quart sud-est, sur le sud-ouest aussi, sur le centre, l'Île-de-France, une partie de la Normandie. Ailleurs, le ciel est un peu hésitant et vous n'êtes pas à l'abri de quelques averses, notamment sur la pointe bretonne. Mais bon, c'est quand même globalement agréable, surtout que les températures sont en hausse par rapport à hier, avec en ce moment, en ce jeudi après-midi, 15 degrés à Brest, 16 à Cherbourg et à Strasbourg, 17 en région parisienne, ainsi qu'au Mans, à Tours, à Orléans, 18 à Nantes, 19 à La Rochelle et 20 degrés à Bordeaux pour demain, vendredi 8 mai. Grand soleil tout au long de la matinée, pas mal de douceur et puis l'après-midi, il y a le retour de cette perturbation pluvieuse qui arrivera par la façade atlantique.
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1: Il est 15h03 et que vous dire si ce n'est que ça se passe très très bien sur votre trajet en ce jeudi après-midi. Alors on vous prévenait que le trafic allait être sans doute assez dense cet après-midi et qu'il y aurait des difficultés surtout à partir de la fin de journée sur la route des départs en week-end, en cette veille de 8 mai. Si vous avez justement pris vos dispositions pour prendre la route tôt ce matin ou bien à la mi-journée, c'était sans doute un bon calcul puisqu'à l'heure actuelle il y a vraiment pas de ralentissement où que vous soyez dans l'ouest et le centre du pays. Il y a quand même un petit peu de monde, hein. Vous n'êtes pas seul à prendre la route, notamment au départ de la région parisienne. Vous verrez en franchissant le péage de Saint-Arnoult direction l'ouest ou le centre du pays qu'il y a quelques voitures devant vous, mais franchement, c'est pas grand-chose. Vous patienterez une ou deux minutes grand max au niveau de ce péage de Saint-Arnoult. Un petit mot pour vous qui regagnez Paris, parce que là, pour le coup, il y a un petit peu de monde et vous pourriez rencontrer rencontrer des ralentissements au-delà du réseau Vinci Autoroute, direction les portes sud et ouest de la capitale. Une petite dizaine de minutes de ralentissement possible sur les autoroutes A6 A et B ou bien sur la N118 en direction de la porte de Saint-Cloud. On va maintenant en région bordelaise. On évoque l'autoroute A10. Pour vous qui quittez Bordeaux en direction du nord, direction Poitiers et Paris, un accident s'est produit après la sortie 40 Saint-André de Cubzac-Blaye. C'est au kilomètre 526 et c'est une voiture qui se trouve sur le bord des voies. Il n'y a pas de gêne au trafic. Le dépanneur est sur place. Voilà, faut lever le pied quand même quand vous passez à leur hauteur. Mais en tout cas, pas de gêne, pas de voie neutralisée. Et le trafic s'écoule toujours très bien. C'est le seul accident en cours. Partout ailleurs, aucun autre accident à signaler. Il y a simplement un poids lourd en panne et pour cela, je vous emmène dans le département du Cher, puisqu'on est à Vierzon sur la 71, vous roulez direction Bourges et Clermont, et c'est après la sortie 5 Vierzon Nord, qui vous permet aussi de rejoindre l'Avent direction Limoges et Toulouse, que ce poids lourd est à l'arrêt, kilomètre 182, poids lourd sur le bord des voies. Pareil, hein, pas de gêne au trafic à craindre dans ce secteur.
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1: Il est 15h06 et il est temps pour moi de vous souhaiter un très très bel après-midi à l'écoute du 107.7, peut-être sur la route des départs en week-end. Pour vous accompagner à présent, c'est Clément Finot qui s'est installé dans ce studio. Bonjour Clément.
3: Bien, bonjour Marine, bonjour à toutes et à tous. Ravi de vous retrouver en cette deuxième partie d'après-midi. On voit les caméras un peu de soleil, ça fait plaisir. Les infos trafic sont plutôt bonnes. Donc on a de quoi
1: que penser. Demander de plus.
3: Voilà, c'est ça. On a tout ce qu'il faut pour bien rouler cette
1: de
3: après-midi.
1: De la musique peut-être.
3: Exactement. Et je crois que c'est M6 Solar qui va commencer. Premier quart d'heure.

0: Les Savage Garden à 15h et bientôt 15 minutes. Ça veut dire qu'il faut se retrouver pour le trafic. On va reparler tout ça en détail dans quelques instants.
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0: Et il est bien possible qu'à 15h16, on commence à rentrer progressivement dans un trafic sans difficulté particulière, puisque en ce moment, j'ai un accident à évoquer avec vous qui est quasiment terminé. Après Bordeaux, sur l'autoroute A10 en direction de Paris, allez, 15 km après avoir rejoint l'A10 depuis la rocade, juste avant les bancs de Saint-Antoine et la sortie numéro 39, un véhicule était accidenté. Eh bien, il était évacué, ce véhicule. Et le patrouilleur me dit qu'il a quitté les lieux. Grégory a quitté les lieux. Cela veut dire que tous les autres l'ont fait, ont quitté le secteur également. Donc ça, c'est une bonne nouvelle sur ce kilomètre 526. Un poids lourd, lui, est en difficulté en revanche à Bourges et à Vierzon, même sur la 71 en direction de Clermont-Ferrand, kilomètre 182, 6 km après Vierzon-Centre et la sortie numéro 5, et même d'ailleurs juste avant la sortie Vierzon-6, qui est un meilleur point de repère peut-être pour vous. Et en fait, c'est un poids lourd visiblement qui est en pause, plus qu'à l'arrêt, victime par exemple d'une crevaison ou d'une panne mécanique. Et puis l'info m'amène également désormais sur un axe Manceau, l'autoroute A81 entre Le Mans et Rennes, kilomètre 180. On est à quelques encablures de la bifurcation entre la 11 et la 81 en direction du Mans. Donc on est tout au bout de cette autoroute A81 à hauteur de l'aire de repos de la Chevalerie, kilomètre 180. Un obstacle aurait été aperçu, il s'agirait d'une tente, semble-t-il. Et puis pour faire la jonction entre la porte le péage de Saint-Arnoult et les portes de Paris, les portes d'Italie, les portes d'Orléans ou encore les portes de Saint-Cloud, les bouchons sont peu nombreux, c'est le moins que l'on puisse dire, mais il y a quand même 5 minutes à peu près de difficultés supplémentaires à noter entre ce péage de Saint-Arnoult et la porte d'Italie, par exemple, en revanche vers la porte d'Orléans. C'est très calme, donc ça veut dire que c'est vraiment sur la 6B qu'il y a quelques difficultés en ce moment.
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0: Très bon après-midi à passer ensemble à 15h19. Encore une fois, je vois du soleil sur les caméras et ça me fait plaisir pour vous que vous puissiez circuler dans ces conditions comme celle-ci. Voici les 6 Toussis, on aura Taïk encore tout à l'heure pour vous accompagner en musique.
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Le R&B, comme on l'aime, avec une teinte R&B américaine des années 2000, c'est pour ça que ce titre de Taïk est aussi réussi. C'était Girlfriend à l'instant sur Radio Vinci Autoroute et Maroon 5 prend le relais avant l'infotrafic de 15h30 dans lequel, encore une fois, c'est très calme et on va pouvoir vanter la qualité du trafic en ce moment, cette journée de jeudi. Très bonne route à vous, voici donc Maroon 5.

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10: Elle est calme pour l'instant cet après-midi sur la route. Excellente nouvelle pour continuer cette semaine ensemble avec une densité de trafic qui est notable. Hein, mais regardez par exemple l'un des secteurs clés du péage de Saint-Arnoult. En ce moment, on voit il y a du monde, certes, mais pas de bouchons et qu'il n'y a pas une énorme densité de véhicules, en tout cas pour l'instant. En ce moment, il y a bien une voiture en panne dans une bretelle de sortie, c'est l'information principale. C'est à Chambord, entre Tours et Orléans, sur la 10, direction Orléans et Paris. Cette voiture se trouve donc dans la bretelle de sortie 16, Mer Chambord, aux alentours du kilomètre 131. Le dépanneur a été appelé, il devra se rendre sur place dans quelques petites minutes. Et c'est tout ce que j'ai à vous dire en ce moment.
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10: Etienne Dao pour la suite en musique avant de retrouver Marie-Sara pour Can Feel It.

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15h38 sur le 107.7, priorité au trafic sur l'autoroute A10, hauteur de l'échangeur numéro 14 pour Orléans-Nord. Un piéton se trouve à proximité des voies. Je demande toute votre attention dans ce secteur. Kilomètre 93, le patrouilleur se rend sur place.

Le nouveau mari Sarah pour vous accompagner en musique, c'était Can Feel It à 15h39. Un beau temps pour vous accompagner et un trafic très favorable pour le moment. Je vous propose de retrouver Tasmin Archer avec Sleeping Satellite et puis ensuite à 15h45, il sera grand temps de se retrouver.

0: Sleeping Satellite de Tasmin Archer à 15h40, bientôt 45. Ravi de vous retrouver en ce qui me concerne. On se retrouve pour le trafic et rassurez-vous, je n'ai pas beaucoup d'informations à vous communiquer.
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0: Deux nouvelles informations viennent de tomber dans ces derniers instants et on va donc faire toute la lumière sur l'actualité trafic en ce jour. Et bien cela concerne notamment deux piétons qui seraient à proximité des voies dans deux secteurs qui n'ont rien à voir pourtant. D'abord à Orléans sur l'autoroute A10 à hauteur de l'échangeur 14 Orléans Nord. Bien un piéton a été vu, la gendarmerie a été avisée, va se rendre sur place dans les toutes prochaines minutes. Et l'autre piéton lui se trouve à Nantes, rien à voir. Donc direction la Loire-Atlantique sur l'autoroute A11, kilomètre 340, vraiment sur les hauteurs de Nantes-Vieilleville, de la sortie numéro 22, mais aussi de la bifurcation qui vous amène vers le périphérique vers le National 844. Là aussi, un autre piéton a été vu. Hein. C'est une information confirmée, avérée. Et là aussi, donc, du personnel va être déployé, les forces de l'ordre en l'occurrence, mais aussi le patrouilleur. Au sud de Nantes, à Saint-Hermine, sur l'A83 en direction de Niort, dans la bretelle de sortie numéro 7 se trouve une voiture en panne. Et c'est également enfin le cas à Blois, entre Orléans et Tours, sur l'autoroute A10, direction Paris, justement vers le nord. Une voiture est en panne dans la sortie 16 pour Mer et Chambord. Et voici Dido pour la suite Don't Believe in Love. Je vous proposerai ensuite la nouveauté Marguerite avec le titre La Bosse.

0: Cette nouveauté bien sympa, écoutez, bien énergique, c'était Marguerite à l'instant avec la boss Karol G, la divine Karol G pour la suite en musique qui viendra se produire en France d'ailleurs dans le courant de l'année. Scientes et Obi à la Conocido et puis Meghan Trainor jusqu'à 16h. Retour à l'actualité nationale et internationale ensuite.
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1: Bonjour à tous. L'Organisation mondiale de la santé cherche à rassurer après la contamination du hantavirus à bord d'un navire faisant liaison entre Ushuaia et les îles Canaries. Pour l'OMS, il s'agit d'un incident sérieux, mais le risque pour la santé publique est bas. Le navire MH Hondius est pour l'heure bloqué depuis dimanche au large du Cap-Vert. À 7h, 8 cas ont été détectés pour 3 morts, mais un nouveau cas vient d'être détecté selon un hôpital néerlandais et concerne une personne ayant été évacuée du bateau. Il a rapidement été considéré comme le principal suspect. Un homme de 23 ans a reconnu avoir poignardé à mort la jeune Chloé, 14 ans hier. La jeune collégienne vivant dans un bourg de fer en Tardenois avait été retrouvée avec plusieurs blessures par arme blanche. L'homme adulte et la fille adolescente auraient été en relation selon les premiers éléments de l'enquête. Condamné pour une dizaine de mutilations, un ancien dentiste de 61 ans va passer 7 ans en prison. Il a été jugé coupable d'avoir pratiqué des opérations médicalement injustifiées et bâclé, ayant engendré par la suite des mutilations pour récupérer des sommes indues. La communauté internationale dans l'attente après la dernière proposition américaine faite à l'Iran. Hier, Donald Trump se montrait très optimiste, parlant de très bonnes discussions dans les dernières 24 heures. Ses propos ont eu le mérite au moins de faire chuter le prix du pétrole, du moins pour l'instant. Ce fut amical et constructif, envoyé par les États-Unis pour apaiser les tensions entre Donald Trump et le pape Léon XIV. Après les critiques du chef d'État auprès du souverain pontife, le secrétaire d'État Marco Rubio a rencontré le pape en ce jour au Vatican et l'audience a souligné la solidité des relations entre les États-Unis et le Saint-Siège selon Washington. La fête fut presque totale après l'exploit du Paris Saint-Germain de se qualifier pour la deuxième fois de suite en finale de la Ligue des Champions. Des heurts ont gâché la fête dans la capitale et 95 personnes, dont 9 mineurs, ont été placées en garde à vue. Le maire de Paris, Emmanuel Grégoire, a tout de même annoncé la mise en place d'une fan zone pour la finale. Ce sera donc le 30 mai prochain, finale à 18h, on le rappelle, à Budapest. 16h02 sur le 107.7, prochain rendez-vous avec l'actualité dans une heure. Retour au trafic après la météo. La météo pour cette fin de journée de jeudi avec un temps qui sera, écoutez, globalement quand même plutôt agréable avec très très peu de nuages, seulement uniquement d'ailleurs sur la pointe finistérienne et en Bretagne. Sinon, bien demain, le beau temps sera de la partie dans le début de la matinée. Profitez-en parce que malheureusement des orages arrivent de l'Atlantique et du sud-ouest de l'Europe via l'Espagne et le Portugal pour s'insérer sur le littoral atlantique de Nantes jusqu'à la région bordelaise, mais aussi un peu dans les terres dans le sud-ouest du pays. Donc dans la moitié nord, à part cette portion de la Loire Atlantique jusqu'à la Gironde, il continuera de faire beau. Les températures entre 19 et 23 degrés, 19 à Brest et à Strasbourg, 21 degrés à Paris, à Bourges ou encore à Auxerre, 22 à La Rochelle et 23 degrés à Nantes. Ah, à Bordeaux, pardon.
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1: Je ne dirais pas que tout va bien sur la route en ce moment, mais que beaucoup de choses, en tout cas, vont bien dans plein de secteurs, dans plein de régions et sur plein de kilomètres autoroutiers de l'ouest et du centre. Vous circulez très bien et très normalement, en fait. Mais il reste quelques infos et notamment ce piéton qui m'est annoncé près d'Orléans, en l'occurrence, sur l'autoroute A10 à hauteur de l'échangeur 14 Orléans-Nord. La gendarmerie doit se rendre sur place pour récupérer cette personne. Et s'agit-il d'un autostoppeur? S'agit-il d'une personne qui se met en danger, qui vous met en danger de la même manière? Je n'en sais rien à cette heure, mais en tout cas, eh bien, vous adaptez-vous de votre côté, que vous soyez dans la bretelle d'entrée ou de sortie, mais aussi que vous soyez sur l'autoroute A10. Évidemment, on ne sait jamais quelle peut être la gêne occasionnée avec la présence de ce piéton. Dans le reste de l'actualité, simplement vous dire que, entre Nantes et Niort, sur la 83 direction Niort, on a une voiture en panne à Saint-Hermine, la sortie numéro 7 en direction des Deux-Sèvres, et qu'un patrouilleur et qu'un dépanneur surtout sont arrivés sur place. Qu'en est-il de l'arrivée à Paris en provenance de la barrière de péage de Saint-Arnoult? C'est assez calme encore une fois. Il n'y a pas de dégradation plus que cela en ce moment. Il y a toujours entre 5 et 10 minutes de bouchon par contre pour faire la liaison entre Saint-Arnoult et les portes de Paris, porte de Saint-Cloud, porte d'Orléans. C'est 5 minutes, c'est plutôt 10 minutes de bouchon pour rejoindre la porte d'Italie.
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0: Une voix rauque et authentique, on aime beaucoup cet été, This Swims, Mr. Know-It-All, à 16h15, voici l'infotrafic.
1: 16h52, sur un sentier du Pic de l'Aigle.
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0: Reprenons la route ensemble à 16h17. En cet après-midi, quand même globalement calme pour l'instant. Ça n'est pas, ça pourrait se densifier évidemment tout à l'heure, mais pour l'instant, écoutez, là, en tout cas, la tendance est plutôt bonne. On est bien lancé sur cette fin d'après-midi. Il reste toujours, par contre, ce piéton qui est près des voies de circulation. Un nouveau piéton, même d'ailleurs, dans le secteur de la Ferté-Bernard. C'est entre Paris et Le Mans sur l'autoroute A11, hein, autour de cet échangeur numéro 5, kilomètre 129. Le patrouilleur Eric est en train de se rendre sur place pour, intervenir tout simplement et dissuader ce piéton. On ne connaît pas ses intentions, ça se trouve c'est un autostoppeur, mais on n'en est pas certain, comme je vous le disais tout à l'heure, pour le piéton à Orléans qui a été récupéré depuis par les forces de l'ordre. Niort, on va aller sur l'autoroute A83, un petit crochet par l'A83 à Niort pour vous dire qu'un véhicule est en panne dans la sortie numéro 10, c'est un poids lourd, dans la bretelle de sortie 10 pour Niort Nord en direction donc de la 10, hein, pour rattraper peut-être l'axe entre Paris et Bordeaux. Transition toute trouvée puisqu'on y va sur la 10 en direction de Paris, mais au nord de Bordeaux, au kilomètre 497, juste après Blaye-Montendre et la sortie numéro 38, des morceaux de pneus ont été aperçus sur la voie de droite et sur la bande d'arrêt d'urgence. Je vous disais, c'est le kilomètre 497.
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0: La première partie de votre agenda des sorties arrive dans quelques instants. Ce week-end, ce sont les journées de l'art Taupière, l'art de tailler les arbres et les arbustes dans un but décoratif. Nous partirons visiter un petit jardin du département de l'Orne pour en savoir plus. Et ce sera juste après Luc pour le reste du monde.

0: Reste du monde, chanté par Luc à 16h22. J'ai le plaisir de vous dire que c'est toujours aussi calme. J'apprends une nouvelle information. Ceci dit, à l'instant, en raison du dépannage d'un poids lourd en cours dans la bretelle d'entrée numéro 40 pour Saint-André-de-Cubzac-Blaye, c'est au nord de Bordeaux, hein. Et c'est avant d'arriver sur la 10 en direction de Bordeaux, justement, pour les opérations de dépannage qui pourraient être courtes, hein. L'entrée est rendue interdite. Vous ne pouvez plus accéder à la 10 dans ce secteur. Privilégiez donc un passage par Ambès, par exemple, l'entrée 41, ou la 39 pour Libourne-Saint-Antoine, par exemple. Place à la première partie de votre agenda des sorties, les 5e journée mondiale de la taupière ce week-end, un sujet d'Yvan Mouton.
1: L'art taupière, c'est l'art de tailler les arbres et les arbustes dans un but décoratif. Ce week-end, dans le monde entier, des propriétaires ouvrent leur jardin pour des visites et des démonstrations. C'est le cas de Patricia Bouchenaud-Deschamps. Elle est historienne, romancière et propriétaire des jardins de la Jouvinière dans le Perche près d'Alençon.
2: Et donc, nous avons des buis qui sont centenaires, un buis remarquable, classé remarquable, qui a 350 ans. Côté rue, ça prend la forme d'une palissade qui fait 7 mètres de haut sur 7 mètres de long. Et de l'autre côté, côté jardin, bah, c'est un arbre. Donc l'illusion est absolument incroyable. Un autre buis qui n'a que 120 ans a pris la forme d'une banquette, une banquette de buis. Alors ça, on trouvait déjà ça dans l'Antiquité, des buis taillés sous forme de fauteuils, de banquettes, etc. Donc ce sont des formes assez simples. On fera des démonstrations pour le public pour que les gens comprennent comment ça se passe. C'est beaucoup de bon sens et surtout beaucoup de plaisir. Et ça, c'est très important.
1: On accède à ces jardins de la Jouvinière à Perche, en Nocé, dans l'Orne, au nord de Chartres, par les autoroutes A11 ou A28. D'autres lieux identifiables sur le site buis-et-taupière.org. Ce week-end, également dans toute la France, on célèbre une autre forme d'art. Il s'agit de l'opéra. C'est la 19e édition de Tous à l'opéra. Des concerts, des visites guidées, des rencontres et des animations. Le programme sur tous-a-l'opéra.fr. Et pour terminer, une grande exposition plutôt qui démarre à Bordeaux. Il s'agit de clichés signés par l'immense photographe britannique Martin Parr. Ils sont répartis dans les jardins de la Cité du Vin jusqu'au 20 septembre. Bordeaux-tourisme.com pour les renseignements par l'autoroute A10.

0: Wang Chung avec Dance All Days. Je vous propose de retrouver déjà l'infotrafic. Il est déjà presque 16h30.
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8: Ravi de vous retrouver à 16h30. Peut-être que c'est le moment de la pause pour vous profiter bien de ce petit passage où on fait peut-être la petite pause goûter à 7h avec un trafic fluide et de bonnes conditions météo au global. Que reste-t-il dans l'actualité en ce moment? Eh bien, notamment la fermeture d'une bretelle d'entrée. Alors, ça n'impacte que peu le trafic puisque c'est une zone en plus où il y a pas mal d'échangeurs. Mais quand même, il faut que je vous retrouve au nord de Bordeaux sur l'autoroute A10. Puisque l'accès à l'autoroute A10 en direction de Bordeaux à Saint-André-Tube-Zac-Blaye, l'entrée 40 est impossible pour le moment, pour la simple et bonne raison qu'un véhicule est accidenté, un poids lourd est non pas accidenté, pardon, mais en difficulté dans cette bretelle d'entrée. Et donc, eh bien, comme le dépannage du véhicule est en cours, que ça nécessite des moyens différents puisqu'il s'agit d'un poids lourd, eh bien, on a besoin de neutraliser l'accès à cette entrée numéro 40, ce qui explique donc cette fermeture et ce petit point de blocage que vous pouvez retrouver à hauteur du péage avant d'accéder à l'autoroute. En l'occurrence, vous avez un échangeur juste avant, celui de Libron de Saint-Antoine, ou un petit peu après à Ambès, hein, après le pont de Dordogne. Donc peut-être qu'il est plutôt conseillé d'ailleurs de vous insérer un petit peu avant à Libron de Saint-Antoine. Le passage par le réseau secondaire, le détour me semble beaucoup moins compliqué en passant, en anticipant et en rentrant sur l'autoroute un petit peu plus tôt. Dans le reste de l'actualité, que reste-t-il ? Eh bien, on a encore un poids lourd en panne dans un échangeur. Mais c'est à Niort cette fois et ça ne nécessite pas de neutralisation. Nous sommes donc entre Nantes et Niort, la 83 direction Niort pour rattraper la 10, dans la bretelle de sortie numéro 10 pour Niort Nord. Donc un poids lourd est en panne, actuellement victime, pas en panne, mais victime d'une crevaison. Le patrouilleur Thierry est sur place. Et puis entre Saint-Arnoult et la région parisienne, eh bien 5 à 10 minutes de bouchons sont à noter au total pour faire la liaison entre Saint-Arnoult et la région parisienne, peu importe l'accès au périphérique que vous empruntez, la porte de Saint-Cloud, la porte d'Orléans ou celle d'Italie.
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8: Et vous avez une première partie, qui dit première partie dit deuxième partie évidemment, et bien celle de votre agenda des sorties arrive dans un instant avec trois festivals bretons pour le long week-end du 8 mai. Les détails après Calvin Harris pour Sweet Nothing avec la chanteuse Florence Welch.

0: L'électro de Calvin Harris avec ce titre Sweet Nothing à l'instant avec Florence Welch. 16h38, des conditions de circulation tout à fait correctes en ce moment et tout à fait bonnes même d'ailleurs, tout à fait normales. Espérons que ça dure et je vous proposerai entre bien 16h45 et 17h de jouer. Alors restez bien avec nous, j'ai des choses à vous faire gagner. Votre agenda des sorties partie 2, direction la Bretagne, en danse et en musique avec, pour commencer, le festival de Clegg, les explications d'Yvan Mouton.
1: 3 jours, 2 scènes, 22 groupes, 1 Bagdad. Le festival de Clegg mêle la musique, la danse, les traditions, les sonorités venues d'ailleurs. Et c'est ce qui fait son succès. Marine Le Borgne, responsable de programmation.
2: Cette année, on est très content de réaccueillir Fleuve. Donc Fleuve qui est bien connu, on va dire, de la scène fest-noz, hein, en Bretagne. Les danseurs sont férus de ce groupe-là. Et du coup, on est très content de les réaccueillir de nouveau. On a aussi Plouza Fouen, un trio avec un couple de rappeurs bretons, avec une DJ en plus. Donc on est très content aussi d'accueillir un petit peu de rap, parce que notre public se rajeunit d'année en année, et c'est vrai qu'on avait eu cette demande-là du public, donc on est très content de les accueillir aussi, avec de la musique du Maghreb, avec de la langue Nawa, des Sawira, enfin voilà, il y a vraiment plein de mélanges et plein de musique aussi d'ailleurs qu'on aime tant à Clegg, donc voilà, il y en a pour vraiment tous les goûts, et la programmation est très éclectique. Que ce soit pour les danseurs ou ceux qui ne savent pas danser.
1: 39e festival de Clegg, c'est à Cléguérec dans le Morbihan, près de Pontivy. On y accède par les autoroutes A11, A81 Rennes et ensuite Plaine Ouest. Toujours en Bretagne, département des Côtes d'Armor, à Andelle, c'est près de Saint-Brieuc. Vous avez le festival En Délire, 20 concerts à l'affiche, Boulevard Désert, Elmer Footbeat et de la musique bretonne encore à l'honneur. On accède à Andelle à partir de Rennes par la Nationale 12, direction Saint-Brieuc. À Rennes, justement, vous avez ce week-end l'étonnant festival Rock and Solex. C'est le plus ancien festival étudiant de France. Il est organisé par l'INSA Rennes depuis 1967. Des concerts, des animations, des courses de Solex sur le campus de Beaulieu. Ce sont les autoroutes A11 et A81 qui vous y conduisent.
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0: Le légendaire Jimmy Cliff, I Can See Clearly Now à 16h43. Ça fait plaisir de se replonger dans ses grands souvenirs. Dans le prochain quart d'heure, je vous ai dit, après le trafic, je vous ferai jouer. J'essaierai de vous faire gagner quelque chose. On aura également la musique des Killers pour terminer l'heure. Et ça, c'est une très bonne nouvelle.
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0: 16h47 minutes. Cet après-midi est plutôt calme sur la route. On pouvait s'attendre à un trafic beaucoup plus chargé, bien sûr. Et pour l'instant, on n'en a pas du tout, du tout, du tout les traces. Et bah, j'ai envie de dire tant mieux pour celles et ceux qui prennent la route. Peut-être perspective d'un long trajet, eh bien, on s'attendait à une journée plus difficile. Ce n'est pas le cas, tant mieux. Alors, que reste-t-il à évoquer avec vous en ce moment ? Eh bien que on a toujours cette bretelle d'entrée qui est fermée. Hein. Je le rappelle, à l'approche de Bordeaux, ça peut avoir de l'impact pour celles et ceux qui sortent du travail, par exemple, et qui veulent rejoindre l'autoroute pour retrouver la direction de Bordeaux. L'entrée numéro 40 pour Saint-André-de-Cubzac-Blaye est actuellement fermée pour permettre le dépannage et l'évacuation d'un poids lourd qui était en difficulté dans cette bretelle d'entrée. Privilégiez donc un passage, comme je le disais tout à l'heure, de manière beaucoup plus détaillée, à Libon-de-Saint-Antoine. C'est l'entrée numéro 39 que vous retrouvez juste avant cette échange. Changeur 40, un léger détour qui ne vous fera pas perdre de temps. En l'occurrence, sinon, on a des véhicules, un autre véhicule en panne d'ailleurs dans une bretelle de bifurcation cette fois à Tours. pour rejoindre depuis la 10 la M37 et le contournement de Tours, eh bien on a un poids lourd qui est en panne dans cette bretelle de bifurcation pour sortir à jouer les tours, sortie numéro 24. Le poids lourd, c'est vrai que la bretelle de sortie est assez étroite, et en plus de ça, avec un poids lourd qui est vraiment au bout de la bretelle de sortie, ça peut compliquer un petit peu les choses. Donc il va falloir attendre peut-être un peu le dernier moment, vous adapter en conséquence avec ce poids lourd à l'arrêt. Et sinon, c'est assez calme partout ailleurs. Je regardais le trafic aux abords des grandes agglomérations. Pour l'instant, c'est assez calme également. On a 5 minutes de bouchon avant de rejoindre Bordeaux, d'ailleurs, sur les derniers kilomètres entre Saint-Eulalie, sortie 43, et Lormont, sortie 45, juste avant d'accéder à la rocade. 5 minutes de bouchon sur 4 kilomètres. Ce n'est pas négligeable. Mais sinon, que ce soit à Nantes ou encore à Angers ou à Orléans, c'est très calme. Même pour rejoindre Paris, à l'heure actuelle, certes, il y a quand même 240 kilomètres de bouchon accumulés sur la petite et grande couronne parisienne. Mais sinon, en termes de difficultés de circulation pour rejoindre la région parisienne depuis le péage de Saint-Arnoult, ma foi, c'est quand même plutôt tranquille au moment où je vous parle, avec 5 minutes de bouchon grand maximum pour rejoindre les ports d'Italie ou des ports de Saint-Cloud. Allez, on jouera après Another Talk to You.

0: Unnoter avec une très jolie nouveauté, c'était Talk to You. Je vous avais promis qu'on allait jouer, promesse tenue. 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Voici Dennis Edwards dans un instant et les Killers pour Somebody Told Me.
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1: Bonsoir à tous. Ce n'est ni le début d'une épidémie ni d'une pandémie. L'Organisation mondiale de la santé cherche à rassurer après la contamination du hantavirus à bord d'un navire faisant liaison entre Ushuaïa et les îles Canaries. S'il y avait jusqu'à présent 8 cas détectés dans ce paquebot, encore bloqué jusqu'à samedi au large du Cap-Vert, dont 3 morts, un nouveau cas a été détecté chez une personne ayant été évacuée du bateau aux Pays-Bas. L'ampleur du foyer d'infection devrait être limitée, rassure encore l'OMS, si les mesures de santé publique sont mises en œuvre et si les pays font preuve de solidarité. Après l'affaire du détournement de fonds européens, le Rassemblement national est encore épinglé par le parquet européen, cette fois pour des soupçons de fraude. Des formations de média training auraient été financées avec des dotations européennes au bénéfice Jordan Bardella pendant la campagne présidentielle de 2022, ce qui est interdit. Ils auraient été en relation avant les faits. Un homme de 23 ans interpellé hier a reconnu avoir poignardé à mort la jeune Chloé, 14 ans, retrouvée morte hier dans son village de Fère en Tardenois dans l'Aisne. La communauté internationale dans l'attente après la dernière proposition américaine faite à l'Iran. Hier, Donald Trump se montrait très optimiste, parlant de très bonnes discussions dans ces 24 dernières heures. Ces propos qui ont eu le mérite au moins de faire chuter le prix du pétrole. Ce fut amical et constructif envoyé par les États-Unis pour apaiser les tensions entre Donald Trump et le pape Léon XIV. Après les critiques du chef d'État auprès du souverain pontife, le secrétaire d'État américain Marco Rubio a rencontré le pape en ce jour au Vatican et l'audience a souligné la solidité des relations entre les États-Unis et le Saint-Siège. La fête fut presque totale après l'exploit du Paris Saint-Germain de se qualifier pour la deuxième fois de suite en finale de la Ligue des Champions. Des heurts ont gâché la fête dans la capitale et 95 personnes, dont 5 mineurs, ont été placées en garde à vue. Ce qui n'empêche pas le maire de Paris, Emmanuel Grégoire, d'annoncer la mise en place d'une fan zone pour la finale. Ce sera le 30 mai prochain. 17h02 sur le 107.7. Prochain rendez-vous avec l'actualité dans une heure. Retour au trafic après la météo. Et la météo pour la journée de demain, vendredi 8 mai, avec des conditions météo qui sont tout à fait bonnes. Le ciel sera ensoleillé justement avec un beau ciel bleu. Après, dans l'après-midi, visiblement quand même, on arrivera, des orages arriveront de l'Atlantique et du sud-ouest de l'Europe via l'Espagne et le Portugal pour s'insérer vraiment sur le littoral atlantique de la Loire-Atlantique jusqu'à la Gironde avec donc des orages et quelques pluies. Sinon, partout ailleurs, il fera beau. Les températures entre 18 et 23 degrés demain. 18 à Cherbourg pour les minimales. 19 à Brest, à Lille et à Strasbourg, 20 degrés à Reims, 21 degrés à Paris ainsi qu'à Nantes, à Tours et encore à Auxerre, 22 degrés à La Rochelle et 23 à Bordeaux. Et place au point trafic tout de suite.
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1: Nouveau coup d'œil à vos conditions de circulation à 17h03. Et pour l'instant, eh bien, il n'y a pas de dégradation de trafic et c'est une bonne nouvelle. Je vais quand même vous rappeler qu'à l'approche de Bordeaux, en ce contexte, là on est sur le début du grand week-end, sur un éventuel pont ou du trafic de fin de journée, si vous ne le faites pas, le pont, je vous informe que la bretelle d'entrée numéro 40 pour Saint-André-de-Cubzac-Blaye en direction de Bordeaux est fermée pour le moment en raison de l'évacuation un peu compliquée d'un poids lourd. Donc privilégiez un passage par Libon de Saint-Antoine et l'entrée numéro 39 pour rallier la direction de Bordeaux. Ça ne concerne que les véhicules qui vont en direction du sud et de la Gironde. La 10 toujours et la direction de Bordeaux toujours. Pour vous dire, au kilomètre 423, des morceaux de pneus ont été aperçus. C'est 11 km après Saint-Jean-d'Angély et la sortie numéro 34. Exactement la même chose à évoquer, mais 300 km plus haut d'ailleurs, après Orléans, toujours sur la 10, toujours en direction de Bordeaux. Des morceaux de pneus ont été aperçus sur la voie de gauche, 8 km après Main-sur-Loire et la sortie numéro 15, kilomètre 122, je vous le rappelle. Et puis dans la bretelle de sortie numéro 24 de Tours, de la 10 en direction de Paris, la sortie 24 pour jouer les tours. Actuellement, il y a un poids lourd qui est en panne à l'intérieur de cette bretelle de sortie. C'est une sortie que je disais déjà étroite tout à l'heure. Donc, il va falloir attendre le dernier moment peut-être pour vous déporter sur la voie de droite et vous insérer dans cette bretelle de sortie et rejoindre la métropole Tours-Angèle. Bon courage évidemment, le patrouilleur, ça c'est une bonne nouvelle. Le patrouilleur est arrivé sur place qui permet de mettre un peu plus de sécurité autour de cet événement. Pas d'autres informations à noter pour le moment.
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0: Richard Orlinski et Eva Simmons avec Heartbeats. Il est bientôt 17h15. Retour à vos conditions de circulation dans le détail.
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0: Je vous l'ai déjà dit tout à l'heure, mais on pouvait s'attendre à une journée bien plus dense et bien plus difficile sur les routes. Il faut bien sûr revenir sur l'actualité trafic en ce moment, mais eh bien on s'attendait à une journée vraiment, vraiment plus difficile. Donc ça veut dire, vous l'aurez compris, que ça se passe plutôt bien sur la route en ce moment. Les difficultés de circulation sont peu nombreuses. On a le, par rapport à ce que je vous disais tout à l'heure sur la fermeture d'une bretelle d'entrée à Saint-André-Cubzac-Blaye, hein, entrée numéro 40 de l'A10 en direction de Bordeaux. L'échangeur devrait pouvoir rouvrir dans quelques minutes puisque le poids lourd est en cours d'évacuation. Hein. C'est en cours là et donc eh bien on est probablement face à un retour à la normale d'ici quelques minutes dans ce secteur. Et tant mieux avant de rejoindre la rocade bordelaise. La 10 toujours, la direction de Bordeaux toujours, kilomètre 424, 13 km après Saint-Jean-d'Angély à la sortie 34. Des morceaux de pneus, je le rappelle, auraient été aperçus sur la voie la plus à droite. À Tours, pour conclure ce passage sur la 10, je rappelle qu'à hauteur de la sortie 24 pour jouer les tours en direction de Paris, eh bien on a toujours ce poids lourd qui est en direction de Bordeaux, excusez-moi. On a toujours ce poids lourd en panne dans la bretelle de sortie numéro 24. Le balisage a été réalisé par le patrouilleur, mais encore une fois, le dépanneur est sur place. Mais votre passage dans cette sortie 24 est un peu compliqué. Il est possible, mais il faut s'adapter en prenant vraiment la bifurcation un peu au dernier moment. Donc n'hésitez pas à bien adapter votre allure, à bien regarder aussi si les gens, les personnes derrière vous, les automobilistes derrière vous, jouent le jeu également et faites tout ça en sécurité. Merci. Et puis une fois que l'on a parlé de ça, on peut se projeter sur la région parisienne. Alors vous avez peut-être passé quelques minutes difficiles par contre, hein, si vous arrivez de Paris, puisque pour le coup, il y a un trafic assez important qui quitte la région parisienne pour profiter de ce week-end prolongé. Pour rejoindre le sens dit des départs et donc peut-être la région bordelaise par exemple, la région nantaise, une fois que vous arrivez sur la 10, sachez que ça se passe très bien, vous l'avez compris. Dans l'autre sens de circulation pour rejoindre la région parisienne, il y a 5 à 10 minutes de bouchon au total entre le péage de Saint-Arnoult et les portes de Saint-Cloud, d'Orléans ou d'Italie.
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0: Et comme il est 17h20, on peut peut-être encore penser au goûter. Et voici Martha and the Muffins avec le titre Eco Beach avant de retrouver A7S jusqu'à 17h30. Vous connaissez le programme.

0: A7S Eyes on Me, à 17h30, le rendez-vous est pris pour le prochain bulletin d'information à trafic. Peu d'informations à développer, je vous le rappelle.
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0: un endroit un petit peu compliqué puisque eh bien vous allez vraiment devoir attendre le dernier moment, hein, c'est ce que je vous disais, pour pouvoir sortir de l'autoroute à ce niveau-là et prendre la M37 et contourner Tours, où le trafic est d'ailleurs assez fluide, hein, il faut le noter. Pour l'instant, on a toujours pas mal de véhicules en intervention, le dépanneur pour le poids lourd, le patrouilleur qui sont donc sur place en train de travailler pour évacuer ce poids lourd ou peut-être remplacer la roue. Il s'agit peut-être d'une simple crevaison. En tout cas, il y en a encore pour quelques minutes, donc je vous demande de la patience et de l'adaptation dans cette bretelle de sortie numéro 24. Entre Orléans et Tours, toujours sur la 10 et en direction de Bordeaux toujours, des morceaux de pneus ont été aperçus sur la voie de gauche 8 km après Mains-sur-Loire et la sortie numéro 15, km 122. Jean, le patrouilleur, se rend sur place. Et puis, ben, pour conclure, on peut se retrouver en région parisienne. Ceux qui vous m'écoutez en ce moment et vous allez vers la région parisienne, vers le périphérique, j'ai entre 5 et 10 minutes de bouchon, 5 minutes pour rejoindre la porte de Saint-Cloud, donc en passant aux Ulysses de la 10 à la Nationale 118, trafic fluide dans les secteurs de Vélizy par exemple, 10 minutes de bouchon pour rejoindre la porte d'Orléans et quasiment 20 minutes, ça a augmenté un petit peu pour rejoindre la porte d'Italie, notamment via le secteur du Kremlin-Bicêtre où il y a toujours pas mal de monde, hein. C'est vraiment les derniers kilomètres avant de rejoindre le périphérique qui est, vous l'aurez compris, assez chargé, ça rejaillit sur la 6B.
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0: Et on retrouve Marc Lavoine tout de suite avec ce titre « Reviens mon amour » avant de parler des prévisions trafic, notamment pour la fin de ce week-end.
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0: Un titre rempli de mélancolie, c'était Marc Lavoine avec Reviens mon amour. En revanche, l'accident, lui, se confirme peut-être à l'approche de Nantes avec peut-être une voiture accidentée dans le fossé au bout de l'autoroute A11 avant de rejoindre le périphérique nantais, kilomètre 344 de l'A11 entre Boisbonne-Carquefou et La Chapelle-sur-Erdre. On voit que ça se densifie un petit peu à Angers, c'est classique, c'est normal. On reparle de tout ça à 17h45.
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0: Eh bien, on va se projeter, notamment pour la journée de demain, vendredi, qui est un jour férié. Le pic de trafic est attendu vers 11h, avec une circulation concentrée aux matinées, principalement sur les autoroutes A10 et A7. Donc le conseil, c'est plutôt de rouler l'après-midi. Et dimanche, c'est le jour des retours, bien sûr, et pour tous, en Ile-de-France et dans la vallée du Rhône. La circulation sera chargée en seconde partie d'après-midi sur les autoroutes A10 et A7, et elle restera jusqu'en début de soirée. Nos conseils, c'est de rejoindre ou traverser l'Ile-de-France avant 14h. Évitez de prendre la route, hein, vous l'aurez compris, en début d'après-midi.
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0: Prince avec Diamonds and Pearls, un de ses grands titres. Ça fait toujours plaisir de retrouver cette légende de la musique internationale. 17h42, on se projette déjà vers les deux prochaines minutes où nous allons revenir sur le trafic peu dense du moment.
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0: Trafic, je l'espère, toujours agréable pour vous à traverser sur les axes de l'ouest et du centre. Quelques difficultés de circulation commencent à se manifester, principalement aux abords des grandes agglomérations comme à Angers par exemple, où c'est une journée typique d'avant week-end, où il y a les 5-6 minutes peut-être de bouchons au nord et à l'est de la ville, sur la rocade est par exemple, la 87, où il y a 5 minutes de bouchons en ce moment entre Angers Sud et Trélazé et les Ponts de Cé par exemple, un secteur qui est souvent en proie à quelques ralentissements de ce type. Quittons Angers pour retrouver Nantes sur la 11 en direction de Nantes et de Vannes. Peut-être un véhicule serait accidenté, je le rappelle, 2 km après Boisbonne-Carquefou et la sortie numéro 23. Ce véhicule aurait été victime d'une sortie de route et serait actuellement accidenté dans le fossé sur ce kilomètre donc 344. Le personnel de l'autoroute est en train d'arriver, les forces de l'ordre, les secours, le patrouilleur Cyprien. Tout le monde est en train donc d'arriver sur site pour confirmer l'information dans un premier temps bien sûr et intervenir très rapidement ensuite. À Tours, sur la 10, en direction de Bordeaux, dans la bretelle de sortie 24, il y a toujours l'évacuation d'un poids lourd en cours sur cette bretelle de sortie qui, je rappelle, ce véhicule se trouve dans assez loin dans la bretelle de sortie et donc il va falloir prendre s'adapter et prendre un petit peu le au dernier moment la bretelle de sortie pour pouvoir quitter cette A10 et s'insérer sur cette M37 Tourangelle. Voilà tout ce que j'avais à vous dire quant à cette information. Direction désormais le Mans sur la 11. On y revient à la 11 puisqu'un piéton se trouverait près des voies à hauteur d'une aire de service, celle de Sarthe-Sargé-le-Mans Nord, qui se trouve donc sur la 11 au kilomètre 165 entre les bifurcations de la 11 et de la 28. Et puis Paris pour finir avec après le péage de Saint-Arnoult-en-Yvelines, 5 minutes de bouchon pour rejoindre la porte d'Orléans via la nationale 100, via la 6A, 5 minutes de bouchon pour rejoindre la porte de Saint-Cloud via la nationale 118 et 15 minutes par contre pour rejoindre la porte d'Italie via la 6B. Et dans un instant Play Replay, vous avez déjà certainement entendu parler de la Casa de Papel, l'un des personnages emblématiques de retour dans la saison 2 du spin-off de la série Berlin et la Dame à l'Hermine. Un nouveau braquage se profile à Séville, cette fois vous saurez tout juste après le duo Zaoui-Stéphane.

0: Et c'était le duo Zaoui Stéphane à l'instant, Zaoui qui faisait partie du groupe Thérapie Taxi, voilà quasiment 10 ans maintenant. C'était Love Noir à l'instant. Revenons sur le trafic après les infos de 18h où c'est calme pour l'instant. Et voici Play Replay. Aujourd'hui, Mathilde Ferrière nous parle de Berlin et la Dame à l'Hermine, la saison 2 du spin-off de La Casa des Papels, centré sur Berlin, un personnage charismatique et imprévisible.
1: Céline, un beau décor pour réfléchir au prochain cas sans toute quiétude.
2: Il y a des personnages qu'on n'oublie pas, et Berlin en fait partie.
3: J'admire votre talent. J'ai une proposition. J'aimerais que vous vouliez pour moi un tableau de Léonard de Vinci, La Dame à l'Hermine.
2: Netflix dévoile Berlin et La Dame à l'Hermine, un nouveau chapitre très attendu de l'univers de la série La Casa des Papel. Après Paris, la série change de décor et s'installe à Séville. Un nouveau lieu, une nouvelle équipe et un plan aussi élégant que risqué.
4: T'es devenu fou ?
5: Tu as dit oui ?
6: Non, j'ai pas non plus dit oui. J'ai dit qu'il fallait que j'y réfléchisse.
4: Tu vas nous embarquer dans un plan aussi confus qu'hasardeux par orgueil.
6: Comment savoir si je peux te faire confiance ?
7: Ça, tu le sauras jamais, mais tu pourras le ressentir.
2: Au centre du récit, un objectif mystérieux. Des alliances fragiles et Berlin, plus que jamais maître du tempo. Entre jeu de dupes, rapport de force et décisions irréversibles, la série explore une autre facette du personnage sans jamais lever complètement le voile.
8: Préparez-vous, ça va être l'opération la plus extraordinaire de toute l'histoire.
9: J'espère que vous êtes prêts, c'est l'heure du lever de rideau.
2: Berlin et la Dame à l'Hermine, une nouvelle partie s'ouvre et comme souvent avec Berlin, rien ne se passe jamais comme prévu. Série à retrouver dès le 15 mai sur Netflix.
0: Merci beaucoup Mathilde. La musique suit avec Maël, Chris Cab ou encore Cat's Eye pour terminer l'heure avec Pinky Up.
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1: Bonsoir à tous. Un deuxième patient évacué du navire MH Ondius contaminé au hantavirus. Cette personne se trouve, comme le premier patient, hospitalisé au sein d'un hôpital néerlandais. Ces deux personnes se trouvaient dans ce navire, reliant Ushuaïa aux îles Canaries. Le total de contaminés atteint les 10 personnes, dont 3 morts. Mais l'OMS se veut rassurante. Il ne s'agit ni d'une épidémie, ni d'une pandémie à venir. Et le foyer d'infection sera même limité si les mesures de santé publique sont mises en œuvre et que les pays font preuve de solidarité. Après l'affaire du détournement de fonds européens, le Rassemblement national est encore épinglé par le parquet européen, cette fois pour des soupçons de fraude. Des formations de média training auraient été financées avec des dotations européennes au bénéfice de Jordan Bardella pendant la campagne présidentielle de 2022. Par le biais d'un communiqué, le parti d'extrême droite conteste toutes ces accusations et assure que ces formations se sont terminées avant le début des présidentielles, ce qui est autorisé. Elle avait été attaquée alors qu'elle se rendait au collège à pied. La jeune Chloé, 14 ans, tuée de plusieurs coups de couteau hier, a été victime d'un homme de 23 ans avec qui elle aurait entretenu une relation. L'accusé, adulte, interpellé près de Soissons, a reconnu les faits lors de sa garde à vue aujourd'hui. Plus de 1500 navires restent bloqués dans le détroit d'Ormuz, selon l'Organisation Maritime Internationale. Cela concerne aussi environ 20 000 personnes bloquées. Le détroit, toujours fermé par l'Iran et bloqué par les États-Unis, pourrait rouvrir dans les jours à venir si la nouvelle proposition américaine convient à Téhéran. Hier soir, Donald Trump se disait très optimiste et évoquait de bonnes discussions. La fête fut presque totale après la performance du Paris Saint-Germain de se qualifier pour la deuxième fois de suite en finale de la Ligue des Champions. Malheureusement, des heurts ont émaillé la soirée dans la capitale. 95 personnes ont été mises en garde à vue. Le maire de Paris, Emmanuel Grégoire, a tout de même annoncé la mise en place d'une fan zone pour la finale le 30 mai. Et puis Strasbourg va-t-il imiter le Paris Saint-Germain? Défait à l'aller 1-0 en Espagne sur le terrain du Rayo Vallecano, le club alsacien joue à domicile ce soir à 21h à la Méno pour une place en finale de Conference League. 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Prochain rendez-vous avec l'actualité dans une heure. Retour au trafic après la météo. Retour à la météo avant de parler de trafic avec un temps qui sera globalement ensoleillé dans la journée demain, avec un beau temps, même d'ailleurs un temps radieux dans la matinée. Malheureusement, dans l'après-midi, des orages vont arriver de l'océan Atlantique, mais aussi de l'Espagne et du Portugal, et vont s'insérer ces orages de la Loire Atlantique et de Nantes jusqu'à Bordeaux, et même d'ailleurs jusque dans le Béarn, si je veux être totalement complet. Partout d'ailleurs, il fera très beau encore. Les températures entre 18 et 23 degrés, 18 à Cherbourg pour les minimales, 19 à Brest, à Lille et à Strasbourg, 20 degrés à Tours, 21 à Paris, à Auxerre, 22 à Limoges, à La Rochelle et 23 à Bordeaux pour les maximales.
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1: Il est 18h03, je vous propose de retrouver l'actualité trafic avec un accident malheureusement qui génère des difficultés à Nantes sur l'autoroute A11, et c'est l'information prioritaire qui sort du lot en ce moment, parce que nous avons donc cet accident impliquant une voiture au kilomètre 344 en direction donc de Nantes. C'est juste après Boisbonne-Carquefou et la sortie numéro 23, c'est 2 km après cette sortie, et la voie de droite est neutralisée. Cette voiture, je le rappelle, a fait une sortie de route, accidentée dans le fossé, mais la voie de droite, comme toujours dans ces configurations-là, la voie de droite est neutralisée. Cela amène un bouchon qui ralentira à peu près 10 minutes sur un gros kilomètre et demi. Donc c'est un bouchon assez compliqué à traverser. Vous allez vraiment avancer au pas pendant plusieurs minutes. C'est lié bien sûr au trafic de fin de journée, à ce pic de trafic que l'on pouvait attendre. Et donc je vous souhaite beaucoup de courage, bien sûr, avec cette difficulté. Les pompiers sont sur place et vont commencent à intervenir maintenant, parce que ça fait plusieurs minutes qu'ils sont arrivés. Le dépanneur interviendra quand il aura la priorité et quand les opérations préliminaires seront terminées. Bon courage encore une fois à vous. La 10 désormais nous intéresse avec ses difficultés, ses obstacles en l'occurrence. Kilomètre 100 pour commencer, donc à Orléans, 2 km après la bifurcation A10 à 71, un obstacle et des morceaux ont été aperçus sur la voie du milieu. Je ne connais pas leur nature, mais en tout cas, le patrouilleur Nicolas est en route pour rejoindre ce secteur. 250 km plus loin, au 357 km après Saint-Mexant-l'École de Lusignan et donc après Poitiers et Niort, eh bien, un obstacle, un tasseau de bois aurait été vu sur la voie de droite, donc après cet échangeur numéro 31. Et puis, pour conclure, la région parisienne maintenant qui nous intéresse avec 334 km de bouchons accumulés sur la petite et grande couronne parisienne. C'est beaucoup, mais pour vous qui arrivez de la 10, par contre, pour rejoindre la région parisienne, sachez que ce sera bien moins difficile pour vous, puisque j'ai 5 minutes de bouchon si vous passez par la Nationale 118 pour retrouver le secteur de la porte de Saint-Cloud, 10 minutes pour retrouver la porte d'Orléans, un peu plus long, c'est un peu plus long, entre 15 et 20 minutes, par contre, pour rejoindre la porte d'Italie via la 6B.
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0: Le français Achille avec le titre Millions de cœurs, 18h15. On va pas être en retard, donc je vous propose de retrouver l'infotrafic dans quelques instants.
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0: Et on est reparti pour un tour. L'infotrafic à 18h et un peu plus de 15 minutes. Trafic qui eh bien, va très bien, sauf à un endroit en particulier, c'est à Nantes, puisque tout au bout de la 11, avant de vous insérer sur le périphérique en sens extérieur, on a un accident qui implique une voiture au kilomètre 344. Alors c'est 2 kilomètres après la sortie numéro 23 pour Boisbonne-Carquefou. Et c'est vrai que même si on vantait un peu la qualité du trafic jusqu'à présent, c'était fluide, c'était plutôt tranquille, même y compris aux abords des grandes agglomérations, où les données et les bouchons n'excédaient jamais dans les bouchons habituels, c'est-à-dire 5, 6 minutes, pas plus. Et bien là, c'est vrai que quand on voit qu'une simple neutralisation de voie est en cours dans ce secteur, ça a quand même un vrai impact. Vous ne circulez que sur une seule voie au lieu de deux en temps normal, la voie de gauche sur ce kilomètre 344, et un bouchon s'est formé en amont, un bouchon qui va vous ralentir 3 km et quasiment 20 minutes. C'est pour vous dire à quel point eh bien, la difficulté elle s'est vite imposée au trafic en ce moment. Alors il y a des possibilités pour éviter d'être dans ce bouchon, hein, bien sûr. Vous pouvez contourner par l'échangeur juste précédent pour vous insérer sur le périphérique. Tout dépend de votre destination. Vous avez également la possibilité de sortir des Ancenis bien en amont pour contourner d'une autre manière cette difficulté en cours. L'accident, lui, on a donc pas mal de personnel actuellement en intervention. Le dépanneur n'intervient pas encore. Quand il aura la priorité, bien sûr, il pourra remettre le véhicule sur ses roues, sur la bande d'arrêt d'urgence. C'est l'évacuer dans un deuxième temps, ce qui prend du temps évidemment, et c'est pour ça que la voie droite est neutralisée, c'est parce que le dépanneur a besoin de place tout simplement. La bonne nouvelle, c'est que si vous n'êtes pas dans le secteur nantais dans la difficulté, tout va bien, partout ailleurs. On a toujours, comme je le disais, 5 minutes de bouchon grand maximum, et encore même pas moins de 5 minutes de bouchon peut-être dans le secteur angevin, avec aussi quand même une exception, c'est que si on prend la bifurcation entre la 11 et la rocade est de la ville, vous arrivez sur la rocade jusqu'au secteur de Prissac-Quincé, 12 km plus loin. Il y a, allez, c'est du 12-12. 12 km de bouchon, 12 minutes à peu près pour traverser le moment difficile. Donc voilà, ce n'est pas méchant. C'est un bouchon vraiment en accordéon très long, mais qui est peut-être plus simple à traverser qu'un bouchon dur que l'on peut connaître à Nantes, par exemple. Dernière info, et on voit que ça se densifie un petit peu à Paris, mine de rien, même dans le sens de la remontée vers le nord, avec 10 minutes de bouchon depuis Saint-Arnoult pour rejoindre la porte d'Orléans. Les bouchons, on les retrouve dans la continuité, hein, après à partir de Massy en fait, hein, jusqu'à la 6A ou la 6B. 10 minutes pour la porte d'Orléans, mais 20 minutes pour la porte d'Italie et quasiment 20 minutes maintenant pour la porte de Saint-Cloud via la Nationale 118.
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0: Et la route continue avec quelqu'un qui nous a raconté les crimes pendant des années. C'est Christophe Ondelatte qui sera notre invité, journaliste, créateur de podcast. C'est un univers pourtant qui n'était pas le sien au départ. Et elle sera notre invitée dans Sur la route avec, juste après Macklemore avec Thrift Shop.
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1: Macklemore avec le titre qui a fait exploser le groupe sur la scène mondiale, c'était Swift Shop à l'instant, 18h24, en dehors de l'accident qui génère quand même pas mal de difficultés à Nantes, hein, juste au kilomètre 344, 2 km après Boisbonne-Carquefou et la sortie numéro 23, la voie de droite est neutralisée, un véhicule est accidenté dans le fossé et il y a désormais plus de 25 minutes de bouchon. Je suis navré, sur 3 km seulement, c'est très compliqué à traverser. Je vous demande s'il vous plaît de bien être attentif, enfin de bien vous adapter plutôt, et n'hésitez pas, je rappelle, soit à sortir juste avant, via la sortie numéro 22, soit bien de sortir encore avant, peut-être à Ancenis.
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1: journaliste, présentateur radio et télévision, Christophe Ondelat est aujourd'hui notre invité à l'occasion d'une nouvelle expérience théâtrale. Nous le retrouvons au micro de Christelle Molon.
3: Bonjour Christophe Ondelat.
4: Bonjour.
3: Cette voix qu'on connaît tous, la vôtre, vous l'avez mise au service du journalisme pendant des dizaines d'années et vous la mettez aujourd'hui à 100% au service des récits au travers de votre podcast 100% Ondelat. Le fait divers, les histoires criminelles, c'est votre sujet de prédilection. Quoiqu'au départ, finalement, le fait divers, vous êtes tombé dedans un petit peu par hasard?
4: Ah, complètement par hasard. Je faisais de la radio. J'espérais faire de la télé un jour par vanité personnelle, un truc pitoyable. Et un jour, France 2 m'a appelé. Et donc, j'ai rencontré la directrice des magazines. Elle me dit, j'ai un projet pour vous. Alors, je me dis, super, c'est quoi? Une émission de faits divers. Oh putain, je me suis dit, quelle galère, quoi. Il me colle ce qu'il y a de pire, quoi. Parce que quand on est jeune journaliste, on rêve certainement pas de faits divers. Donc bon, ma vanité l'a emporté sur mon égo. Et du coup, ça m'a permis d'aborder la matière avec un peu de sang-froid, sans passion. A posteriori, je me dis tant mieux. Parce que je crois que c'est une matière, il faut l'aborder avec beaucoup, beaucoup de froideur. Faut regarder comment ça marche. Faut pas ne s'intéresser qu'au caractère spectaculaire du meurtre.
3: Alors, après des années et des années de radio, aujourd'hui, c'est dans un podcast que vous livrez vos récits. Récemment, vous vous êtes même essayé au récit sur scène, à Paris. Vous avez raconté l'affaire Ranucci, l'un des derniers condamnés à mort exécutés en France. Ce qui vous intéresse, finalement, dans cette histoire, c'est aussi la façon dont un livre, le célèbre Pullover Rouge de Gilles Perrault, a convaincu en quelque sorte l'opinion publique qu'il s'agissait d'une erreur judiciaire. Alors que pour vous, Christian Ranucci était bien l'auteur de l'enlèvement et du meurtre de la petite Marie-Dolores Rambla.
4: C'est pas pour moi, c'est la vérité judiciaire, c'était la décision de la cour d'assises, et elle était étayée. Les mensonges du livre sont très nombreux. Ces avocats ont fait un formidable travail qui a permis enfin d'en finir avec le mensonge selon lequel il fallait que Ranucci soit innocent pour plaider qu'il ne fallait pas qu'il soit guillotiné, quoi.
3: Qu'est-ce qui vous a donné envie finalement de passer du studio d'enregistrement à la scène?
4: Le premier truc qui m'a donné envie, sérieusement, c'est de faire un truc que j'avais jamais fait. C'est une manière de faire qui est totalement différente. Quand on fait de la radio ou de la télé, on imagine toujours l'auditeur ou le téléspectateur. Là, on l'a en face. Il se concrétise. Et moi, j'aime bien voir à quoi il ressemble. Constater qu'ils sont beaucoup plus jeunes que les auditeurs de radio, que mon public est très féminin. Je ne sais pas pourquoi. Constater qu'il est intelligent aussi.
3: Christophe Ondelat, vous restez avec nous et on se retrouve dans quelques minutes pour parler voiture. Et en matière de criminalité, la voiture est parfois un vrai personnage.

0: On mangeait les Justice pour What You Want. Un petit peu en retard, donc on enchaîne avec le point trafic le plus vite possible.
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5: Et à 18h et un peu plus de 30 minutes, retour à l'actualité trafic avec un accident à Nantes qui génère pas mal de difficultés mais qui se termine. C'est une nouvelle encourageante, bien sûr. La voiture accidentée dans le fossé, semble-t-il, est en train d'être évacuée et tout ça est au kilomètre, je le rappelle, 344, hein, allez, 2 kilomètres après la sortie 23 pour Boisbonne-Carquefou en direction de Nantes, hein, pour peut-être rattraper le périphérique avec l'heure de pointe et bien le volume de véhicules. Forcément, le bouchon reste encore d'actualité. Pour l'instant, la voie de droite est toujours neutralisée, moi c'est ce que je comprends en ce moment. Et donc le débalisage est imminent, j'ai envie de dire, comme la voiture est évacuée. Donc j'attends des informations complémentaires qui vont nous permettre de comprendre. Ah bah ça y est, voilà, la voie a été rendue, il fallait attendre juste cette seconde. La voie de droite est rendue, l'accident est terminé et bien le bouchon va pouvoir se désengorger. Donc tout ce qui concerne les sorties conseillées que l'on a évoquées tout à l'heure ne sont plus d'actualité. Restez sur la 11 puisque de toute façon il y a pas mal de monde qui a quitté l'autoroute à Nantes Vieille Ville et qui s'est inséré progressivement sur le périphérique via cette petite portion d'axe qui vous emmène donc sur le périphérique. Et donc forcément, eh bien ça noircit un petit peu le tableau et il y a pas mal de monde actuellement dans ce petit tracé. Donc résistez peut-être sur l'autoroute A11, hein, le temps que le trafic se désengorge dans ce secteur. Il y avait quand même 3,5 km et plus de 20 minutes de bouchon tout à l'heure. Ça va se désengorger très progressivement. Et à 7h, il y a très très peu d'autres choses à vous dire, hein, vraiment. Hein. Sur l'A83 au sud de Nantes, tiens, pour rester dans le même secteur, on a un poids lourd en panne dans la sortie numéro 4 pour Montaigu, en direction de Niort. La gêne est plutôt légère dans cette bretelle de sortie, puisque c'est après le péage. Et en fait, le poids lourd est en panne après le péage et juste avant le rond-point, en fait, qui vous permet de quitter définitivement le secteur. Et puis, entre Tours et Le Mans, sur l'autoroute A28, dans la bretelle de sortie 26, pour Château-du-Loir, direction le Rouen et Le Mans, un véhicule est en panne.
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5: Et il est temps de retrouver celui qui fait un bout de route avec nous aujourd'hui, le journaliste et podcasteur Christophe Ondelat au micro de Christelle Mollon.
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0: Ranucci, que vous avez raconté sur scène, la voiture de Christian Ranucci, une Peugeot 304, a eu son importance puisque c'est elle qui a permis d'identifier le suspect.
1: Oui. Ben, la voiture est souvent une pièce à conviction confondante. D'autant plus qu'aujourd'hui, nos voitures sont nos espions. Les GPS qu'on utilise enregistrent notre parcours. Donc la voiture est un élément de base du crime. C'est dans le coffre des voitures que se transportent beaucoup de cadavres. Il y a des crimes qui sont commis dans les voitures. Il y a des accidents qui sont organisés. Il y a des pièces de voiture qui sont sciées pour que la personne perde le contrôle de sa voiture. Et ça, c'est, la voiture, c'est un outil criminel essentiel.
0: Puis alors, la voiture, c'est un lieu idéal aussi pour écouter justement des podcasts, le vôtre en particulier. Et votre voix, justement, accompagne littéralement des milliers de conducteurs.
1: Et de toutes sortes. Mes principaux éditeurs en voiture sont des représentants, enfin des commerciaux, on n'est plus représentants, des artisans, des transporteurs, des peintres en bâtiment, des taxis, donc ils font beaucoup de routes. Je suis pas un grand fan de la conduite, moi. Les longs trajets, tout ça, ça me saoule. J'aime pas conduire. Mais je pense que pour raccourcir un trajet, eh ben, l'idéal, c'est de la compter en podcast. Et c'est une manière de rendre le truc plus supportable, je pense, que le compteur ou que Waze.
0: J'allais vous demander quel conducteur vous êtes.
1: Je m'endors au volant.
0: C'est vrai?
1: Ouais. Moi, je serais plutôt du genre à faire tout droit, à m'arrêter, c'est juste pour faire le plein d'essence. Mais il y a un truc qui est impossible, c'est conduire après déjeuner. Je ne peux pas, je m'endors au volant. Donc longtemps, je me suis arrêté sur une aire d'autoroute pour dormir dans la voiture, en baissant le siège. Et après, ça va nickel. Je suis incapable de conduire après déjeuner. Mais vraiment, Moi je digère, je dors. C'est problématique.
0: Ce spectacle, l'affaire Ranucci, que vous avez présenté sur scène à Paris ce début d'année, vous allez l'emmener en tournée l'année prochaine?
1: À partir de janvier 2027, jusqu'en avril, mai, juin, pas qu'en France, ça sera en Belgique, ça sera en Suisse, etc. Ça sera des plus grandes salles. Ça, c'est encore une autre aventure. De vivre la vie, en plus, je pars tout seul, on est enfin tout seul, avec un régisseur, un producteur, mais je pars pas avec une bande de 5 acteurs, quoi, où on va pouvoir faire la bamboula le soir. Là, je vais me retrouver à 23h dans un hôtel tout seul après avoir fait ma soirée, quoi. Et c'est une autre vie. Et j'adore.
0: Merci beaucoup, Christophe Ondelatte. Votre podcast, on le rappelle, c'est 100% Ondelatte. Oui. Merci beaucoup et à bientôt.
1: Merci. À bientôt.
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0: Un artiste haut en couleur et que l'on ne peut qu'adorer, c'était M avec Onde Sensuelle. Je vous propose de bifurquer une nouvelle fois vers l'actualité trafic. On respire un petit peu à Nantes. Qu'en est-il ailleurs? Eh bien, je vous en parle dans un instant.
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0: La plupart des voyants sont au vert sur les axes de l'ouest et du centre en ce moment. On a bien sûr les traces encore de l'accident près de Nantes, hein, que j'évoquais avec vous tout à l'heure, avec un accident terminé désormais, c'est désormais confirmé, je le rappelle. Et pour le coup, il reste toujours à les 2 km encore. Un petit peu difficile entre la sortie 24 pour Gachet et la sortie 23 pour Boisbonne-Carquefou, l'espace de 2 km. Il y a encore quelques minutes difficiles à traverser le bouchon. C'est bien fluidifié, c'est bien désengorgé, puisque de toute façon, sur le périphérique nantais, pour encore plusieurs kilomètres, ça se passe bien, c'est plus dense au niveau de Saint-Herblain. Mais voilà, le bouchon a de quoi se désengorger assez rapidement, et tant mieux. Il y a peu d'informations, je le rappelle, à vous donner en dehors de cela. On a aussi des bouchons d'ailleurs pour accéder à Paris, en provenance de Saint-Arnoult et de la barrière de péage. 5 minutes de bouchon pour rejoindre la porte d'Orléans via la 6A. 10 minutes de bouchon pour rejoindre la porte d'Italie via la 6B, ça s'est fluidifié là aussi. Et 10 minutes pour rejoindre depuis la Nationale 118 le secteur de la porte de Saint-Cloud plus à l'ouest de Paris. Je regarde d'ailleurs au niveau de la barrière de péage de Saint-Arnoult en direction du sens Paris vers le sud, donc dans le sens d'idée départ. Il y a un petit peu de monde dans la bretelle, dans le péage de Saint-Arnoult en Yvelines, mais franchement rien de bien méchant. Par contre dans le sens de la remontée, vous l'aurez compris, c'est quand même plutôt tranquille. L'autre information, la dernière information peut-être que je peux évoquer avec vous dans ce point de trafic m'amène bien au sud de Nantes sur l'autoroute A83 en direction de Niort pour vous dire que dans la bretelle de sortie 4 pour Montaigu après le péage se trouve un poids lourd en panne. Et voici l'une des plus grandes reprises que la chanson connaisse. Voici This is the Man's World, de l'origine c'est James Brown. La reprise, elle est signée Seal.

0: It's a man's, man's, man's world. Seal, à l'instant, voici la suite de la musique jusqu'à 19h. On a 10 minutes de musique à passer ensemble. Et ce sera très bien comme ça. Je vous proposerai Mentissa ou encore Maureen Vallée pour la chanson française.
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1: Bonsoir à tous. Un deuxième patient évacué du navire MH Sandius contaminé au hantavirus. Cette personne se trouve, comme le premier patient, hospitalisé au sein d'un établissement néerlandais. Ces deux personnes se trouvaient dans ce navire reliant Ushuaïa aux îles Canaries. Le total de contaminés donc atteint les 10 personnes, dont 3 morts. Mais l'OMS se veut rassurant, il ne s'agit ni d'une épidémie, ni d'une pandémie à venir. Et le foyer d'infection sera limité si les mesures de santé publique sont mises en œuvre et que les pays font preuve de solidarité. Plus de 1500 navires restent bloqués dans le détroit d'Ormuz, selon l'Organisation Maritime Internationale. Cela concerne environ 20 000 personnes. Le détroit, toujours fermé par l'Iran et bloqué par les États-Unis, pourrait rouvrir dans les jours à venir si la nouvelle proposition américaine convient à Téhéran. Hier soir, Donald Trump se disait très optimiste. Selon une enquête de Mediapart, 15 nouvelles femmes mettent en cause le chanteur Patrick Bruel. En cause, son comportement en marge de ses concerts, tournages, rencontres ou encore de ses massages entre 1991 et 2019. Une femme l'accuse même de l'avoir violée alors qu'elle était mineure. Le chanteur conteste lui toute contrainte ou violence. Le Rassemblement national conteste toute violation de la loi après l'ouverture d'une enquête pour fraude par le Parlement européen. Des formations de média training avec des dotations européennes auraient été utilisées pour former Jordan Bardella pendant la présidentielle 2022. Pour le parti d'extrême droite, ces formations ont été arrêtées avant le début de l'élection. Elle avait été attaquée alors qu'elle se rendait au collège à pied. La jeune Chloé, tuée de plusieurs coups de couteau hier, a été victime d'un homme de 23 ans qui serait, donc, selon les premiers éléments de l'enquête, son ancien petit ami. L'accusé adulte, interpellé auprès de Soissons, a reconnu les faits pendant sa garde à vue. Je rappelle que la jeune Chloé n'a que 14 ans. Et Strasbourg va-t-il imiter le Paris Saint-Germain? Défait à l'aller 1-0 en Espagne sur le terrain du Rayo Vallecano. Le club alsacien joue à 21h à domicile contre ce même club pour une place en finale de la Conference League. Le maire de Paris, Emmanuel Grégoire, a lui annoncé l'ouverture d'une fan zone pour la finale de la Ligue des Champions PSG-Arsenal le 30 mai. 19h02 sur le 107.7, prochain rendez-vous avec l'actualité dans une heure. Retour au trafic après la météo. La météo à 19h avec un temps qui demain sera très ensoleillé dès le début de la journée. Ça, c'est une bonne nouvelle pour démarrer cette journée du 8 mai avec donc un très beau temps. Mais malheureusement, qui nous arrive de l'océan Atlantique, de l'Espagne et du Portugal. Des orages qui arriveront sur le littoral atlantique, notamment entre Nantes et Bordeaux, avec donc quelques pluies surtout orageuses. Et ça, il va falloir s'en méfier. Sinon, le temps sera très ensoleillé partout ailleurs. Température entre 18 et 23 degrés demain. 18 à Cherbourg, 19 à Brest, à Lille et à Strasbourg, 20 degrés à Rennes et à Tours, 21 à Paris, à Bourges, à Nantes, 22 à La Rochelle et 23 à Bordeaux.
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1: Et à 19h03, c'est le moment de retrouver l'actualité trafic. Mais s'il fallait vanter l'amélioration du trafic à Nantes, malheureusement, il va falloir très vite aller à Angers pour une mauvaise nouvelle. Un accident que j'ai évoqué avec vous n'est pas en fait sur la bande d'arrêt d'urgence, mais cette moto accidentée sur la voie de gauche entraîne une coupure pure et simple de la rocade Est Angevine sur le kilomètre 3. Voilà, c'est une difficulté qu'il va falloir comprendre. Une sortie obligatoire a été mise en place au Plessis-Gramoire, sortie numéro 16, et qui dit sortie obligatoire dit entrée interdite. Vous pourrez retrouver le secteur Angevin et l'autoroute A87 et la rocade Est via Angers Est. Vous pouvez vous réinsérer juste après donc l'accident dans cette bretelle d'entrée 18A pour contourner, si vous voulez, cette coupure d'autoroute. C'est vraiment tombé pendant le flash, il va falloir un petit peu de temps, comprenez bien, pour analyser les choses et comprendre un petit peu ce qui se passe. Mais donc, en tout cas, ce que je sais, c'est que c'est une moto accidentée et que ça, malheureusement, ça peut durer un certain temps. Les secours sont appelés, bien sûr, les forces de l'ordre arrivent, le patrouilleur également. En tout cas, le fait que l'autoroute soit coupée, ça veut dire qu'il y a déjà du monde en intervention. Je vous dis, je vais partir à la recherche d'infos complémentaires. En attendant, vraiment, jouez le jeu et sortez en amont, puisque sinon, vous allez vous retrouver dans une grosse difficulté de toute façon. La sortie numéro 16 est à l'intérieur du bouchon, donc vraiment il va falloir patienter et sortir au Plessis-Gramois à ce niveau-là, peut-être même passer par le secteur du parc des expositions à l'arrière du bouchon, sortie numéro 15. Dans le reste de l'actualité, sinon l'avantage c'est que ça va plutôt bien, donc il y a très très peu d'autres difficultés, sauf qu'il y en a une majeur. Le trafic à l'approche de Paris est fluide et calme. 5 minutes de bouchon au total entre le péage de Saint-Arnoult et la porte de Saint-Cloud pour passer par la Nationale 118. Un peu plus de 5 minutes pour la porte d'Orléans via la 6A et 10 minutes de bouchon supplémentaire donc pour rejoindre la porte d'Italie cette fois. Sinon, c'est calme, c'est fluide et tant mieux.
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La jolie chanson de Christophe Maé, extrait de son dernier album Hommage à sa mère, c'était La Lune. À suivre votre Mobilimag, on va parler des places en moins. Il y a de moins en moins de places en centre-ville et ça ne va pas s'arranger. On va faire le point avec notre partenaire Roule Média dans les prochains kilomètres. Ce sera juste après l'infotrafic de 23h30.

0: Une nouvelle figure de la Star Academy, c'est Marguerite qui a sorti son tout premier album récemment. Et vous venez d'entendre le premier extrait de cet album, c'était La Bosse. Il est 23h30, l'infotrafic arrive dans 30 secondes. Bonjour les petits voyageurs, j'espère que vous êtes bien installés dans votre siège auto.
1: Oui !
0: C'est parti ! Dans ma voiture, il y a quelque chose qui se trouve à l'avant de la voiture qui doit être lavé régulièrement.
1: Oula, c'est dur ça ! J'ai trouvé !
0: Il s'agissait du pare-brise.
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0: Tous les voyants sont au vert en cette fin de soirée. Aucune difficulté pour vous, quel que soit l'axe sur lequel vous circulez, quelle que soit votre destination, votre provenance, tout se passe bien.
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0: Allez, dans un instant, comme promis, votre Mobilimag sur le 107.7. Vous trouvez peut-être qu'il est difficile de se garer en ville. Ce n'est peut-être qu'un début. Des milliers de places doivent être supprimées dans tout le pays d'ici la fin de l'année. On va faire le point avec notre partenaire Roule Média dans quelques minutes.

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1: Notre Mobilimag, c'est en partenariat avec Roule Média et je suis, comme toutes les semaines, avec Marine Madelmont de la rédaction. Bonjour Marine.
2: Bonjour Sébastien.
1: Se garer en ville est déjà un véritable casse-tête dans de très nombreuses agglomérations et ça ne va pas s'arranger. D'ici la fin de l'année, des milliers de places de stationnement vont disparaître.
2: Et oui, vous avez raison. En 2026, les voitures garées juste avant les passages piétons, c'est terminé. D'ici au 31 décembre de cette année, donc, les communes devront supprimer tout stationnement sur les 5 mètres qui précèdent chaque passage clouté. Résultat, moins de place pour les automobilistes, mais une visibilité largement améliorée pour les piétons et donc forcément moins d'accidents.
1: D'où sort exactement cette mesure? On l'avait pas vu venir, Marine.
2: Alors, cette mesure, en fait, elle ne date pas d'hier. Cette obligation figure dans la loi d'orientation des mobilités, la fameuse loi LOM, vous en avez peut-être entendu parler, votée fin 2019. Les communes disposaient de plusieurs années pour se mettre en conformité, mais le compte à rebours touche bientôt à sa fin, puisque la date butoir approche. À la fin de l'année, toutes les traversées piétonnes devront être dégagées sur 5 mètres en amont.
1: Alors qu'on manque déjà de places de stationnement, quel est le but précis, Marine, de ces suppressions de places?
2: Eh bien, tout est une question de visibilité. Une voiture garée trop près du passage piéton crée un véritable mur visuel. Le conducteur ne voit pas le piéton qui s'avance et le piéton ne voit pas le véhicule qui arrive. Bref, à 30 km/h, une voiture a besoin d'environ 13 mètres pour s'arrêter sur une route sèche. Donc libérer ces 5 mètres permet de gagner plus d'un mètre et demi de champ de vision quand même.
1: Et on imagine notamment pour les enfants qui sont bas et qui sont souvent cachés par ces véhicules. La suppression de ces places de stationnement tout près des passages piétons, une des nouveautés 2026 à découvrir sur votre site media.roule.fr. À très bientôt Marine.
2: À bientôt Sébastien.
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1: Trafic toujours aussi calme ce soir, aucune difficulté pour vous. En ce moment, on n'oublie pas du coup de faire des pauses très régulièrement, dans tous les cas. D'ailleurs, qu'il y ait du monde sur la route ou que le trafic soit calme, comme ce soir, il faut faire des pauses très régulièrement. Et ça, on vous le répète beaucoup sur cette antenne, c'est important. Hein. Au moins toutes les deux heures, vous devez vous arrêter. Donc si vous roulez depuis 21h45, par exemple, vous avez repris la route après avoir dîné, il est grand temps de vous arrêter. Vous avez des aires de service et de repos tous les quarts d'heure sur le réseau. Réseau.

Le titre de Kimber Rose, c'était Anita. On poursuit la route avec Benjamin Biolay, Profite, c'est le nom de son titre. Dépêche Mode aussi à suivre et on se retrouve à minuit pour l'actu, la météo et le trafic. À tout de suite.

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1: Bonsoir à tous. Du monde sur la route ce jeudi pour les départs à l'occasion du deuxième week-end prolongé du mois de mai. Il y a eu un peu plus de 1000 km de bouchons cumulés aux alentours de 18h. Demain, des départs encore attendus. L'Île-de-France et la région Auvergne-Rhône-Alpes sont colorés d'orange. Attention au retour dimanche. Bison futé sort le drapeau orange. La famille d'un détenu retrouvé mort par suicide le 11 avril à la maison d'arrêt de Béthune a déposé plainte. Elle dénonce ses conditions de détention. La plainte vise des faits de conditions de détention indignes et manquements graves à la sécurité. Alors que sa capacité d'accueil théorique est de 177 places, la prison de Béthune affiche régulièrement un taux d'occupation de plus de 200%. L'affaire Patrick Bruel continue de prendre de l'épaisseur. 15 nouvelles femmes mettent en cause le chanteur dans une enquête publiée par Mediapart. 7 d'entre elles, dont une mineure, dénoncent des relations sexuelles auxquelles elles n'auraient pas consenti. 5 ont transmis leur témoignage à la justice dans la procédure actuelle et 2 dans la précédente, classée en 2020. En un mois, près de 30 femmes ont accusé le chanteur de violences sexuelles et sexistes. Il conteste toute contrainte ou violence. Une nouvelle réunion a eu lieu ce soir à Matignon pour établir de nouvelles mesures d'aide face à la hausse des prix des carburants. Le Premier ministre a promis de n'abandonner personne ce jeudi à l'occasion d'un déplacement à Toulouse. Des annonces gouvernementales sont attendues en début de semaine prochaine. L'actualité internationale, les États-Unis et des pays du Golfe appellent l'ONU à exiger que l'Iran arrête d'empêcher la navigation dans le détroit d'Ormuz, un détroit stratégique pour le commerce mondial d'hydrocarbures. Près de 1500 bateaux sont bloqués dans le Golfe depuis plusieurs semaines à cause du blocus opéré par Téhéran depuis le début de la guerre. Le sport, il n'y aura pas de première finale européenne pour Strasbourg. Les Alsaciens ont de nouveau été battus ce soir par le Raja Vallecano en demi-finale retour de Ligue Conférence 1-0. Il est minuit et 2 minutes, c'est la fin de ce flash. L'infotrafic revient dans un instant, juste après un point sur la météo. Journée calme ce vendredi 8 mai avec de belles éclaircies le matin sur toute la France. L'après-midi, il faudra se méfier des orages attendus des Pyrénées jusqu'à la Bretagne. Des averses se déclencheront également sur l'ensemble du relief, y compris en Corse. Le tonnerre grondera parfois sur le Jura et les Alpes. Le soleil, en revanche, va bien résister sur les régions méditerranéennes, mais attention au vent d'autant qui va se lever avec des rafales jusqu'à 60 km/h. Pour les températures, les maximales seront comprises ce vendredi entre 19 et 23 degrés du nord au sud, localement 24 dans le Var et en Corse.
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1: L'infotrafic à minuit passé de 3 minutes, c'est vrai qu'on attendait du monde sur la route. Un bison futé avait quand même sorti le drapeau rouge pour les départs en week-end. Un petit peu surestimé, hein. Il y a eu moins de monde que prévu. Globalement, ça s'est quand même très très bien passé cet après-midi. Trafic plutôt tranquille. Et vous qui prenez la route tardivement en cette fin de soirée, en ce début de nuit, il n'y aura pas de mauvaise surprise. C'est vraiment très très calme, ça se passe bien. Quel que soit l'axe sur lequel vous circulez en ce moment, dans l'ouest et le centre du pays, quelle que soit votre destination, votre provenance, hein, vous êtes peut-être sur la 81, l'autoroute de la Bretagne qui relie Le Mans à Rennes, ça roule bien sur la 10, l'axe Paris-Bordeaux, ça se passe bien sur la 85 qui relie Angers à Vierzon en passant par Tours et sur la 87 également entre Angers et La Roche-sur-Yon. Pas de difficultés.
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1: Bienvenue pour vous qui venez peut-être de vous brancher sur le 107.7 en ce début de nuit. Vous prenez la route, sachez que ça va très bien rouler, aucune difficulté pour vous en ce moment. Trafic vraiment très très calme, y compris à l'approche en sortie des grandes agglomérations sur le réseau à Bordeaux, à Nantes, à Angers ou encore en région parisienne.

Priorité à l'infotrafic pour vous qui souhaitez accéder à l'autoroute A10, l'axe Paris-Bordeaux par la bretelle d'entrée 10 d'Ourdan en région parisienne. On me signale une voiture qui serait en panne dans cette bretelle d'entrée.

La jolie voix de Sting, If You Love Somebody, Set Them Free. À suivre, une invitée qui va faire un bout de route avec vous. Elle s'appelle Adeline Dieudonné. Elle vient de sortir son tout nouveau

nouveau roman qui s'appelle Dans la jungle. Et elle sera l'invitée de Francine Thomas dans votre rendez-vous littéraire marque-page. Avant ça, Luis Fonsi, Daddy Yankee, Despacito, petit classique, un tube d'un été il y a déjà quelques années, juste après Ebony, découverte dans la Star Academy et son titre Mon Paradis. Et nous, on se retrouve à minuit et demi pour le trafic.

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1: Et pas beaucoup d'évolution concernant l'infotrafic, hein. Ça reste calme, rassurez-vous. Tiens, cette info, pour vous qui êtes peut-être au volant d'un poids lourd de plus de 2,90 m de large, attention, vous ne pourrez pas passer la barrière de péage de Virsac au nord de Bordeaux en direction du sud-ouest du pays. Il y a des travaux qui sont en cours au niveau d'un auvent de cette barrière de péage et donc ces travaux empêchent tout camion d'une largeur de plus de 2,90 m à s'engager au niveau de cette barrière de péage. Donc le mieux, et d'ailleurs c'est obligatoire, c'est de sortir avant la sortie précédente. La sortie 38 Blaye-Montendre est obligatoire pour vous. Vous allez ensuite suivre le réseau secondaire, prendre la direction de Blaye, puis la départementale 137 en direction de Saint-André-de-Cubzac, et c'est là que vous pourrez récupérer l'autoroute A10 en direction de Bordeaux et du Sud-Ouest.
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1: Et vous cherchez peut-être votre prochaine lecture pour les longs week-ends de printemps. L'autrice belge Adeline Dieudonné est de retour avec un nouveau roman qui s'appelle Dans la jungle. Révélé en 2019 avec La vraie vie, multi-récompensée, elle confirme aujourd'hui tout son talent. Elle sera notre invitée dans Marque-Page dans quelques minutes.

0: Dans Marque-Page, on vous parle aujourd'hui de l'un des romans marquants de ces dernières semaines dans la jungle. Le quatrième livre de l'autrice belge Adeline Dieudonné. Elle est au micro de Francine Thomas.
1: Bonjour Adeline Dieudonné.
2: Bonjour.
1: Je voudrais que l'on reste à la première phrase de Dans la jungle parce que vous excellez dans l'art de débuter une histoire. Je lis « Si le notaire est ému, il n'en laisse rien paraître. Tout est dit, je trouve. Il s'est passé quelque chose de suffisamment grave pour qu'on puisse imaginer qu'un notaire prend sur lui. Qu'est-ce qui s'est passé ?»
2: Arnaud, qui est un père de famille, tout ce qu'il y a de plus normal, a assassiné sa femme et leurs deux enfants avant de se suicider. Et donc là, on est dans l'étude du notaire avec les parents d'Arnaud, la mère d'Aurélie, et donc ils sont là pour la succession, parce qu'évidemment ils vont hériter de leurs enfants et de leurs petits-enfants.
1: Vous disséquez dans ce livre un féminicide avec une méticulosité implacable, tout ce qui se met en place petit à petit, les reproches, les injonctions et puis la surveillance. Vous écrivez à propos d'Aurélie et de son mari Arnaud, elle avait parfois peur qu'il puisse entrer dans sa tête et lire dans ses pensées, elle pensait moins. L'emprise est telle qu'elle pense moins.
2: Oui, oui, oui. Là, on est déjà plus loin dans le roman parce que mon projet, c'était de remonter à la rencontre du couple et de voir comment ils se sont rencontrés, comment ils se sont mariés, comment il y a eu des années heureuses, en fait, avant d'en arriver à l'horreur et à la violence. Et c'est vrai que là, on est à un moment où elle se sent tellement surveillée qu'elle en arrive à penser qu'il l'entend penser.
1: Alors, le milieu dans lequel ça se passe est également très important. Un milieu où, je cite, « on tutoie son banquier, on pratique l'optimisation fiscale et on se déplace en voiture de société ». Il y a aussi dans ce roman une dissection très méticuleuse d'un microcosme bourgeois. Pourquoi avoir placé ce féminicide ici ?
2: Parce que c'est le milieu duquel je viens et que j'avais envie de le raconter en le situant très très précisément et donc en situant leurs conditions matérielles d'existence.
1: Et est-ce qu'il y a une spécificité de cette violence dans ce milieu-là ?
2: Oui, en fait je crois que, on le sait maintenant, hein, les violences intrafamiliales, elles traversent tous les milieux sociaux, contrairement au mythe qui a quand même longtemps vécu, c'est pas l'ouvrier alcoolique qui se défoule sur sa femme et ses enfants. Maintenant, je pense que chaque milieu social a ses spécificités et que selon qu'on exerce la violence, donc qu'on fasse plutôt partie des milieux sociaux aisés, ou selon qu'on la subisse, ce qui est le cas des classes populaires, en fait, on est à un bout ou à un autre de la violence et donc cette violence est présente dans la vie. Et donc, elle ne peut que ressurgir dans les familles. Mais donc, c'est pas exactement les mêmes tenants et aboutissants, mais ça reste de la violence.
1: Adeline Dieudonné, vous signez Dans la jungle chez l'Iconoclaste, votre quatrième roman qui démontre une incroyable maîtrise de votre art littéraire, un roman implacable que vous allez dévorer, à moins que ce ne soit lui qui vous dévore. Merci beaucoup.
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1: L'info trafic à minuit 45 avec une nouvelle info qui m'est parvenue ces dernières minutes qui vous concerne pour vous qui circulez sur l'autoroute A11, l'axe Paris-Nantes. Vous avez passé Le Mans, vous roulez en direction d'Angers et de Nantes, kilomètre 224, 10 km après la sortie 10 Sablé-la-Flèche et juste avant la sortie 11 d'Urtal, on m'a signalé un sanglier qui aurait peut-être malheureusement été percuté sur les voies de circulation. Un patrouilleur va se rendre sur place pour voir ce qu'il en est, en l'occurrence c'est le patrouilleur Franck qui se rend dans ce secteur. Voilà, c'est la seule difficulté, seule nouvelle info à vous donner. Partout ailleurs, ça reste calme.

Shaus pour la suite de la musique pour nous emmener jusqu'à 1h du matin. Je vous prépare Julien Doré, il y aura aussi Elliot et moi je vous retrouve une dernière fois à 1h tout pile pour faire un dernier point sur l'actualité de cette nuit. Ensuite, rassurez-vous, je vous laisse entre de très bonnes mains, les mains de Julien Cognon qui va vous accompagner tout au long de la nuit jusqu'à 6h du matin. Je vous souhaite une très belle route.

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1: Bonsoir à tous. On ouvre ce flash avec la page sport. Déception pour Strasbourg, éliminé en demi-finale de la Ligue Conférence. Ce soir, les Alsaciens ont perdu leur match retour contre le Raja Vallecano 1-0. Après leur défaite sur le même score à l'aller, les Espagnols affronteront en finale les Anglais de Crystal Palace qui ont éliminé les Ukrainiens du Shakhtar Donetsk. Dans le reste de l'actualité, un ancien dentiste de 61 ans condamné à 6 années de prison ferme. Il a pratiqué des opérations médicalement injustifiées et bâclées. Il a ainsi mutilé des dizaines de ses patients et escroqué massivement la sécurité sociale. Le tribunal correctionnel de Mende a également prononcé une interdiction définitive d'exercer la profession de dentiste, ainsi qu'une interdiction définitive du territoire français pour cet homme de nationalité portugaise. L'Organisation mondiale de la santé se veut rassurante concernant le foyer d'antivirus sur le navire de croisière MV Ondius. Ce n'est pas le début d'une épidémie ni celui d'une pandémie, a assuré l'OMS. Le bateau est en route pour Tenerife pour débarquer ses derniers passagers. Un Français ayant pris l'avion avec un cas confirmé a été isolé en raison de symptômes bénins en attendant un test, tandis que ses 5 compatriotes à bord du navire touché par ce virus ne présentent pas de symptômes inquiétants à ce stade. Après l'assassinat d'une collégienne de 14 ans, mercredi matin, le suspect a reconnu les faits en garde à vue. Un jeune homme de 23 ans qui avait entretenu une relation amoureuse avec la victime. Elle venait de se terminer. Il reconnaît avoir été présent au moment des faits et avoir fait usage d'un couteau, mais nie l'intention d'homicide. Une enquête en cours visant le Rassemblement national. Le parquet européen enquête sur une possible fraude autour de formations aux médias qui aurait bénéficié notamment à Jordan Bardella. Des accusations contestées par le RN et son président. Enfin, près de 1500 navires et leurs équipages sont toujours piégés dans le Golfe en raison du blocus imposé par Téhéran sur le détroit d'Ormuz. C'est ce qu'a annoncé un responsable de l'Organisation maritime internationale ce soir. Depuis le début de la guerre au Moyen-Orient le 28 février, l'Iran contrôle ce détroit stratégique pour le commerce mondial d'hydrocarbures. Il est 1h02, c'est la fin de ce flash. Dans une heure, vous retrouverez Julien Cognon pour l'actualité. Avant ça, c'est l'infotrafic juste après la météo.
2: Un grand merci à vous, chère Florence, d'avoir accompagné nos auditeurs sur le Centre-Ouest. Et je salue également Marielle Nougaret, qui était votre copilote, chers auditeurs qui m'écoutaient sur le quart sud-ouest du pays. Soyez les bienvenus à l'écoute du 107.7. Julien Cognon pour vous servir jusqu'à 6h. Retour à l'infotrafic dans un instant, juste après la météo. La météo avec un retour à des conditions printanières ce matin sur le Grand Ouest avec de belles éclaircies de la Normandie à la Nouvelle-Aquitaine en passant par le centre ainsi que dans l'Est à Strasbourg. Un ciel plus couvert au sud sur l'Occitanie au cœur tout de même d'un temps plutôt agréable. En revanche, le temps va se gâter dans l'après-midi avec des orages et des pluies sur l'ensemble de la chaîne pyrénéenne ainsi que les Landes et puis des pluies et orages attendus également sur la pointe nord-ouest entre la Bretagne et les Pays de la Loire. Quelques averses orageuses également au cœur des terres sur le Limousin. Partout ailleurs, le soleil devrait perdurer mais sous un ciel voilé. Les températures dans l'après-midi, elles seront comprises entre 18 et 23 degrés.
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2: L'infotrafic à 1h03 nous emmène en priorité à Toulouse sur l'autoroute A61 sur le périphérique intérieur de la ville rose. Attention, kilomètre 232, il y a toujours une intervention en cours sur les deux voies les plus à gauche puisqu'un véhicule est arrêté toujours dans ce secteur. Vous l'avez entendu ces dernières minutes en compagnie de Marielle Nougaret sur le 107.7. Conséquence, vous ne circulez que sur la voie la plus à droite et surtout vous ralentissez bien puisqu'il y a toujours du monde en intervention sur place et puis allez, vous n'êtes pas très nombreux sur la route, mais il y a un petit peu de monde tout de même. Je le vois sur les caméras qui passent à hauteur de cet accident. Donc attention pour vous qui roulez sur cet axe dans le sens Bordeaux vers Narbonne et Montpellier. Partout ailleurs, sur l'ensemble du Grand Ouest, eh bien ça se passe très bien à cette heure avec pour seule difficulté un sanglier écrasé qui nous est signalé sur les voies de la 11 dans le sens Paris-Nantes. Kilomètre 224, vous êtes à l'approche d'Angers. Allez, une vingtaine de kilomètres environ avant d'arriver dans l'agglomération angevine. Attention donc à cette dépouille de sanglier toujours signalée 5 km avant l'échangeur numéro 11 d'Urtal. Rien à signaler partout ailleurs.
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2: C'est un plaisir de vous accompagner sur les autoroutes du Grand Ouest jusqu'à 6h. Très belle nuit à l'écoute du 107.7. On démarre en musique avec Mark Cohn, Walking in Memphis.

quand même. C'est une nouveauté signée M. Pokora. Il y a quelques instants, avec Marc Cohn, nous avons voyagé direction les États-Unis et Memphis. 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Retour au trafic dans quelques minutes sur le 107.7. Il sera toujours question de cet accident sur le périphérique intérieur toulousain, kilomètre 232. Attention, si vous roulez sur la 61 en direction de Narbonne, ce sera juste après Jason Derulo.

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1: Le 107.7 au cœur d'un trafic qui s'écoule très bien sur les autoroutes du Grand Ouest, en cette heure bien sûr nocturne, 1h15. Merci d'avoir choisi notre antenne. En revanche, un accident toujours en cours sur le périphérique intérieur de Toulouse. Vous m'écoutez sur la 61 au départ de Bordeaux, direction Narbonne et Montpellier. Attention, kilomètre 232, vous m'écoutez peut-être à l'arrivée sur Toulouse, et il faudra toujours serrer sur la droite à ce fameux kilomètre 232. Conséquence d'un véhicule toujours en cours de dépannage sur la voie de gauche. Le véhicule est en train d'être dépanné. Les interventions sont toujours en cours. Vous ralentissez bien, hein, non seulement puisqu'il y a du monde en intervention sur la chaussée, mais d'autant plus que vous êtes relativement nombreux. Ce sera exagéré, mais en tout cas, j'aperçois sur les caméras qu'il y a un petit peu de circulation quand même dans ce secteur. Donc attention vraiment en passant sur le périphérique intérieur de Toulouse au kilomètre 232. Partout ailleurs, le trafic est au vert, puisqu'il n'y avait qu'une dépouille éventuelle de sanglier signalée sur les voies de la 11, non loin d'Angers. Un événement qui finalement n'a pas été trouvé par le patrouilleur en intervention. Je vous rappelle simplement qu'à Brive-la-Gaillarde, si vous m'écoutez sur l'autoroute A20 depuis Brive direction Toulouse, dans ce sens de circulation, la bretelle de liaison vers l'A89 direction Bordeaux est fermée en raison de travaux. Pour contourner cette zone de travaux, vous quittez la 20 par l'échangeur 50 Objat, puis vous récupérez la 89 par l'entrée Brive-Ouest après un bref passage par le réseau secondaire. Vous restez bien à l'écoute du 107.7, le trafic revient dès que nécessaire. Chas Jankel pour la musique.

Disease pour vous accompagner sur la route sur le 177. Ça va mieux à Toulouse sur l'autoroute A61 avec la fin de cet accident désormais au kilomètre 232 en direction de Narbonne et de Montpellier. Alors vous restez toujours vigilant hein, puisque les deux voies les plus à gauche étaient neutralisées ces dernières minutes. Il y aurait toujours des cônes de signalisation peut-être sur les voies, même si je vois que là les intervenants sont en train de partir. Quoi qu'il en soit, vous restez vigilant, d'autant plus que eh bien vous êtes certain à prendre la route là à Toulouse à 7h. Peut-être nous écoutez-vous d'ailleurs, nous écoutez-nous.

D'ailleurs, sur la route des vacances, et oui, en ce week-end prolongé, avec ce nouveau jour férié du 8 mai, vous avez bien raison d'en profiter. Quoi qu'il en soit, beaucoup de prudence sur la route, le retour au trafic, c'est à 1h30.

0: Maëlle sur le 107.7, c'est un titre intitulé Tic Tac, l'horloge tourne, et oui, et il est bientôt temps de se retrouver pour un nouveau point trafic.
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0: De Paris à Bayonne, de Nantes à Toulouse, je n'ai aucune difficulté à vous rapporter sur les autoroutes du Grand Ouest à cette heure. Ça circule très bien en cette journée de vendredi 8 mai. Vous êtes un petit peu plus nombreux qu'habituellement sur la route. Certainement en fait et cause de ce week-end prolongé de 3 ou 4, peut-être plus encore 5 jours pour ceux qui peuvent en profiter. Donc attention tout de même les uns envers les autres. Vous n'oubliez pas de bien adapter au maximum vos distances de sécurité et puis anticiper au mieux vos dépassements.
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0: Dans un instant, votre rendez-vous santé sur le 107.7, et cette semaine, nous parlons d'une maladie qui concerne plus d'une femme sur deux et aussi certains hommes, la cystite. Bonne nouvelle, il est désormais possible de la dépister en pharmacie et d'obtenir un traitement antibiotique sans passer par le médecin. Les détails juste après le titre « Je vous trouve un charme fou ». Non, ce n'est pas moi qui vous le dis, ce sont Oshi et Gaëtan Roussel. Je

0: Place à votre rendez-vous santé en partenariat avec le magazine Bien-être et Santé. Charlotte Latour est avec Juliette Legros, directrice de la rédaction du magazine.
1: 50 à 60% des femmes adultes contractent au moins une cystite au cours de leur vie. C'est énorme. Et les hommes aussi peuvent être sujets aux cystites. Aujourd'hui, nous parlons donc diagnostic et soins avec vous, Juliette Legros. Déjà, qu'est-ce que c'est qu'une cystite ?
2: Alors en fait, on l'appelle plus communément infection urinaire. Donc ça se situe au niveau de la vessie. Et c'est provoqué le plus souvent par une bactérie. Les symptômes, ils sont bien connus des femmes qu'on a eues. Il y a des brûlures à la miction, des envies pressantes et répétées d'aller aux toilettes ou encore une pesanteur dans le bas-ventre. Et c'est quand même une infection qui est presque exclusivement féminine, mais quelques hommes la rencontrent quand même.
1: Pour les femmes, désormais, le dépistage peut se faire en pharmacie.
2: Oui, les pharmaciens, ils sont autorisés à réaliser un test de dépistage et à orienter derrière la patiente vers une prise en charge adaptée. Donc le mode opératoire, il est très simple. La patiente, elle recueille un échantillon d'urine dans un flacon que lui a fourni le pharmacien. Le pharmacien analyse avec une petite bandelette urinaire et le résultat est disponible en quelques minutes seulement.
1: Alors attention, hein, cela dit, je crois pour les femmes enceintes et les hommes ou tout patient qui se trouve dans une situation dite atypique, là pour le coup il faut une consultation du médecin.
2: Oui, c'est ça, ces populations elles sont d'emblée orientées vers une consultation médicale et c'est pour cette raison qu'on parle de dépistage uniquement pour les cystites dites simples. Et c'est le pharmacien qui va déterminer ça grâce à un cadre qui est bien établi avec des critères, le premier c'est l'âge, la patiente donc doit être âgée entre 16 et 65 ans, ensuite il va vérifier qu'il s'agit de symptômes évocateurs de cystite aiguë simple avec une infection qui est apparue récemment, pas plus de 3 dans les mois qui ont précédé et sans signe de complications. Mais c'est très souvent le cas et donc si tous ces critères sont remplis, il peut réaliser le test qui a un nom un peu barbare, le TROD, l'acronyme de test rapide d'orientation diagnostique.
1: Et si ce test est positif, c'est antibiotique directement, on passe même pas chez le médecin, il n'y a pas de prescription ?
2: Voilà, c'est ça. Si le test confirme la cystite et qu'il n'y a aucune contre-indication, le pharmacien il délivre immédiatement l'antibiotique qui est recommandé. Donc c'est une prise unique, donc très pratique. Et en plus, j'ajoute que le dispositif, il est pris en charge par l'assurance maladie et la complémentaire santé.
1: Bah c'est une belle avancée ça. Merci beaucoup Juliette Legros. 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
0: 1h36, merci à vous d'avoir fait le choix du 107.7. Le trafic revient à 1h passée de 44 minutes, juste après Bruno Mars et Rolls-Royce.

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1: Excellent début de vendredi à l'écoute du 107.7, 1h44, ça se passe toujours aussi bien sur la route, sur le Grand Ouest. Vous êtes assez peu nombreux hein, désormais sur les autoroutes. Si vous m'écoutez par exemple au départ des vacances, peut-être pour ce nouveau week-end prolongé, eh bien sachez que sur l'A10 depuis Paris, il n'y a que très peu de monde hein, du côté du péage de Saint-Arnoult. Donc pas de difficulté pour avant de vous élancer sur l'A10 en direction de Bordeaux ou bien sur l'autoroute A11 direction l'ouest du pays. En revanche, quelques difficultés à vous rappeler. Justement, sur l'autoroute A11, dans une bretelle d'entrée, c'est la bretelle d'entrée Conéré, il y aurait toujours des sangles sur les voies. La bretelle d'entrée, c'est au kilomètre 148, non loin du Mans, dans le sens Nantes vers Paris. Et puis du côté du sud-ouest, deux actualités. Trafic à 7h. Tout d'abord sur l'A89, kilomètre 103, il y aurait un sanglier mort présent sur la voie la plus à droite. Donc attention, c'est vraiment tout proche hein, de l'échangeur numéro 14, Périgueux Ouest, ça vous concerne donc à Périgueux, vous l'avez compris, si vous m'écoutez dans le sens Lyon vers Bordeaux. Et puis dernière difficulté qui est bien confirmée, elle, au kilomètre 373 de l'autoroute A20, vous m'écoutez depuis Brive, direction Montauban, direction Toulouse. Attention, puisqu'un véhicule est arrêté dans la bretelle de sortie Cahors Sud, kilomètre, je le disais, 373. Allez, vous restez bien sur le 107.7. Le trafic revient dès que nécessaire pour vous accompagner. On reprend la route tout de suite avec Simply Red. I love you.

Vous venez d'entendre un morceau intitulé The Sun, le soleil sur le 107.7, le soleil qui devrait revenir normalement demain dans la matinée sur le Grand Ouest. C'est évidemment une bonne nouvelle. Attention à ces orages tout de même qui devraient gagner localement les littoraux de l'Atlantique dans l'après-midi. De toute façon, je vous retrouve à 2h pour faire un point complet sur l'actualité et sur la météo. Et puis également un retour au trafic. Bien sûr, ça se passe toujours aussi bien sur les autoroutes du Grand Ouest. Voici Anaïs pour la musique.

Achille avec son l'un de ses derniers titres, Millions de cœurs. Rendez-vous dans un instant pour l'actualité, la météo et le retour au trafic. Merci d'écouter le 107.7. On termine l'heure avec Madonna.

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1: Bonjour à tous. Les échanges de tirs dans le détroit d'Ormuz entre l'Iran et les États-Unis ont repris hier soir. Téhéran indique avoir ouvert le feu sur des navires militaires américains après une violation présumée du cessez-le-feu par Washington près du détroit. L'armée américaine affirme en retour avoir effectué des frappes d'autodéfense, mais précise ne pas rechercher l'escalade militaire. Il y a quelques minutes, Donald Trump a appelé l'Iran à conclure rapidement un accord. Donald Trump qui presse également l'Union européenne d'appliquer l'accord commercial conclu l'été dernier avec les États-Unis. Le texte, qui prévoit un plafonnement des droits de douane par Washington à 15% sur les automobiles européennes, doit encore être appliqué. Donald Trump menace de revoir à la hausse ses tarifs douaniers si l'UE ne respecte pas ses engagements. Toujours à l'international, la Russie est entrée à minuit dans une période de cessez-le-feu dans le cadre des commémorations de la fin de la Seconde Guerre mondiale. En parallèle, un émissaire ukrainien est arrivé hier soir en Floride pour tenter de relancer les pourparlers de paix en Ukraine. En France, le Rassemblement national de nouveau mêlé à une affaire judiciaire. Le parquet européen a ouvert une enquête sur une fraude présumée du parti de Jordan Bardella. Le RN aurait utilisé des fonds européens pour former certains de ses membres aux médias en vue de l'élection présidentielle 2022, dont Jordan Bardella lui-même. Ce dernier affirme que son parti n'a strictement rien à se reprocher. En football, les regrets de Strasbourg hier soir en Ligue Europa Conférence. Les Alsaciens échouent aux portes d'une première finale européenne dans leur histoire. Après leur défaite 1-0 à domicile contre le Rayo Vallecano en demi-finale retour, battu à l'aller sur le même score, les Strasbourgeois devaient absolument l'emporter pour espérer se qualifier. Et puis toujours en football, le milieu de terrain français Aurélien Tchouaméni dans la tourmente. Le joueur du Real Madrid a été impliqué dans une violente bagarre à l'entraînement avec l'un de ses coéquipiers. Le club espagnol a ouvert des procédures disciplinaires contre les deux joueurs. 2 heures passées de 2 minutes, vous êtes bien sur le 107.7. Retour de l'actualité dans 1 heure. Pour l'heure, place à vos conditions de circulation. C'est à suivre juste après la météo. La météo de ce vendredi avec un retour des conditions plus printanières, plus douces en tout cas ce matin sur le Grand Ouest, marqué par de belles éclaircies entre la Normandie et la Nouvelle-Aquitaine en passant par le centre et dans l'Est à Strasbourg. Plus au sud sur l'Occitanie, le ciel sera plus couvert malgré un temps plutôt agréable. En revanche, dans l'après-midi, les conditions vont se gâter avec des orages et des pluies attendues sur l'ensemble des Pyrénées et dans les Landes et puis sur la pointe nord-ouest entre la Bretagne et les Pays de la Loire. Partout ailleurs, le soleil devrait perdurer, mais sous un ciel toujours chargé. Les températures dans l'après-midi, elles seront comprises entre 18 et 23 degrés.
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1: L'infotrafic à 2h passées 3 minutes. Attention si vous circulez sur l'autoroute A89 dans le sens Lyon-Bordeaux, kilomètre 103, vous venez tout juste de passer Périgueux et il y a bien un sanglier écrasé sur la voie droite. Vous serrez donc sur la gauche pour éviter cet obstacle, moins d'un kilomètre avant l'entrée sur l'échangeur numéro 14, Périgueux-Ouest. Direction désormais l'autoroute A20 pour rester sur le quart sud-ouest avec toujours un véhicule en panne dans la bretelle de sortie Cahors Sud au kilomètre 373. Ça vous concerne si vous m'écoutez depuis Brive en direction de Montauban. En passant Cahors, attention donc si vous tentez de quitter l'autoroute dans ce secteur. Et puis